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0: Chers amis, bonjour ou bonsoir en fonction du fuseau horaire dans lequel vous vous trouvez. Et merci une fois de plus de nous accorder votre attention dans le cadre de l'émission Synthèse, Synthèse sur la radio RVM en Guadeloupe. Alors, nous sommes donc, je disais, dans le cadre de l'émission Synthèse et nous sommes déjà à la troisième. Ah oui,
1: la troisième,
0: c'est bien la troisième, c'est pas la deuxième, ça va très vite. Quelqu'un nous disait, oh, ça va trop vite, la troisième étude déjà. Hein? Et oui, et bien, cette troisième étude nous parle à pour titre Orgueil et humilité. Et pour partager cette étude, nous avons la chance et le privilège d'avoir une voix jeune que vous connaissez, hein, le pasteur Malik Joufoua. Comment ça va? Est-ce que tu peux nous dire un petit mot de toi et dans quelle zone que tu es maintenant en exercice?
2: Bonjour à tous ou bonsoir en fonction effectivement de l'heure à laquelle vous écoutez cette émission. Eh bien, aujourd'hui, je suis pasteur responsable de trois communautés. Celle de qui se trouve à Doubs, aux Abîmes. Non loin de là, celle de Boisvin, toujours aux Abîmes.
0: D'accord.
2: Et un petit peu plus loin de ces deux communautés, l'église de Montgarizim qui se trouve à Fouilleul, dans les environs de Fouilleul.
0: Oui, c'est ça, voilà. Très bien, très bien. Eh bien, en tout cas, bienvenue et merci d'avoir accepté donc de participer à cette émission. Et d'entrée, on voudrait te dire pour ce sujet sensible. Et pour qu'il n'y ait pas de malentendu, est-ce que tu voudrais nous donner la définition la plus exacte et peut-être la plus fine de l'orgueil, de son origine, de ses étapes de développement et finalement de l'atteinte de son point de non-retour? Parce que bon, il y a un moment apparemment on ne peut plus s'en sortir parce que ça nous attache, quoi.
2: Oui, effectivement. Alors, d'un point de vue de la langue française, l'orgueil, c'est quand on a une valorisation excessive de soi-même, au détriment de la reconnaissance des autres, voire même au mépris des autres, et finalement qui nous conduit à être dans l'incapacité de reconnaître nos torts. D'accord. Donc quelqu'un d'orgueilleux a pour fonctionnement de se mettre au-dessus des autres, et non seulement au-dessus des autres, mais d'écraser les autres pour être bien sûr que personne ne sera au-dessus. Donc dans le développement humain en psychologie, donc ça s'explique, hein, qu'il y a une construction de l'orgueil en fonction du développement de l'être humain depuis la petite enfance, l'enfance, l'adolescence et l'âge adulte.
0: Oui.
2: Et que c'est à l'âge adulte que finalement va se cristalliser le bon orgueil ou le mauvais orgueil.
0: Ah bon, parce qu'il y en aurait un bon. Ah bon,
2: oui.
0: Vous pouvez nous dire, oui. Ça.
2: Donc, alors, un orgueil positif. Serait un orgueil où on a une juste vision de notre valeur, d'accord, sans nécessairement écraser l'autre, sans chercher à diminuer l'autre ou à se mettre au-dessus, d'accord. Et l'orgueil finalement négatif serait ce que j'ai dit tout à l'heure, hein, cette attitude où ben je cherche systématiquement à être au-dessus, à être le meilleur, voilà. C'est jamais de ma faute. Hein, c'est toujours la faute de l'autre si ça s'est mal passé. Ou alors, s'il y a personne à blâmer, ben, les informations n'étaient pas claires. Donc voilà, il s'est passé des choses.
0: On s'en sort toujours d'affaire, quoi.
2: Oui, c'est jamais moi. Il y a toujours un responsable, mais jamais moi. Donc c'est ça le point négatif, le côté négatif de l'orgueil, et le point de non-retour, ou le paroxysme de l'orgueil, ce serait d'être dans cette dynamique où je préfère perdre une relation plutôt que de reconnaître mon erreur. Et quand vous vous retrouvez face à des personnes comme cela, on nous fait comprendre dans la définition de l'orgueil que là, on est proche du pervers narcissique. Donc, l'orgueil, c'est quelque chose qui peut faire beaucoup de ravages. On le voit notamment dans les relations humaines, particulièrement quand, finalement, celui qui est en face ne reconnaît pas ses erreurs et préfère abîmer une amitié imbiber une relation familiale plutôt que d'admettre que je me suis trompé, j'ai mal fait, j'assume mes torts, je ferai en sorte de faire mieux la prochaine fois. Non, on n'est pas du tout dans cette dynamique-là. C'est pas de ma faute, c'est toi, c'est la situation qui n'était pas claire, qui a conduit à... Mais c'est pas moi.
0: Donc en fait, c'est ce qu'on appelle de la fierté mal placée chez nous.
2: Oui, c'est vrai que ce sont deux mots qui sont assez proches l'un de l'autre, fierté et orgueil, si bien que les deux sont synonymes, mais effectivement, on nous laisse entendre qu'il y a cette notion de positif et de négatif dans les deux notions.
0: D'accord.
2: Quand on va dire à son enfant ou à quelqu'un qu'on l'on a mentoré, je suis fier de toi, on n'est pas en train de le mettre au-dessus des autres pour écraser, mais lui montrer vraiment la reconnaissance de ses qualités et de sa réussite.
0: Oui, c'est quand même un encouragement. Quoi.
2: Voilà. Tandis qu'une fierté mal placée, comme tu dis, ou un orgueil négatif, ben là, on est vraiment dans cette dynamique d'écraser l'autre. Et de se mettre au-dessus, quoi qu'il en coûte.
0: Oui, parce qu'on est dans la comparaison.
2: Alors, c'est même plus de la comparaison. On se compare à l'autre, mais toujours en le regardant de haut.
0: Voilà.
2: Toujours en le regardant de haut. Jamais d'égal à égal.
0: Alors, bon, il y a des fois, associé à cela, des prétentions mensongères, la volonté, comme tu l'as dit tout à l'heure, d'être supérieur. Voilà. Hein.
2: Oui. Effectivement, parce que si je cherche toujours à me tirer d'affaire, à ne pas être celui qui est responsable, au bout d'un moment, quand les faits et les preuves s'accumulent et me pointent du doigt, et que je ne veux pas assumer cette responsabilité, à partir d'un moment, je vais être dans le mensonge, dans l'invention, pour pouvoir garder cette image idéale que j'ai de moi et que je veux que les autres gardent de moi. Mais c'est toujours l'effet inverse qu'il y a, surtout par rapport aux autres, le regard qu'ils ont, parce qu'au bout d'un moment, les autres vont bien se rendre compte que de ma mauvaise foi, de mon mensonge, et se rendront compte, ça ne sert à rien finalement de lui faire remarquer, tu as fait une erreur ici, fais attention à ça, et la distance à se creuser.
0: Il s'inscrit dans le monsieur ou madame sans faute.
2: Voilà. Et au final, l'être humain a tendance à laisser l'autre dans son monde, de ne plus avoir nécessairement l'envie ou l'énergie de l'aider à sortir de cela, puisqu'il ne reçoit pas.
0: Donc, il est fermé.
2: Il est fermé. Donc, la distance se crée et les relations sont brisées de cette manière-là aussi.
0: Alors, et concernant Satan aussi, ce qu'il y a d'impressionnant, c'est que il réussit à convaincre un certain nombre d'anges. On parle finalement le tiers des anges. Hein. Ça veut dire que son argumentation était suffisamment bien ficelée, en tout cas subtile. Et l'esprit de prophétie va très loin et dit que en fait, le tiers des anges est resté fidèle à Satan, hein. Mais en réalité, lorsqu'il a présenté son affaire et ses argumentations contre Dieu, il y a eu la moitié des anges qui ont cru que ce qu'il disait était possiblement vrai.
2: Malheureusement, oui.
0: Et c'est suite à l'intervention de Jésus que certains de ces 50% ont raisonné, ont dit « bon non ». Non, il y a quelque chose et c'est qu'un tiers qui lui est resté fidèle. Ça veut dire que c'est vraiment quelque chose de violemment subtil.
2: Malheureusement, oui. Comme on disait tout à l'heure en aparté, on peut voir dans le développement humain, dans la psychologie humaine, les sources, l'origine de l'orgueil négatif. Chez l'être humain, tandis que chez Lucifer, il était au meilleur endroit, avait le meilleur poste.
0: Absolument.
2: Et finalement...
0: En présence de la meilleure personne.
2: En présence de la meilleure personne, qui a le caractère parfait, l'amour. Et il a quand même réussi à tomber dans ce travers, dans quel orgueil, et qui nous amène à l'état du monde aujourd'hui et au grand conflit cosmique. Mais pour revenir à ce que tu disais par rapport aux anges, qui ont été séduits, c'est que oui, il était et il est convaincu de son argumentation. Mmh. Il a su jouer finement son affaire. Mmh. Et quand je considère cet aspect-là du comportement de l'adversaire, je ne peux m'empêcher de penser justement aux manipulateurs, aux pervers narcissiques qui réussissent à tromper leur monde.
0: Absolument.
2: Et quand on découvre les atrocités que font ces gens-là, on a du mal à y croire.
0: Ouais, ouais.
2: C'est bien que beaucoup de victimes se retrouvent isolées et sont pointées du doigt, parce que comment un monsieur aussi gentil, une dame aussi gentille, tu l'accuses de choses aussi horribles. Donc, en général, la population a du mal à coller deux personnages, le personnage public et le personnage qui est décrit par la victime. Et c'est un peu quelque part la vision que j'ai de Satan, qui a su, devant son auditoire, montrer son meilleur côté, sa plus grande éloquence, ses plus grands arguments, en a séduit plus d'un, et le mot est bien choisi, je pense, c'est la séduction. Il a sorti les belles choses, cacher la réalité, cacher les choses qui sont pas belles, pour avoir plus de chances d'en convaincre le maximum.
0: Absolument.
2: Et nous tombons encore, en tant qu'être humain, dans ce piège-là, en matière de tentation, avec tout ce que l'adversaire met en place pour nous détourner de l'adoration que nous devons donner à Dieu.
0: Mm-hmm. Et au niveau des humains, bon, c'est autrement subtil.
2: Mm-hmm.
0: Parce que bon, on réalise qu'en fait, bon, il y a eu un discours qui par ce Satan qui avait été donc chassé du ciel, un discours pour faire naître la confiance en lui et et susciter de la méfiance.
2: La remise en question de la déclaration de Dieu. Oui, effectivement.
0: Ouais, ouais, ouais.
2: Effectivement, on en a l'exemple parfait avec Adam et Ève. Mmh. Oui, il a su manœuvrer pour ramener Ève à reconsidérer ce que Dieu a dit, à tendre l'oreille à ce que le serpent disait, parce que ça semblait intéressant, cette affaire-là.
0: Mais oui.
2: Devenir l'égal de Dieu, avoir la même connaissance que lui. Effectivement, ça semble pertinent, son affaire. Et le fruit, il est là, je l'ai touché, il m'a rien fait de mal. Et on va un petit peu plus loin, et finalement, les conséquences sont là.
0: Il a voulu certainement nous cacher quelque chose de plus pour nous, donc pourquoi s'en priver finalement?
2: Effectivement.
0: Et puis on passe à côté.
2: Non, ça nous montre que l'adversaire que nous avons est redoutable. Il sait par quel chemin nous faire passer. Il sait sur quel bouton appuyer pour susciter en nous la curiosité et finalement nous entraîner dans une réflexion négative.
0: Absolument.
2: Parce que c'est une réflexion qui nous fait remettre en question les plans de Dieu pour nous et notre place dans le plan de Dieu.
0: Notre confiance à lui, quoi.
2: Et finalement notre confiance. Et ça finit par finalement remettre en question l'adoration.
0: Absolument.
2: Qui lui est due. Et si on ne se ressaisit pas,
0: et tout l'amour qu'on pourrait porter et que lui porter, quoi. Ouais.
2: Effectivement.
0: Moi, quand tu dis ça, j'ai pensé à un texte, bon, toujours par cette personne que nous appelons Ellen White, et qui a eu beaucoup d'informations concernant les origines du mal. Elle dit que Satan étudie tous les indices de la fragilité humaine et veille à ce que des occasions de tomber ne manquent pas. Donc, qu'est-ce qu'on ferait sans Dieu?
2: Sans Dieu, on ferait rien de bon. Et on ne réussirait pas à tenir debout. C'est tout simple. C'est tout simple. On tomberait systématiquement dans les pièges et en situation compliquée, on ne réussirait pas à revenir et nous serions perdus.
0: Subtil et moderne. Ouais. Alors, justement, pasteur Malik Geoffroy, est-ce que tu pourrais nous dire, d'après, concernant la parole de Dieu, est-ce qu'on peut dire aujourd'hui qu'il est possible de surmonter, voire de vaincre complètement l'orgueil? Si oui, comment? Parce que bon, certains disent que c'est en nous, quoi. C'est comme quelque chose qui nous habite tous, parce que bon, nous sommes fiers, nous aimons être flattés, certains disent. On aime commander, on aime avoir les commandes, et ça nous paraît tellement normal de ressembler avec Dieu, la notion de la puissance. Alors certains disent que Satan a convoité pas l'amour de Dieu, mais sa puissance.
2: Oui, c'est la position. C'est la position de Dieu qui l'intéresse par rapport à la puissance, mais l'adoration. Et qui n'aime pas recevoir de compliments? Qui n'aime pas se faire dire tu es beau, tu es belle,
0: c'est
2: tu es intelligent.
0: De la flatterie, là. Il y a un niveau que ça s'appelle la flatterie.
2: Oui, mais c'est recevoir des paroles valorisantes, en tout cas, qui me font savoir que
0: je suis important.
2: Et c'est agréable pour tous. Bon, certaines personnes sont gênées parce que elles sont dans une dynamique où, malheureusement, de manque de confiance en elles-mêmes, et ont du mal à accepter des paroles valorisantes et des compliments.
0: C'est ça.
2: Donc, ça fait du bien à tout le monde. Yeah. Cependant, est-ce que nous devons chercher à tout prix de recevoir ce genre de discours?
0: C'est ça. Et là, pouvoir le réclamer.
2: C'est ça. Effectivement. Donc, c'est là l'enjeu. D'accord. Mais j'ai envie de répondre à ta question par une question. Mais si nous n'avions pas une possibilité de surmonter, de vaincre l'orgueil, ben il n'y aurait pas d'espoir.
0: Ah oui, malheureusement.
2: Il n'y aurait pas d'espoir pour l'humanité.
0: Malheureusement.
2: Donc, effectivement, oui, bien sûr, il y a une réponse biblique à la victoire et au moyen de surmonter l'orgueil. Et c'est le moyen, le seul moyen incontournable que nous ayons pour avoir accès à la vie éternelle, pour avoir accès au pardon des péchés. Et voilà,
0: le
2: point incontournable, c'est Jésus.
0: Absolument.
2: C'est Jésus. Et nous avons plusieurs textes qui nous invitent à suivre son modèle.
0: Oui.
2: Notamment... le texte de Philippiens au chapitre 2.
0: Alors, tu dis Philippiens chapitre 2, oui.
2: Oui. Et le verset 5 à 8.
0: Alors, Philippiens chapitre 2, tu as dit, verset 5 à 8. Hein. Voilà ce qui est dit. Ayez en vous les sentiments qui étaient en Jésus-Christ, lequel, existant en forme de Dieu, n'a point regardé comme une proie à arracher d'être égal à Dieu, mais il s'est dépouillé lui-même en prenant une forme de serviteur, en devenant semblable aux hommes et ayant paru comme un simple homme. Il s'est humilié lui-même, se rendant obéissant jusqu'à la mort même, jusqu'à la mort de la croix. C'est ce qu'on appelle la fameuse kénose.
2: Donc, l'exemple de Jésus nous est donné et nous résume son ministère.
0: C'est ça.
2: Sortir de du top dans lequel
0: l'infiniment,
2: où il était,
0: l'infiniment grand, quoi.
2: Justement cette place convoitée par Lucifer, et laisser tout ça pour venir se mettre au service de l'humanité.
0: Quelqu'un disait c'est comme si un ange acceptait de descendre et d'entrer dans le monde d'un ver, de devenir un ver de terre, donc écrasable en fait.
2: Totalement. Parce que en faisant cela, Jésus s'est mis dans une position de vulnérabilité face à Satan.
0: C'est ça.
2: Tout ça pour nous permettre d'avoir accès à nouveau à la vie éternelle.
0: Très bien, très bien.
2: Et on a la non seulement l'exemple de Jésus, mais le mot est dit: humilité. Il s'est humilié lui-même. Et à travers tout son ministère...
0: Donc, personne ne l'a forcé. Bon, ça a été son choix. C'est une démarche
2: personnelle. C'est une démarche, une initiative personnelle. Il n'y a eu aucune obligation. C'était volontaire.
0: Très bien.
2: Parce que la cause était belle. Parce que comme on dit, le jeu en valait la chandelle. Mmh. Il a été lui-même dans cette dynamique. Et en étant sur Terre, il a continué à être dans cette dynamique-là.
0: D'accord.
2: Et en disant ça, je pense à l'épisode du lavement des pieds.
0: Ah oui, ah oui, ah oui. Là, ça a marqué les disciples.
2: L'épisode du lavement des pieds. Mmh. Et à chaque fois que je reconsidère ce texte-là, dans le cadre de préparation des cérémonies de cette scène, ouais. Et que je me rappelle comment c'est un acte que les maîtres ils pouvaient pas obliger les serviteurs à le faire. Mm-hmm. Alors c'est le lavement des pieds, c'est un acte que seuls les serviteurs, les esclaves pouvaient faire, ouais. En tout cas les juifs ne s'abaissaient pas à le faire les uns pour les autres.
0: Mais oui.
2: Et ceux qui étaient dans la société en possibilité de le faire n'y étaient pas obligés, tellement c'était considéré comme un acte dégradant.
0: Oh là là.
2: Et Jésus l'a fait volontairement pour les disciples, pour 12 personnes.
0: À la surprise de
2: chacun. À la surprise générale.
0: Oui.
2: Et notre ami Pierre, comme d'habitude, n'a pas gardé sa langue dans sa poche et a fait savoir que non, il n'était pas...
0: Il n'y adhérait pas à cela.
2: Non, c'est pas possible.
0: Pas de la part de celui-là.
2: C'est pas possible.
0: Pas lui le chef, là. Hein? Non,
2: non. Non, et la réponse de Jésus est très intéressante. Et on va prendre le temps de la lire. Dans Jean chapitre 13.
0: Alors, Jean chapitre 13, tu dis?
2: Oui, Jean chapitre 13 à partir du verset 13.
0: Alors, Jean 13, 13.
2: Jusqu'au verset 17.
0: Alors, Jean 13, 13, voilà ce qu'il dit. « Vous m'appelez maître et seigneur, et vous dites bien, car je le suis. Si donc je vous ai lavé les pieds, moi, le seigneur et le maître, vous devez aussi vous laver les pieds les uns aux autres. Car je vous ai donné un exemple, afin que vous fassiez comme je vous ai fait. » Verset 16, « en vérité, je vous le dis, le serviteur n'est pas plus grand que son seigneur, ni l'apôtre plus grand que celui qui l'a envoyé. » Verset 17, « si vous savez ces choses, vous êtes heureux pourvu que vous les pratiquiez. » Verset 18, tu as dit ?
2: Non, 17, c'est bon.
0: 17, d'accord.
2: Oui. Donc là encore, Jésus invite à l'exemple. Mm-hmm. Il est pris plus tard comme exemple par Paul aux Philippiens.
0: Oui.
2: Et là, lui-même dit, je vous ai donné un exemple, suivez-le.
0: Mais oui.
2: Je n'ai pas considéré le fait que je suis votre maître, celui qui vous enseigne, celui, d'accord, que vous suivez, ni même que je suis le Seigneur. Je n'ai pas regardé ça. Mais, comme je vous aime,
0: je l'ai fait.
2: Et que je suis toujours dans cette posture de... d'enseignant, de donner l'exemple. Je l'ai fait pour que vous puissiez faire pareil.
0: Yeah.
2: Entre vous.
0: Ça vous inscrit dans une autre dynamique, là. Ouais.
2: Et comme maintenant vous savez, faites-le avec joie. Soyez heureux en le pratiquant.
0: Ouais, ça c'est encore autre chose.
2: Et
0: heureux de s'inscrire dans la posture du serviteur.
2: Ouais. Et pour moi, ça met en opposition l'orgueil et l'humilité. Mm-hmm. Parce que l'orgueilleux négatif, pour rester dans le langage du dictionnaire et un petit peu de la psychologie, va contre vents et marées chercher à garder sa position de supérieur.
0: Mais oui.
2: Quitte à être dans la tristesse de perdre une relation qui lui était chère.
0: La position avant tout.
2: On va mentir pour ne pas perdre la face.
0: Ouais.
2: Tandis que celui qui suit l'exemple de Jésus est dans la joie d'entretenir ses relations.
0: Ouais.
2: De prendre soin de sa relation avec l'autre en prenant soin de l'autre. En étant au service de l'autre. Est heureux de voir que le bien qu'il est en train de faire à son prochain, mm-hmm. à son ami, à son frère, sa sœur, son époux, son épouse, fait du bien. Mm-hmm. Met le sourire sur le visage de la personne envers qui s'adresse son service. Et il fait plaisir. Tout le monde aime cette sensation et ce savoir d'être utile. Et le fait de voir que mon utilité, mon service fait du bien à l'autre et se lit sur son visage me fait du bien.
0: Et comment?
2: Alors, ce sont des notions et des valeurs que la société dans laquelle on se trouve, j'allais dire, commence à perdre, mais non, ça fait un moment qu'on entretient la perte de ces valeurs-là, puisque il est difficile maintenant d'avoir du bénévolat.
0: Oui, malheureusement.
2: Tout se paye.
0: Mais oui.
2: Je me rappelle, il y a un an ou deux, avoir contacté une association sportive pour un encadrement d'enfants dans le cadre d'une sortie cycliste. Et le président du club m'a dit, on a déjà du mal à avoir des éducateurs pour nos écoles de cyclisme puisque les gens ne veulent plus faire de bénévolat. Donc pour l'instant, je suis dans l'incapacité de répondre à votre demande.
0: Ouais. Oh là là.
2: On manque de personnes formées qui veulent de manière volontaire et bénévole
0: désintéressée, quoi.
2: Encadrer des enfants pour transmettre leur savoir.
0: Et ben,
2: voilà le monde dans lequel on vit.
0: Et ça me fait penser, bon, j'avais aidé une fois une mamie à traverser une grande rue à Paris. La mamie s'est fâchée parce qu'elle voulait me payer. Elle voulait vraiment que je prenne de l'argent de ses mains parce que bon, j'avais évité qu'elle soit écrasée. Alors je lui dis, mais mamie, c'est un service. C'est un service gratuit, mais pour elle, non. Il fallait que je reparte avec l'idée que j'avais fait quelque chose de bien pour elle et que je méritais. Alors je lui dis que c'était pas dans ma...
2: Oui.
0: Mais ça m'avait fait drôle, mais elle a insisté. Je dis, mais c'est vrai que c'est une grande rue, mais il y a un passage pour piétons, je vous accompagne juste. Parce que je suis un soignant et puis je suis un chrétien, je trouve que c'est normal d'accompagner une personne âgée.
2: Ouais.
0: Mais pour elle, non.
2: Non.
0: On est dans un monde où doit se payer tout droit.
2: On marche sur la tête.
0: Après, elle me précise c'est qu'elle n'ait pas de compte à me rendre.
2: Oula.
0: Comme ça, bon, elle va rien me devoir.
2: Je
0: dis, mais nous ne sommes pas dans la même dynamique.
2: Non, effectivement. Non, on se rend compte aujourd'hui qu'on est dans un monde qui les valeurs sont totalement inversées.
0: Mais oui.
2: J'ai appris dernièrement qu'il y avait aux États-Unis une femme qui avait porté plainte contre un homme qui lui avait sauvé la vie en la happant sur la route, sur le passage piéton, pour ne pas qu'elle se fasse écraser par un véhicule. Elle a porté plainte contre lui pour attouchement, sans consentement.
0: Oui, mais dis donc.
2: Ouais. Elle voulait se faire dédommager parce qu'elle n'a pas donné l'autorisation à cet homme-là de poser la main sur elle,
0: oh là là.
2: Ne serait-ce que pour lui sauver la vie.
0: Ouais, ouais. On est
2: heureusement,
0: à l'envers.
2: Le juge a été assez lucide et proche de la réalité, j'ai envie de dire, pour lui faire des remontrances à elle, pour lui montrer l'absurdité de son geste.
0: Oui, sa plainte. Ouais.
2: Encore un autre, une famille a porté plainte contre une jeune femme qui a porté secours à une mamie de 80 ans parce qu'elle a fait un malaise dans un... à une banque dans un espace de où il y a un distributeur. Et elle est venue lui porter les premiers soins, elle lui a fait un massage cardiaque, mais n'étant pas formée, elle lui a abîmé des côtes et tout, et donc la famille a porté plainte parce que maintenant, oui, mamie est en vie, mais elle porte les séquelles de ton intervention et tu n'étais pas formée, donc tu n'avais pas à intervenir. Donc maintenant la question se pose: est-ce que on a le droit de porter secours alors que nous ne sommes pas formés aux premiers soins?
0: En situation d'urgence.
2: Ouais. Il faut maintenant réfléchir à faire du bien.
0: Ouais.
2: Est-ce que je suis formé? Est-ce que j'ai mon diplôme pour venir en aide, en fonction de la situation, en fonction du contexte?
0: Oui, c'est sûr qu'on dit qu'on doit porter des soins dans le cadre de ses compétences.
2: Oui.
0: C'est ce qui est prévu.
2: Mais finalement, là où la spontanéité...
0: Être la première personne ne sera jamais la mauvaise réponse. Hein.
2: Donc voilà, voilà dans quel contexte nous évoluons aujourd'hui, où il faut réfléchir fortement avant d'agir, même avant de faire du bien.
0: Mais oui, mais oui.
2: Parce que cela peut se retourner contre nous.
0: Malheureusement. Alors, malheureusement.
2: Nous étions dans une dynamique de bien, mais
0: pouvant être mal compris.
2: Oui. Mais, et j'ai envie de dire finalement que, en tant que chrétien, j'ai envie d'encourager nos auditeurs à ne pas se laisser influencer par ces affaires-là, puisque celui qui nous a servi de modèle a été injustement accusé alors que justement il faisait le bien. Mm-hmm. Et il est venu pour notre bien.
0: C'est clair.
2: Donc, quelle que soit la situation, faisons le bien.
0: Alors, Pasteur Malik Geoffroy, tu nous as parlé déjà de l'orgueil, mais l'étude de cette semaine parle de son contraire qui serait l'humilité. Est-ce que tu pourrais nous dire un petit peu plus concernant cette affaire, hein, ce mot humilité, que nous en dit la Bible à ce sujet? Alors, quand et comment l'humilité peut-elle naître dans le cœur des pécheurs que nous sommes aujourd'hui?
2: Alors, déjà pour définir ce mot humilité, comme tu l'as dit, c'est l'exact opposé de l'orgueil.
0: Ouais, ouais.
2: Là où l'orgueil cherche à s'élever, à être au-dessus de l'autre, l'humilité, par définition, cherche à se mettre en dessous. Même pas égal, en dessous. C'est d'être dans cette dynamique de chercher à toujours être le plus petit. Et les mots que l'on retrouve dans la Bible concernant l'humilité dégage cette même idée d'être le plus proche possible du sol, d'être pauvre, d'être misérable.
0: Et, oui.
2: Et c'est dans l'Ancien Testament, c'est principalement cette idée qui est véhiculée. D'accord ? Quand on parle d'humilité, c'est cela. Dans le Nouveau Testament, l'humilité est aussi similaire, c'est proche, c'est la même idée d'être en dessous, d'être bon, d'accord, de l'idée de faire le bien, de ne pas chercher à supplanter l'autre. Donc oui, la Bible parle aussi bien d'humilité que d'orgueil, et comme on l'a vu tout à l'heure dans les deux textes, l'encouragement est surtout dans le Nouveau Testament est de copier Jésus, d'être dans cette dynamique de don de soi. Dans l'Ancien Testament, le texte qui m'a marqué, c'est celui où il est dit que Moïse était l'être le plus humble de la terre. Mais en même temps, quand on regarde la définition du mot utilisé pour cette humilité, avec cela, il y a le côté, tout ce que j'ai dit tout à l'heure, pauvre, misérable, cette notion de souffrance. Et parce que, voilà, la misère est dure à porter. Et finalement, quand on considère le rôle que jouait Moïse, est-ce que finalement, c'est la bonne traduction que nous avons? Est-ce qu'il est vraiment question d'humilité? Est-ce qu'il n'était pas en train d'exprimer là tout le poids sa responsabilité, de la charge qu'il avait? Et parce que bien souvent certains auteurs nous décrivent Moïse comme étant le plus grand meneur d'hommes, le plus grand leader, et c'est ce qu'il a été par la grâce de Dieu, un grand meneur d'hommes, un grand leader qui a dû gérer une multitude et qui a dû apprendre à compter sur Dieu et à compter sur ceux qui étaient aussi à côté de lui pour administrer. Et effectivement, Moïse est un modèle en matière de leadership, mais aussi en matière de confiance à Dieu. Donc, oui.
0: Alors, ça t'impose la question, est-ce qu'il faut associer toujours l'humilité à l'humanisme, une forme d'humanisme?
2: Alors, qu'est-ce qu'on met dans l'humanisme?
0: Ça.
2: Est-ce que c'est mettre l'être humain en premier, quoi qu'il en coûte ?
0: Et au service de l'autre qui serait dans le besoin.
2: Mm-hmm.
0: Et oui.
2: Ben, si cette affaire-là est positive et ne cherche pas à me faire être au-dessus de l'autre, ni à l'écraser, ben oui, je suis dans la même dynamique que l'humilité. D'accord ? Je suis dans le plan du modèle que Jésus m'a laissé pour ceux qui sont autour de moi.
0: D'accord.
2: Et donc, effectivement, tu pointes du doigt cette affaire de sans arrière-pensée. Et effectivement,
0: calculateur.
2: Celui qui fait des plans pour paraître bon, on est déjà en train de sortir du cadre de l'humilité pour tomber dans l'orgueil.
0: Ouais, ouais, c'est du calculé là.
2: On est dans l'orgueil.
0: Ouais, ouais, ouais.
2: Je mets en place ce qu'il faut
0: masquer, pour mais pouvoir tout de même.
2: Encore tout de même. Et c'est peut-être plus dangereux que l'orgueilleux que l'on voit arriver,
0: qui lui,
2: lui, on sait où on en est avec lui, mais oui, mais le faux humble, ça peut être dangereux pour les relations et pour aussi le salut.
0: C'est comme les chefs, on dit qu'on compare souvent l'orgueil au chef qui dit toujours. Vous m'avez pas vu, c'est moi le chef. Alors que bon, le vrai chef, on le reconnaît. Il n'a pas besoin de dire que c'est moi le chef.
2: Mmh.
0: On reconnaît dans sa pratique, dans sa façon de faire, on dit ah, c'est lui le chef certainement.
2: Ou le leader.
0: Oui, oui.
2: Ou le leader. Oui, oui. Non, il y a cette notion de chef. Peut avoir une certaine connotation négative à notre niveau humain.
0: Oui, oui, dans le langage.
2: Dans notre langage humain.
0: Oui, oui.
2: La notion de leader me semble plus adaptée juste en matière d'idées positives où je ne suis pas dans une dynamique où je vais imposer ma volonté, mais où je vais travailler à permettre aux autres d'aller dans la bonne direction. Mmh. Et de le faire de manière constructive pour les uns et les autres.
0: Très bien, très bien. Alors, il y a un texte que nous aimerions, nous sommes dans le cadre de l'émission Synthèse, et nous avons pour invité aujourd'hui le pasteur Malick Geoffroy, et nous aimerions lui demander de nous éclairer sur un texte, le texte de Luc chapitre 14, Luc chapitre 14, verset 11. Voilà ce qui est dit. Car quiconque s'élève sera abaissé, et quiconque s'abaisse sera élevé. À quel moment peut-on vraiment dire que nous avons conscience de nous élever ? Et quel lien à faire avec deux autres textes qui se trouvent dans le livre des Proverbes Alors, est-ce que tu peux déjà nous dire quelque chose concernant le texte de Luc 14, verset 11, et ensuite on va voir le texte, les deux autres textes de Proverbes.
2: Mm-hmm. Mm-hmm. Alors,
0: quiconque sera le texte dit, bon,
2: quiconque s'élève sera abaissé et quiconque s'abaisse sera élevé.
0: Mm-hmm.
2: Alors,
0: on a conscience de cela, de toujours s'élever.
2: Conscience de s'élever, peut-être pas toujours. Peut-être pas toujours. On peut être, on se laisse porter par les éloges. Voilà, on est grisé par tout cela.
0: Et
2: puis, on accepte de rentrer dans cette dynamique et on se laisse porter. Et finalement, on rentre dans cette dynamique de rechercher toujours à être en avant, à être au-dessus et tout. Et on s'en rend compte si on est lucide et si on se remet en question tout le temps.
0: Mm-hmm.
2: Si je fais de l'auto-analyse de mes actions, de qui je suis régulièrement,
0: tu veux reprendre ça, s'il te plaît?
2: Alors, je me rends compte que je suis dans une mauvaise dynamique d'élévation, de mise en avant. Si je ne suis pas d'un naturel orgueilleux et que je prends le temps régulièrement de me remettre en question.
0: D'accord.
2: D'analyser ce que je fais, ce que je dis, pour être sûr que je suis sur la bonne voie.
0: Je passe pas à côté, ouais.
2: Oui. Mm-hmm. Mm-hmm. Là où je me rends compte. Je peux me rendre compte aussi quand je me fais abaisser. Mmh. Et me dire, ah, j'étais en haut. Ou je cherchais à me mettre en haut et ça a été maladroit. Et là, on te fait comprendre, mais descends, mon ami.
0: Il
2: n'y a pas que toi. Pense aux autres. Et de manière spirituelle, Dieu peut nous le faire comprendre.
0: Mais oui.
2: Et on a quelques exemples. Tout d'abord, la tour de Babel.
0: Mais oui, mais oui.
2: Le projet collectif de monter jusqu'aux cieux.
0: C'est question de se faire un nom, une réputation.
2: On a parlé de nous.
0: Oui, on a
2: accompli ça.
0: Ouais.
2: Mais Dieu a vu que c'était pas une bonne dynamique et a mis un oula là-dedans.
0: Ouais, où est-ce que ça allait aller et finalement?
2: Et là, tout le monde est redescendu. L'autre exemple, c'est Nebuchadnezzar.
0: Ouais.
2: Qui se mettait au-dessus, qui est le chef des chefs.
0: Moi.
2: Et Dieu l'a fait redescendre de manière fulgurante.
0: Ah oui.
2: Brutale.
0: Impressionnant.
2: Et je suis sûr qu'il a retenu la leçon.
0: Et comment?
2: Je suis sûr qu'il a retenu la leçon. C'est pourquoi je dis souvent.
0: C'est un cas unique dans l'histoire.
2: Oui. C'est pourquoi je dis souvent aux jeunes que j'accompagne à l'école, puisque je suis aussi, j'enseigne aussi les valeurs bibliques à la persévérance de Boissard. J'essaie toujours de transmettre aux jeunes qu'il vaut mieux, tant que possible, de tirer le son de ce que quelqu'un d'expérience vous dit, plutôt que de laisser circonstances de la vie vous apprendre cette leçon-là.
0: Ouais. Tu veux reprendre ça, s'il te plaît?
2: Il vaut mieux réussir à tirer le son de ce que quelqu'un d'expérience cherche à me faire comprendre et à m'enseigner, plutôt que ce soit les circonstances de la vie qui m'apprennent cette leçon.
0: Ça peut faire plus mal.
2: Parce que ça peut faire plus mal et à tous les sens, à tous les niveaux. Ça peut marquer dans l'esprit, dans le caractère, comme dans la chair.
0: Oui.
2: Et ça, c'est le plus dur.
0: C'est sûr.
2: Il vaut mieux, quand on conduit vite, s'entendre dire par un adulte ou par quelqu'un d'autre, ralentis, tu vas trop vite, c'est dangereux, tu peux faire un accident et tout. Et appliquer plutôt que de faire un accident, de perdre une jambe, ou de d'ôter la vie à quelqu'un.
0: Mais oui.
2: D'accord? Donc, c'est dans cette dynamique-là, quand on retrouve là dans ce texte, à tout moment où tu vas t'élever pour les... Alors, j'allais dire que tu vas t'élever pour les mauvaises raisons, mais en général, quand on est dans une dynamique d'humilité, on ne va pas chercher à s'élever. Ce sont justement ceux qui sont autour et Dieu qui nous élève.
0: Absolument.
2: Mais quand on essaie de le faire par ses propres moyens, parce que nous avons des objectifs qui ne sont pas nobles, tôt ou tard, soit Dieu, soit les hommes vont nous faire redescendre.
0: Et c'est qu'on est content de sa place.
2: Donc c'est ça l'idée de ce texte-là, qui vient quelque part conclure un exemple que Jésus donnait. Quand tu es invité quelque part, ne te mets pas à la place d'honneur. Parce que tu risques de te faire dire « Lève-toi, laisse la place pour quelqu'un de plus grand que toi. »
0: Mais oui.
2: Quelle honte!
0: Et comment?
2: Quelle honte! Tandis que si tu t'assois dans un lieu, à une place discrète en arrière, qu'on te dise « Mais non, c'est pas ta place. » Viens, mets-toi ici, c'est mieux. Là, c'est une autre dynamique, c'est préférable.
0: Mais oui.
2: Donc, attends que le temps, que ton temps arrive pour être mis en avant, que ton temps arrive pour être élevé, parce que tu es dans le plan que Dieu a pour toi, parce que ton ministère est reconnu, parce que tes compétences sont reconnues, plutôt que de toi-même aller faire des affiches publicitaires et dire je suis là, voilà mes compétences.
0: C'est clair.
2: D'accord? Donc c'est ça l'idée.
0: Faire sa pub.
2: Voilà.
0: Ça c'est clair. Alors nous disions qu'il y avait deux textes de proverbes à voir. Alors le premier texte de proverbes se trouve dans Proverbes chapitre 6, versets 16 à 19. Est-ce que tu veux lire ce texte-là? Je vais lire l'autre texte.
2: D'accord.
0: Proverbes chapitre 6, je disais versets 16 à 19. Et moi je vais lire Proverbes chapitre 16. Verset 5.
2: Très bien. Alors, je lis Proverbes chapitre 6, versets 16 à 19. Il y a six choses que hait l'Éternel, et même sept qu'il a en horreur. les yeux hautains, la langue menteuse, les mains qui répandent le sang innocent, le cœur qui médite des projets iniques, les pieds qui se hâtent de courir au mal, le faux témoin qui dit des mensonges et celui qui excite des querelles entre frères.
0: Mmh. Il y a matière, hein? Il y a matière.
2: Oui.
0: Alors, l'autre texte, c'est Proverbe chapitre 16. Proverbe chapitre 16. Et donc, le verset 5.
2: Verset 5.
0: Voilà, Proverbe chapitre 16, le verset 5. Voilà ce qui est dit. Tout cœur hautain est en abomination à l'Éternel. Certes, il ne restera pas impuni.
2: Mmh.
0: Alors, six choses que hait l'Éternel, que déteste l'Éternel, pour que qu'on comprenne bien, et même sept qu'il a en horreur. Premièrement, les yeux hautains. Deuxièmement, la langue menteuse. Troisièmement, les mains qui répandent le sang innocent. Quatrièmement, le cœur qui médite des projets iniques. Cinquièmement, les pieds qui se hâtent de courir au mal. Ensuite, le faux témoin qui dit des mensonges et celui qui excite querelle entre frères.
2: Mmh.
0: Pourquoi ces précisions sont données, alors? Pour que on soit bien conscient qu'il ne faut pas rentrer dans aucun d'eux.
2: Mais j'ai envie de dire que là, le texte est en train de nous énumérer différents points qui composent l'orgueil.
0: Ouais.
2: Déjà, et j'ai changé de version, je suis passé à nouvelle version français courant, qui nous dit qu'il y a six choses que le Seigneur déteste et ne supporte absolument pas.
0: Mm-hmm.
2: Le regard orgueilleux, la bouche qui trompe, les mains qui font couler le sang innocent, l'esprit qui projette l'injustice, les pieds qui courent faire le mal, les faux témoins qui débitent des mensonges, mais il y en a aussi une septième, celui qui sème la discorde entre frères et sœurs.
0: Mm-hmm.
2: Pour moi, ce sont les caractéristiques de l'orgueilleux.
0: Oui.
2: Puisque quand je suis rempli d'orgueil et que je veux être au-dessus, je ne regarde pas ceux qui sont autour de moi avec bienveillance, ni avec amour.
0: Mm-hmm.
2: Je les regarde comme des obstacles à l'atteinte de mon projet. Je les regarde comme des outils à utiliser pour la réussite de mes plans.
0: Et donc des instruments, quoi.
2: Oui. Mm-hmm. Je trompe, puisque je projette une fausse image de moi.
0: Mm-hmm.
2: Certains sont prêts à effectivement éliminer ceux qui leur barrent la route et qui leur empêchent d'atteindre leur objectif quand on arrive à un certain niveau. Ceux qui font couler le sang innocent.
0: Mmh.
2: Ceux qui projettent l'injustice. Donc ceux qui sont en train de réfléchir à comment, par quelle stratégie je vais réussir à garder ma position ou à me mettre en position de supériorité. Ceux qui courent faire le mal. Donc ceux qui sont dans une dynamique automatique.
0: Courir vers le mal. Donc s'y plaire. S'y a donné fortement.
2: Oui, je ne suis pas dans une dynamique automatique de venir en aide, je suis dans une dynamique automatique de faire du mal. C'est mon réflexe premier.
0: C'est pas rien, ça.
2: D'accord. Donc, faux témoignage. Donc, on retrouve le mensonge, mais là aussi sur l'autre. J'étais pas là, mais je dis que oui, c'est lui.
0: Ouais.
2: Ça me permet de le mettre de côté pour que moi je puisse avancer.
0: Ouais. Quel que soit le
2: penser.
0: Ouais. Quel que soit le prix qu'il veut.

0: Donc en aucun cas, un tel comportement, une telle personne ne peut plaire à Dieu.
1: Mm-hmm. Donc on comprend très bien le texte de Proverbes chapitre 6, hein.
0: Oui, qui nous dit il y a six choses que est l'Éternel, mm-hmm. qu'il a en horreur même.
1: Mais oui, oui.
0: Quand on va plus loin en Proverbes 16, verset 5, c'est bien ça?
1: Verset 5, c'est ça.
0: Oui. Mm-hmm. Tout cœur hautain est une abomination pour le Seigneur. En aucun cas, il ne sera tenu pour innocent. Mm. Tu te retrouves dans cette liste-là que l'on vient d'énumérer en Proverbes 6.
1: Mais oui.
0: Mm-hmm. Tu n'es pas innocent. Mm-hmm. C'est intentionnel.
1: Et oui.
0: Si tu prends le temps de méditer le mal, si tu prends le temps de dire des mensonges, c'est que tu y as réfléchi. Et que tu restes dedans. Tu vis quelque part ton mensonge pour ne pas perdre la face. C'est comme ça que l'orgueilleux est défini. Mm-hmm. Donc, en aucun cas, Dieu n'est berné dans cette affaire-là.
1: Absolument. Et quand on voit la suite du verset, c'est du texte, hein, c'est d'une beauté. Hein. Le texte dit après que, et par la crainte de l'Éternel, on se détourne du mal.
0: On est où? 6 ou 16?
1: 16. C'est le verset 6 du chapitre 16. Nous étions 5 tout à l'heure. Et ensuite, le verset 7. C'est un summum là, qui dit « Quand l'Éternel approuve les voies d'un homme, mm-hmm. il dispose favorablement à son égard même ses ennemis.
0: Mm-hmm. »
1: C'est beau ça.
0: Oui. Oui. Donc, là où il a en horreur, ben, il te garde, tu ne le bernes pas parce qu'il sait ce que tu as au fond de ton cœur. Mm-hmm. Et donc, tu n'as pas l'excuse de je savais pas, ou j'ai pas fait exprès, ou c'est de la faute de toute la stratégie de l'orgueilleux.
1: On peut pas le rouler, quoi.
0: Toute la stratégie de l'orgueilleux, ça marche pas avec Dieu. Mm-hmm, mm-hmm. Parce que lui, il lit les cœurs.
1: C'est ça.
0: Lui, il lit les cœurs. Donc, tu vas recevoir le juste
1: paiement pour ton affaire.
0: Voilà.
1: Pour ton choix.
0: Tout comme celui qui lui fait confiance, mais il reçoit aussi le juste salaire de son comportement.
1: C'est ça. C'est ça. Alors tout à l'heure, tu nous as parlé de Moïse un petit peu. Mm-hmm. Eh bien, Moïse a été reconnu comme étant l'homme le plus distingué en termes d'humilité.
0: Oui.
1: Alors, comment comprendre, et dis-nous pour quelles raisons Dieu l'a privé de l'entrée dans la Canaan terrestre? Est-ce que Dieu est strict à ce point?
0: Mais
1: il n'accepte pas le droit à l'erreur?
0: Alors, effectivement, quand on considère cet épisode de la vie de Moïse, et comment la chose nous est décrite, mm-hmm. on peut avoir cette réflexion en se disant, mais Moïse, il est dit qu'il n'y a aucun homme aucun prophète comme Moïse sur la surface de la terre. Il est l'homme le plus humble, qui a marché avec mm-hmm. Dieu. Et pour une seule erreur, soulignée par Dieu d'ailleurs, hein, il ne rentre pas dans le pays promis où il a fallu attendre 40 ans dans le désert, et qu'il a fallu supporter toutes ces personnes-là et tous leurs caprices pendant tout ce temps-là. Il n'a pas mérité de rentrer finalement, d'atteindre l'objectif avec. Mais je ne vais pas aller trop vite. Je vais d'abord répondre à la question. Donc, pourquoi Moïse n'est pas entré dans la Canaan terrestre?
1: Dieu ne l'a pas permis.
0: Dieu ne lui a pas permis parce qu'il a désobéi une fois à l'ordre de Dieu. C'est une histoire que l'on trouve dans Nombre 20. Mm-hmm.
1: Est-ce qu'il y avait de si grave que cela?
0: Dieu a dit à Moïse, parle au rocher. Mm-hmm. Pour que de l'eau puisse en jaillir afin d'étancher la soif du peuple qui était déjà en train d'envoyer envers Moïse, envers Dieu. Et Moïse s'est laissé emporter par cette colère-là. Et au lieu de parler au rocher, il a frappé

0: Auger. Il a tenu un discours qui pourrait laisser entendre que c'est Aaron et lui qui ont donné de l'eau au peuple, qui ont fait jaillir l'eau du rocher.
1: Donc il se serait mis consciemment ou inconsciemment à la,
0: place de Dieu.
1: Ouais, ouais, ouais.
0: Il s'est attribué le mérite de Dieu. Pour cette seule fois.
1: Ça passe pas pour Dieu.
0: Pour cette seule fois. Mais en même temps, j'ai envie de dire, est-ce que la punition de Moïse est tant une punition que cela? Parce que il n'a pas la permission de rentrer dans la Canaan terrestre, mais le texte nous dit qu'il est mort sur la montagne.
1: Que c'est Dieu qui l'a enterré.
0: Oui, et il est venu le chercher pour qu'il monte directement. Si bien qu'on nous dit, après, je crois que c'est la Sourate qui nous dit que l'adversaire est venu réclamer son corps, mais Dieu ne lui a pas donné, parce qu'il a dit qu'il m'appartient celui-là. C'est mon fils. Donc finalement, est-ce que sa récompense n'est pas. Sa punition n'est pas une récompense?
1: C'est une bonne question.
0: Il n'a pas bénéficié finalement de pouvoir rentrer dans la promesse. Que Dieu avait fait au peuple en leur disant vous allez prendre possession de ce territoire là, voilà, hein, et tout. Il l'a vu, le territoire. Dieu lui a montré le territoire, il est sur la montagne. Il a dit tu vas pas rentrer là. Il est mort et il est monté. Donc est-ce une punition ou une récompense?
1: Il n'a pas été complètement perdant.
0: Il n'a pas été totalement perdant dans l'affaire. Mais en tout cas, Dieu a pris le temps de souligner, attention à ce comportement-là quand même. Attention, même si tu marches avec moi, même si on est côte à côte, même si on discute bien tous les deux.
1: Mais il y a des erreurs à pas
0: commettre. Il est possible. C'est quand tu ne portes pas attention, quand tu te laisses emporter par la situation, ben, que tu commettes une erreur.
1: Avec autant de conséquences?
0: Une erreur ou une réussite a toujours ses conséquences. Mais là, Dieu l'a souligné. Attention, même celui qui était le plus humble, même celui qui a été le prophète par excellence, n'a pas été parfait. Donc, toi qui viens par la suite, fais attention. Fais attention. Il n'est pas impossible de glisser. Mais Moïse n'est pas resté dans cette dynamique d'orgueil et d'attribution des faits de Dieu à sa personne. D'accord? Mais simplement, Dieu nous le souligne. Attention, c'est possible. Ça ne lui a pas coûté sa vie éternelle.
1: Heureusement.
0: Ça ne lui a pas coûté sa vie éternelle. Ça lui a coûté une bénédiction terrestre j'ai envie de dire passagère. Mais il est resté dans la dynamique, dans le plan général de Dieu dans sa vie. Cet épisode-là a été sanctionné parce que finalement, ce n'était pas, selon le plan de Dieu, ce n'était pas une bonne chose. Et ça a été souligné. Donc Dieu nous montre qu'il ne passe, il n'y a pas de passe-droit.
1: C'est clair.
0: Il n'y a pas de passe-droit. Toute action a ses conséquences, mais il n'est pas injuste dans sa rétribution. Il n'est pas injuste. Voilà ce que je pourrais dire de cet épisode-là de la vie de Moïse.
1: Donc, restez vigilants, restez un appel à la vigilance. Alors, nous arrivons au point sur lequel les auditeurs attendent à ce que l'invité mette un accent particulier. Qu'est-ce que t'a inspiré cette étude concernant l'orgueil et l'humilité que tu aimerais que nos auditeurs puissent garder vraiment en mémoire?
0: Alors, ce que j'aimerais que nous puissions tous garder en mémoire, c'est que notre identité d'enfant de Dieu, notre comportement de disciple de Jésus ne va pas dépendre de la position que nous occupons sur cette terre.
1: Tu veux reprendre ça, s'il te plaît?
0: Notre comportement de chrétien, de disciple de Jésus, d'enfant de Dieu, ne doit pas dépendre de notre position sur cette terre, de notre niveau de pouvoir, de notre niveau de responsabilité, du niveau élevé auquel nous pourrions être placés dans ce monde humain. C'est pas ça qui détermine mon comportement et mon caractère d'enfant de Dieu et de chrétien.
1: Oui.
0: Au contraire, ça doit simplement être un moyen pour moi de faire encore plus de bien. Puisque si j'ai la possibilité d'influencer 10 personnes, il faut que j'y aille à fond. J'influence 10 personnes. Mais si de par ma position, je peux influencer de manière positive 1000 personnes, pourquoi je vais m'en priver? Donc, il s'agit d'avoir la même dynamique, le même soin à être dans cette dynamique d'humilité, de suivre le modèle de Jésus, peu importe ma position, que je sois en dessus ou au-dessus, je reste dans la même dynamique. Que je sois ancien d'église, pasteur, diacre, responsable de l'école du sabbat ou animateur de l'école du sabbat, je dois être dans cette même dynamique de service et d'humilité. Sans chercher à écraser l'autre, sans chercher à gravir les échelons pour être en responsabilité. Non, nous sommes tous au service et il s'agit de rester dans cette dynamique-là.
1: Très bien, très bien. Alors que nous arrivons à la dernière question que nous aimerions soumettre à la réflexion de notre invité, le pasteur Malik Geoffroy, dans le cadre de l'émission Synthèse. Alors, certaines personnes disent, je désire sincèrement, moi je désire suivre sincèrement l'exemple de Jésus-Christ et donc lui ressembler en choisissant d'être constamment dépendant de lui. Que dois-je faire, pasteur? Dites-nous, que dois-je mettre en œuvre afin d'être ouvert à ces réprimandes, donc aux réprimandes de Dieu et à toutes ces recommandations pour correspondre à ses attentes envers moi?
0: Que dois-je faire?
1: Que dois-je mettre en œuvre?
0: Eh bien, la même chose que nous disons depuis le début. Suivre l'exemple de Jésus et accepter qu'il soit celui qui régit ma vie. C'est celui qui gère, c'est celui qui donne les ordres et j'obéis.
1: D'accord.
0: Et je pense que c'est le plus difficile à faire. Pourquoi je dis ça? Il s'agit d'être dans une dynamique d'humilité, non pas dans mon fonctionnement avec les autres, mais dans mon fonctionnement avec moi-même par rapport à Dieu.
1: Dans ma relation.
0: Dans ma relation avec lui, mais dans ce pouvoir de décision sur ma vie. Parce que c'est là la première étape, c'est là le noyau, le dur de cette affaire-là, c'est là. Pour pouvoir être capable de suivre le modèle de Jésus, je dois être en capacité de mettre de côté ce que je veux moi pour moi, pour pouvoir accepter que ce que Dieu veut pour moi est meilleur.
1: D'accord, tu veux reprendre ça s'il te plaît? Oui, parce que là, les amis intègrent ça bien. Hein.
0: Pour réussir à être dans cette dynamique d'humilité, ressemblant et copiant sur Jésus-Christ, je dois avoir réussi à travailler ça en moi, c'est-à-dire accepter de mettre de côté ce que je pense être bon pour moi et donner la priorité à ce que Dieu me dit être bon pour moi.
1: Voilà. Qui peut être différent de ce que je
0: qui
1: pense.
0: Qui est souvent différent. Parce que je n'ai pas une vue d'ensemble des différentes situations et lui a cette vue d'ensemble du début à la fin.
1: Absolument.
0: Et comme je ne sais pas ce qu'il y a à la prochaine étape et que j'aime avoir cette maîtrise sur ma vie, c'est difficile
1: de
0: céder le volant de ma vie.
1: Et oui.
0: Mais j'ai envie de dire, il ne veut pas que tu cèdes le volant de ta vie. Il veut que tu suives les indications de route qu'il te donne en gardant le volant. Parce que
1: reprends ça aussi. Et oui.
0: Dieu ne veut pas prendre le volant de ta vie.
1: Oui.
0: Il veut que tu acceptes les indications qu'il te donne pour que tu puisses prendre le bon chemin. C'est toi qui fais. C'est pas lui qui fait à ta place. Dans le discours, dans notre discours, on a tendance à transmettre cette idée-là. Mm-hmm. Mais Dieu ne fait pas à notre place. Il fait avec nous. Il fait par nous.
1: Oui.
0: Mais il fait pas à notre place.
1: Il accepte d'avoir notre consentement.
0: Mm-hmm. Il fait pas à notre place. Et ça, c'est important. Je suis participant dans le plan de Dieu pour ma vie et pour la vie des autres.
1: Donc, je ne dois pas m'opposer à ces directives, mais
0: les appliquer.
1: Voilà.
0: Et ça commence au-dedans de moi, dans mes prises de décision personnelles, pour pouvoir ensuite réussir dans la vie de tous les jours avec ceux qui m'entourent, à être dans cette dynamique d'humilité, à ne pas me mettre au-dessus, mais à me mettre en dessous. Et si tous, on est dans cette dynamique de service, eh bien, on sera tous à la meilleure place.
1: Voilà. Donc, des bons serviteurs.
0: Des bons serviteurs. Tout le monde prendra soin de tout le monde aura satisfaction, tout le monde sera heureux.
1: Est-ce que tu voudrais nous dire un mot de conclusion et ensuite dire une prière pour nos auditeurs, nos auditrices?
0: Oui, donc l'invitation, mes amis, nous l'avons dit à travers toute notre discussion. Il s'agit de laisser Dieu nous mettre à la place qu'il faut. Ne pas chercher nous à nous mettre en avant, à nous mettre au-dessus, mais de laisser Dieu être celui qui nous met à la bonne place, celui qui nous met à l'honneur. En étant au service de Dieu et donc au service des autres, à un moment ou à un autre, notre valeur sera reconnue et nous serons élevés. Et comme les exemples que Jésus a donnés, ne cherchons pas à être en avant et au-dessus, parce que nous risquons de tomber. Mais si nous restons en bas et que nous sommes élevés par les autres et principalement, particulièrement par Dieu, il sera plus dur de tomber.
1: Absolument.
0: Il sera plus dur de tomber. Et l'idée, c'est d'être si haut que on vive la tête dans les nuages, on vive la tête déjà au ciel. Tout en étant sur terre.
1: Au ciel déjà, sur cette terre.
0: C'est ça. Et si on réussit à contaminer le monde avec cette l'humilité, il fera bon vivre dans nos familles, au travail, à l'église, sur la route et dans tous les aspects de notre vie.
1: Et on peut dire que l'humilité ne peut que honorer Dieu et lui faire gloire et honneur.
0: Oui, c'est l'exemple que Jésus nous a donné. C'est l'exemple que Jésus nous a donné.
1: De lui ressembler.
0: Nous ressembler, faites comme moi. Dans son enseignement et dans sa pratique. Ça a été ça.
1: C'est pas faites une comme affaire moi. De parole.
0: Non, il l'a mis en application.
1: Absolument.
0: Il l'a mis en application. Et c'est ça l'amour.
1: C'est très beau, très bien. Est-ce que tu veux dire un mot de prière pour nous aider?
0: Oui, avec plaisir. Père éternel, Dieu d'amour, Dieu de bonté, de fidélité. Encore une fois, tu nous montres la richesse des enseignements présents dans ta parole. La puissance de ce que tu souhaites pour chacun d'entre nous. De ce que tu mets à notre disposition. De l'exemple que tu nous as laissé à travers Jésus-Christ. Aide-nous donc, par ton Saint-Esprit, à rentrer et à rester dans cette dynamique de disciple de Jésus, de suivre son exemple, de suivre son modèle, et de nous laisser transformer dans les plus petits recoins de notre être, afin d'être des modèles d'humilité et d'amour pour ceux qui sont autour de nous, afin d'être dignes d'être appelés et reconnus enfants de Dieu. Merci pour cet échange. Merci pour tous ceux et celles qui nous ont écoutés. Veuille bénir chaque foyer. Au nom de Jésus, nous te prions. Amen.
1: Amen. Pasteur Malik Joffre, nous te remercions pour ce partage autour de ce sujet sensible, délicat même, orgueil et humilité.
0: Mmh.
1: Nous demandons à Dieu de continuer à te bénir dans ton ministère, de bénir ta famille.
0: Merci, merci.
1: Que tu sois toujours un instrument de grâce entre ses mains. Et puis, dès que possible, de revenir à la radio apporter, comme on dit, ta contribution.
0: Oui.
1: Pour que le peuple soit bien nourri.
0: C'est toujours avec plaisir que je réponds à cette invitation. Et merci à toi pour ce ministère que tu exerces aussi. Au niveau de cette émission, et que Dieu continue à te bénir et te donner la force et l'envie de continuer le partage de sa parole par ce biais-là.
1: Merci, merci. Que Dieu bénisse cette radio. Et puis nous rappelons à nos amis que cette émission pourra être réécoutée, donc rediffusée samedi à partir de 9h. En tout cas, Pasteur Malik Zofoy, merci encore.
0: Merci à toi.
1: Et on te dit certainement à très bientôt.
0: À bientôt. Au revoir.
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1: Ah oui, une histoire.
2: Le pardon. Abel avait des petites voitures, des tracteurs, des ballons, des patins à roulettes et beaucoup d'autres jouets. Il avait aussi un joli cheval de bois. C'était son jouet préféré. Maman entendit Abel pleurer dans le salon. Elle alla immédiatement voir ce qui se passait. Abel sanglotait dans un coin de la pièce. « Mais que se passe-t-il, Abel ? » demanda-t-elle en se penchant vers lui. « Regarde ce que Roland a fait. Je lui ai dit qu'il ne devait pas jouer avec mon cheval et regarde ce qu'il a fait. Il a coupé la queue, il a cassé une patte. Cela faisait 2 jours que je ne le retrouvais pas. Je lui ai demandé s'il savait où était mon cheval et il m'a répondu qu'il n'en savait rien. Je ne lui pardonnerai jamais, mais jamais !» Et il continua à pleurer encore plus fort qu'avant. « Abel, je comprends que tu ne sois pas content. Je sais que c'était ton jouet favori. Mais Jésus désire que nous pardonnions à tous ceux qui nous offensent ou qui nous font du mal. Il nous pardonne ainsi quand nous désobéissons et que nous nous comportons mal. Et je sais que c'est très difficile, mais si nous nous rappelons les fois où Jésus nous a pardonnés, c'est plus facile de pardonner aux autres. Prions ensemble, veux-tu, et demandons à Jésus de t'aider à pardonner à Roland. » Maman prit les mains d'Abel dans les siennes et ensemble, ils prièrent pour que Jésus l'aide à pardonner son frère. Chers enfants, il est parfois difficile de pardonner, mais si nous le faisons, nous nous sentirons très heureux et Jésus sera heureux aussi.
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Maintenant, nous allons offrir au Seigneur la reconnaissance parce qu'il nous a fait du bien, n'est-ce pas? Et son amour dure à toujours, car notre Dieu est bon.

Et ensemble, laissons-nous attirer par notre Dieu, parce qu'il ne nous laisse jamais. Et ce soir, je vous demande de tout abandonner entre ses mains. Vous connaissez ce chant et je vous entends chanter ce soir. Attire-moi à toi. Ensemble. Attire-moi. Oui, ne me laisse pas, Seigneur.

nous restons debout et ensemble nous allons entonner notre chantème. Je pense que vous commencez à le connaître, n'est-ce pas ?

0: Pastor Butcher, how are you doing?
1: Kija Ao.
0: Eh bien, en bien, ressentis-moi bien.
1: Moi là.
0: Et vous, hein, qui j'en ressenti où? Qui j'en ressenti quoi? Où?
1: Bien.
0: Bien aussi?
1: Et qui j'azote? Bien? Oh. Hier, nous avons visité le musée Memorial Act et le restaurant GS Garden à Bay Mao. Nous avons passé une belle journée. J'espère que vous avez passé une merveilleuse semaine ici. J'aimerais vous souhaiter un sabbat béni aujourd'hui. Amen. This evening,
0: ce soir,
1: I want to welcome all of my friends who have come for this special service.
0: J'aimerais souhaiter la bienvenue à tous mes amis qui sont venus pour ce service spécial.
1: And I want to just say a word to you.
0: Et je veux juste vous adresser une parole.
1: About some very important cards that we have.
0: Au sujet des cartes vraiment très importantes que nous avons à notre disposition.
1: So, we have a prayer card.
0: Nous avons une carte de prière.
1: Yes. It's a white card.
0: C'est une carte blanche.
1: And if you want special prayer,
0: et si vous voulez des prières spéciales,
1: you can get your prayer card.
0: Vous pouvez demander votre carte de prière
1: from the ushers.
0: Du côté des huissiers et des huissières.
1: And if you have any special questions,
0: et si vous avez des questions spéciales,
1: we have a yellow card.
0: Nous avons une carte de couleur jaune.
1: You can write your questions on this card.
0: Vous pouvez écrire vos questions sur cette carte.
1: And at the appropriate time, we will try to answer your questions.
0: Et au moment approprié, opportun, nous répondrons à vos questions.
1: Just in case,
0: au cas où,
1: you have a desire for a visit.
0: Si vous avez le désir de recevoir une visite,
1: or to have baptism,
0: ou un baptême,
1: you can take this card.
0: Ou vous pouvez demander cette carte.
1: The ushers are around with the cards so that they can help you to share your requests with us.
0: Donc les huissiers détiennent ces cartes et peuvent vous aider à formuler vos requêtes. Alors, je vous rappelle, hein, j'aime Jésus et j'ai décidé d'obéir à tous ses commandements, y compris le quatrième. J'aimerais suivre Jésus et être baptisé. Je prévois d'assister au séminaire du sabbat et j'aimerais que quelqu'un me rende visite. Donc, si vous voulez recevoir une visite du conférencier ou de quelqu'un de l'équipe, vous demandez cette carte et elle vous sera remise.
1: So, thank you so much.
0: Donc, je vous remercie beaucoup.
1: If you need any of those cards,
0: si vous avez besoin, quelle que soit une de ces cartes,
1: you can raise your hand in the air,
0: vous pouvez lever la main,
1: and the ushers can come to you.
0: Et les huissiers et les huissières viendront jusqu'à vous.
1: All right. Well, this evening we are about to go into God's word.
0: Ce soir, nous sommes sur le point d'ouvrir la parole de Dieu.
1: But of course, before we get into the message,
0: mais avant d'entrer dans le message,
1: we are going to pray.
0: Nous allons prier.
1: Please bow your heads with us.
0: S'il vous plaît, inclinez la tête avec nous.
1: As we pray.
0: Tandis que nous prions.
1: Heavenly Father,
0: notre Père qui es aux cieux,
1: we come to you as children.
0: Nous venons à toi comme tes enfants.
1: We want to learn from you.
0: Nous voulons apprendre de toi.
1: We pray that you will speak to us tonight.
0: Nous prions que tu nous parles ce soir.
1: Help us to understand your word.
0: Aide-nous à comprendre ta parole.
1: And Lord, help us to come to know Jesus.
0: Oh Dieu, donne-nous de connaître Jésus.
1: In Jesus' name we pray.
0: Dans son nom, nous prions.
1: Amen.
0: Amen.
1: Amen. Tonight, our topic is...
0: Ce soir, notre sujet est le suivant.
1: One man who changed history.
0: Un homme qui a changé l'histoire.
1: One man who changed history.
0: L'homme qui a changé l'histoire.
1: During the course of history,
0: au cours de l'histoire,
1: many men have accomplished significant feats.
0: De nombreux hommes ont accompli des exploits importants, extraordinaires.
1: Men like Louis Delgrès.
0: Des hommes comme Louis Delgrès.
1: Delgrès. Oui, merci.
0: You're welcome.
1: Chevalier de Saint-Georges.
0: Oui, Chevalier de Saint-Georges.
1: And Lilian Thuram.
0: Lilian Thuram.
1: Mm-hmm. Now, I want you to know that I love football.
0: Mais je veux que vous sachiez que j'aime le foot.
1: And I did not know that Lilian Thuram...
0: Et je ne savais pas que Lilian Thuram
1: had such a close connection with Guadeloupe.
0: Avait une connexion si proche avec la Guadeloupe.
1: Yes.
0: Oui.
1: And these men have done amazing things in history.
0: Et ces hommes ont réalisé des choses extraordinaires dans l'histoire.
1: But I believe that one man,
0: mais je crois qu'un homme
1: who changed history,
0: qui a changé l'histoire,
1: the one man who changed everything in history,
0: cet homme qui a changé tout dans l'histoire,
1: that one man is Jesus.
0: Et cet homme, c'est Jésus.
1: Who is Jesus?
0: Qui est Jésus?
1: That's the question tonight.
0: C'est la question de ce soir.
1: Now, to answer this question,
0: maintenant, pour répondre à cette question,
1: or the answer to this question,
0: ou du moins la réponse à cette question,
1: will vary depending on who you ask.
0: Variera selon la personne à qui vous la posez.
1: If you ask a Jew,
0: si vous demandez à un juif,
1: he would tell you,
0: il vous dira,
1: that Jesus was just a morally good person.
0: Et que Jésus était un homme moralement bon.
1: He was a Jew.
0: C'était un juif.
1: A Muslim will tell you.
0: Un musulman vous dira,
1: that Jesus was just a prophet.
0: Que Jésus était juste un prophète.
1: A Christian will tell you.
0: Un chrétien vous dira,
1: that Jesus is the Messiah.
0: Que Jésus est le Messie.
1: He is God in the flesh.
0: Il est Dieu incarné.
1: Who is Jesus?
0: Qui est Jésus?
1: I love this quote.
0: J'aime cette citation.
1: By S.D. Gordon.
0: Par S.D. Gordon.
1: He said,
0: il a dit,
1: Jesus is God spelling himself out.
0: Jésus est Dieu qui se révèle dans un langage,
1: a language that men can understand.
0: Un langage dans lequel les hommes peuvent comprendre.
1: I love that.
0: J'aime cela.
1: So Jesus is someone we can get close to.
0: Donc Jésus est quelqu'un
1: we can get close to.
0: Duquel nous pouvons nous rapprocher.
1: Right. We can get close to Jesus.
0: Nous pouvons nous rapprocher de Jésus.
1: You may never get close to the president.
0: Vous pouvez ne jamais être près du président, proche du président.
1: You may never get close to the mayor.
0: Vous pouvez ne jamais être proche du maire.
1: But you can always get close to Jesus.
0: Mais vous pouvez toujours être proche de Jésus.
1: Amen.
0: Amen.
1: Jesus is perhaps the most famous.
0: Jésus est peut-être le nom le plus célèbre.
1: The most well-known name in history.
0: Le plus connu de l'histoire.
1: But it is one thing to hear the name of Jesus.
0: Mais c'est une chose d'avoir entendu parler de Jésus.
1: And it's another thing to actually know Jesus.
0: Et c'est autre chose de savoir réellement qui il est.
1: Was Jesus a philosopher?
0: Jésus était-il un philosophe?
1: Was he just a prophet?
0: Était-il juste un prophète?
1: Was he just a good man?
0: Était-il juste un homme bon?
1: Was he a moral teacher?
0: Était-il un enseignant des valeurs morales?
1: Was he any different from other religious leaders?
0: Était-il différent des autres chefs religieux?
1: Was he the divine son of God?
0: Était-il le fils du Dieu divin?
1: Tonight, I would like to introduce you to Jesus.
0: Ce soir, je voudrais vous présenter Jésus.
1: The man.
0: L'homme.
1: The one man.
0: L'homme, le seul.
1: The God man who changed history.
0: Le Dieu incarné qui a changé l'histoire.
1: Now, after the devastating disappointment.
0: Maintenant, après la déception dévastatrice.
1: Of the crucifixion of Jesus.
0: De sa crucifixion.
1: Jesus' followers had questions.
0: Les disciples de Jésus se posaient des questions.
1: They wanted to know if Jesus was really the Messiah.
0: Ils voulaient savoir est-ce que Jésus était vraiment le Messie.
1: Was he the true? What was the true identity of Jesus?
0: Quelle était la vraie identité de Jésus?
1: Jesus was crucified.
0: Jésus avait été crucifié.
1: He did not become king in Jerusalem.
0: Il n'était pas devenu roi à Jérusalem.
1: And he did not overthrow the Romans.
0: Et il n'avait pas renversé les Romains.
1: He did not do what the Jews had hoped.
0: Il n'avait pas réalisé ce que les Juifs espéraient.
1: They were discouraged.
0: Ils étaient découragés.
1: The disciples were disillusioned.
0: Et les disciples étaient perdus, désillusionnés.
1: As they stumbled back to Emmaus.
0: Tandis qu'ils faisaient route vers Emmaüs.
1: From Jerusalem.
0: Depuis Jérusalem.
1: The resurrected Jesus appeared.
0: Jésus ressuscité apparut au milieu d'eux.
1: And began walking and talking with
0: et
1: them.
0: Et commença à marcher et à parler avec eux.
1: He explained to them the prophecies that had been fulfilled.
0: Il leur expliqua les prophéties qui s'étaient accomplies.
1: Including the disappointing events of
0: y
1: the last
0: few days. Y compris les événements décevants des derniers jours.
1: Let us read together.
0: Lisons ensemble.
1: Luke 24, 25,
0: Luke chapitre 24, verset 25. 26 et 27. Nous lisons ensemble. Alors Jésus leur dit, ô homme, vous êtes avec moi ce soir?
1: Let's read everybody together.
0: Alors Jésus leur dit, ô homme, sans intelligence et dont le cœur est lent à croire tout ce qu'ont dit les prophètes.
1: Verse 27 tells us.
0: Et commençant par Moïse et par tous les prophètes, il leur expliqua dans toutes les Écritures ce qui le concerné.
1: So Jesus used the prophecies.
0: Donc Jésus a utilisé les prophéties.
1: The prophecies of scripture.
0: Les prophéties des saintes écritures.
1: And he showed them.
0: Et il leur a montré
1: that he was indeed the Messiah.
0: Qu'il était vraiment le Messie.
1: Let's examine some of the evidence.
0: Examinons quelques-unes de ces évidences.
1: That Jesus may have used.
0: Que Jésus a certainement utilisé.
1: Now, long before Jesus was born to Mary,
0: avant que Jésus fût né de Marie,
1: Isaiah prophesied.
0: Esaïe avait déjà prophétisé.
1: Let's read in Isaiah 7, verse 14.
0: Lisons ce que dit la parole de Dieu dans Isaïe chapitre 7, verset 14.
1: Let's read together.
0: Lisons ensemble. C'est pourquoi le Seigneur lui-même vous donnera un signe. Voici, la jeune fille deviendra enceinte, elle enfantera un fils et elle lui donnera le nom d'Emmanuel.
1: Emmanuel. Do you know what the name Emmanuel means?
0: Savez-vous ce que signifie le nom Emmanuel?
1: Emmanuel means God with us.
0: Emmanuel signifie Dieu avec nous.
1: And Mary, the young unmarried virgin,
0: et Marie, cette jeune femme qui n'était pas mariée,
1: was informed by an angel,
0: a été informée par un ange,
1: that she would have a child.
0: Qu'elle enfantera un fils.
1: Now, I don't know if you have seen a virgin giving birth.
0: Je ne sais pas si vous avez déjà vu une vierge donner naissance.
1: But this was a miracle.
0: Mais ça, c'était un miracle.
1: And this child, she was told,
0: et cet enfant, comme cela lui a été dit,
1: that he would save his people from their sins.
0: Il sauvera son peuple de ses péchés.
1: Let's read what the Bible says in Matthew 1, verse 18.
0: Lisons ce que dit la parole de Dieu dans Matthieu, chapitre 1, verset 18. Voici de quelle manière arriva la naissance de Jésus-Christ. Marie, sa mère, ayant été fiancée à Joseph, se trouva enceinte par la vertu du Saint-Esprit avant qu'ils eussent habité ensemble.
1: Ensemble. Mm-hmm. Now, the Bible shows us,
0: maintenant, la Bible nous montre,
1: in the Old Testament,
0: dans l'Ancien Testament,
1: we see the prophecy.
0: Nous voyons les prophéties.
1: In the New Testament,
0: dans le Nouveau Testament,
1: we see the fulfillment of the prophecy.
0: Nous voyons l'accomplissement des prophéties.
1: Let's observe another one.
0: Observons une autre prophétie.
1: Not only was the manner of Jesus's birth predicted,
0: non seulement la manière de la naissance de Jésus a été prédite,
1: but also the location of Jesus's birth.
0: Mais aussi le lieu où Jésus devait naître.
1: Let's go back to the Old Testament.
0: Retournons à l'Ancien Testament.
1: Micah chapter 5 verse 1.
0: Michée chapitre 5 verset 1er. Et toi Bethléem Ephrata, petite entre les milliers de Juda, de toi sortira pour moi celui qui dominera sur Israël et dont l'origine remonte aux temps anciens, au jour de l'éternité.
1: The Bible tells us here,
0: la Bible nous dit ici,
1: that the Messiah,
0: que le Messie,
1: would be born in Bethlehem,
0: naîtrait à Bethléem.
1: It is remarkable,
0: c'est remarquable,
1: that Jesus was born in Bethlehem,
0: que Jésus soit né à Bethléem,
1: the exact city,
0: la cité exacte,
1: that the prophecy predicted 700 years before.
0: Que les prophéties avaient annoncé 700 ans avant.
1: That could only be God.
0: Cela ne peut venir que de Dieu.
1: Amen.
0: Amen.
1: Let's see what the Bible says in the New Testament.
0: Voyons ce que dit la Bible dans le Nouveau Testament.
1: Matthew chapter 2 verse 1.
0: Matthieu chapitre 2 verset 1er. Jésus étant né à Bethléem en Judée au temps du roi Hérode, voici des mages d'Orient arrivèrent à Jérusalem.
1: Amen.
0: Amen.
1: The New Testament confirms the fulfillment of Micah's prophecy.
0: Le Nouveau Testament atteste l'accomplissement de la prophétie de Michée.
1: Now, the newly married couple.
0: Maintenant, le couple récemment marié,
1: Mary and Joseph,
0: Marie et Joseph,
1: were visiting Bethlehem.
0: Se trouvaient à Bethléem.
1: There was no room in the inn.
0: Il n'y avait pas de place dans l'auberge.
1: Jesus was not born in a castle.
0: Jésus n'est pas né dans un château.
1: Jesus was not born in a golden bed.
0: Jésus n'est pas né dans un lit en or.
1: Jesus was born in a stable.
0: Jésus est né dans une étable.
1: There was no room in the inn.
0: Il n'y avait pas de place pour eux dans l'auberge.
1: And Jesus was born in a humble place.
0: Et Jésus est né dans un endroit humble.
1: And I believe, church.
0: Et je crois.
1: I believe, my friends.
0: Je crois, mes amis.
1: That Jesus was born like this.
0: Que Jésus est né de cette manière.
1: So that we can relate to him.
0: Comme ça, nous pouvons nous reconnaître à travers Jésus.
1: Is there anybody here that was born in a castle?
0: Est-ce qu'il y a quelqu'un ici qui est né dans un château?
1: Anybody here born in a golden bed?
0: Est-ce qu'il y a quelqu'un ici qui est né dans un lit en or?
1: No.
0: Non.
1: But thank God, we have a Savior who identifies with us.
0: Mais gloire soit à Dieu qui nous a donné un sauveur qui s'est identifié avec nous.
1: Some people will say,
0: certaines personnes diront,
1: that Jesus was born in the ghetto.
0: Que Jésus est né dans un ghetto.
1: You understand the word ghetto?
0: Vous comprenez le mot ghetto, ce que ça veut dire?
1: Jesus identifies with us.
0: Jésus s'est identifié à nous.
1: Jesus was more than a good man.
0: Jésus était bien plus qu'un homme bon.
1: Jesus was more than an ethical teacher.
0: Jésus était bien plus qu'un professeur éthique.
1: Jesus was more than a philosopher.
0: Jésus était bien plus qu'un philosophe.
1: He was the divine son of God.
0: Il était le fils divin de Dieu, le divin fils de Dieu.
1: He was born of a virgin.
0: Il est né d'une vierge.
1: As the prophet Isaiah predicted.
0: Comme le prophète Ésaïe l'a prédit.
1: He was born in Bethlehem.
0: Il est né à Bethléem.
1: As the prophet Micah predicted.
0: Comme l'avait prédit le prophète Michée.
1: Why did the Bible clearly reveal these details?
0: Pourquoi, selon vous, la Bible déclare ces choses aussi clairement?
1: Are these details that were given hundreds of years before?
0: Et ces détails qui ont été donnés des centaines d'années avant?
1: Why did God make it so clear?
0: Pourquoi Dieu a-t-il rendu si clair
1: that these prophecies were fulfilled exactly?
0: Que ces prophéties se soient accomplies exactement.
1: After Adam and Eve sinned.
0: Après que Adam et Ève aient péché.
1: God had to do something.
0: Dieu devait agir.
1: He made a plan to save the human race.
0: Il a établi un plan pour sauver la race humaine.
1: His son would come to the earth.
0: Son fils viendrait sur la terre.
1: He would live a perfect life.
0: Vivrait une vie parfaite.
1: He would die in our place.
0: Et mourrait à notre place.
1: He would die for our sins.
0: Il mourrait pour nos péchés.
1: God gave these prophecies.
0: Dieu a donné ces prophéties.
1: So we would know and believe in Jesus.
0: Afin que nous sachions et croyons en Jésus.
1: That we would know that Jesus is the savior of the world.
0: Afin que nous sachions que Jésus est le sauveur du monde.
1: Amen.
0: Amen.
1: Jesus.
0: Jésus.
1: Though he was God.
0: Bien qu'étant Dieu.
1: Lived on this earth.
0: A vécu sur cette terre.
1: As a humble servant.
0: Comme un serviteur humble.
1: He sacrificed himself.
0: Il s'est sacrifié lui-même.
1: Notice how the apostle Paul describes his sacrifice.
0: Remarquez comment l'apôtre Paul décrit le sacrifice de Jésus.
1: In Philippians 2,
0: dans Philippiens chapitre 2 versets 6 et 7.
1: Can we read together?
0: Pouvons-nous lire ensemble? Lequel? Ah, vous n'êtes pas avec moi ce soir. Lequel? Existant en forme de Dieu, n'a point regardé comme une proie à arracher d'être égal avec Dieu, mais s'est dépouillé lui-même en prenant une forme de serviteur, en devenant semblable aux hommes et ayant paru comme un simple homme.
1: Jesus became like us.
0: Jésus est devenu comme nous.
1: So that he could be our example.
0: Afin d'être notre exemple.
1: So that we would know how to live.
0: Afin que nous sachions comment vivre.
1: But his life was pure and sinless.
0: Mais sa vie était pure et sans péché.
1: So that he could be our sacrifice.
0: Donc il pouvait être notre sacrifice.
1: And die in our place.
0: Et mourir à notre place.
1: And he didn't just fulfill the prophecies in birth.
0: Il n'a pas simplement accompli la prophétie par sa naissance.
1: And during his life.
0: Et durant sa vie.
1: But also in his death.
0: Mais aussi dans sa mort.
1: The Old Testament prophets.
0: Les prophètes de l'Ancien Testament.
1: Also tell us how Jesus died.
0: Et aussi nous enseignent comment Jésus est mort.
1: His hands and his feet were pierced.
0: Ses mains et ses pieds ont été percés.
1: Let's see what the Old Testament tells us.
0: Voyons un peu ce que nous enseigne l'Ancien Testament.
1: In Psalm 22, verse 17.
0: Dans le psaume 22, verset 17.
1: No, we are reading together. Let's read together.
0: Lisons ensemble. Car des chiens m'environnent, une bande de scélérats rôde autour de moi. Ils ont percé mes mains et mes pieds.
1: The Bible tells us,
0: la Bible nous dit,
1: that the Savior's hands and his feet will be pierced.
0: Que les mains du Sauveur et ses pieds seraient percés.
1: Now it is interesting.
0: Maintenant, c'est très intéressant.
1: That after the resurrection of Jesus,
0: qu'après la résurrection de Jésus,
1: Thomas who doubted,
0: Thomas qui a douté,
1: that Jesus had been resurrected,
0: que Jésus était ressuscité,
1: he said,
0: il a dit,
1: if I don't see the prints in his hands,
0: si je ne vois pas les trous dans sa main,
1: and the print in his feet,
0: et les empreintes dans ses pieds,
1: and the piercing in his side,
0: et son côté percé,
1: I would not believe.
0: Je ne croirais pas.
1: Let's see what the Bible says in John 20, 25.
0: Voyons ce que dit la Bible dans Jean chapitre 20, verset 25.
1: Let's read together.
0: Lisons ensemble. Les autres disciples lui dirent donc, nous avons vu le Seigneur. Mais il leur dit, si je ne vois dans ses mains la marque des clous, et si je ne mets mon doigt dans la marque des clous, et si je ne mets ma main dans son côté, je ne croirai point.
1: When Jesus later appeared to Thomas,
0: lorsque Jésus apparut plus tard à Thomas,
1: he showed him his wounds,
0: il lui montra ses blessures,
1: as evidence that this was the same Jesus,
0: comme preuve qu'il était bien le même Jésus,
1: who had been crucified,
0: qui avait été crucifié.
1: Scriptures also tell us,
0: les Écritures aussi nous révèlent,
1: that in his death,
0: que dans sa mort,
1: he would be associated with sinners.
0: Il se serait associé aux pécheurs.
1: For Isaiah tells us,
0: car Isaïe nous dit,
1: in Isaiah 53, verse 12,
0: quand, dans Isaïe 53, verset 12, c'est pourquoi je lui donnerai sa part avec les grands, il partagera le butin avec les puissants, parce qu'il s'est livré lui-même à la mort et qu'il a été mis au nombre des malfaiteurs, parce qu'il a porté les péchés de beaucoup d'hommes et qu'il a intercédé pour les coupables.
1: The Bible tells us here,
0: la Bible nous enseigne ici,
1: that Jesus or the Savior would be numbered with the transgressors.
0: Que le Sauveur serait nommé parmi les transgresseurs, les malfaiteurs.
1: And he bear the sin of many.
0: Et il a porté les péchés de plusieurs.
1: And made intercession for the transgressors.
0: Et il a fait une intercession pour les pécheurs.
1: Now observe how the Old Testament prophecy is fulfilled.
0: Maintenant, observez comment les prophéties de l'Ancien Testament se sont accomplies.
1: In Mark 15, verse 27 and 28.
0: Dans Marc chapitre 15, verset 27.
1: Let's read together.
0: Lisons ensemble. Ils crucifièrent avec lui deux brigands, l'un à sa droite et l'autre à sa gauche.
1: And verse 28.
0: Et le verset 28. Ainsi fut accompli ce que dit l'Écriture, il a été mis au nombre des malfaiteurs.
1: This shows us,
0: ceci nous montre,
1: the fulfillment of prophecy.
0: L'accomplissement des prophéties.
1: Do you know that even Jesus' words as he hung upon the cross,
0: même les paroles de Jésus alors qu'il était suspendu à la croix,
1: they were also predicted by the psalmist,
0: avaient été annoncées par le psalmiste.
1: In Psalm 22, verse 2,
0: dans le psaume 22, verset 2,
1: the Bible says,
0: la Bible dit, mon Dieu, mon Dieu, pourquoi m'as-tu abandonné? Et t'éloignes-tu sans me secourir, sans écouter mes plaintes?
1: This was the prophecy.
0: Ça, c'est la prophétie.
1: My God, my God.
0: Mon Dieu,
1: why hast thou forsaken me?
0: Pourquoi m'as-tu abandonné?
1: And I want you to see how it compares with Matthew 27, 46.
0: Maintenant, je voudrais que vous puissiez voir comment cela match avec Matthieu chapitre 27, verset 46.
1: Let's read together.
0: Lisons ensemble. Et vers la neuvième heure, Jésus s'écria d'une voix forte, Eli, Eli, lama sabachthani, c'est-à-dire, mon Dieu, pourquoi m'as-tu abandonné.
1: Do you see the exact words that we read in Psalms?
0: Voyez-vous, avez-vous noté les mêmes mots que nous avons vus dans le livre des Psaumes?
1: We see the prophecy.
0: Nous avons vu les prophéties.
1: And we see the fulfillment.
0: Et nous voyons leur accomplissement.
1: And the prophecy was given hundreds of years before.
0: Et bien que les prophéties aient été données des centaines d'années avant.
1: The Bible even predicted.
0: La Bible a même prédit.
1: The resurrection of Jesus.
0: La résurrection de Jésus.
1: In Psalm 16 verse 10.
0: Dans le psaume 16 verset 10. Car tu ne livreras pas mon âme au séjour des morts, tu ne permettras pas que ton bien-aimé voie la corruption.
1: So the Bible tells us here.
0: Donc la Bible nous enseigne ici
1: that God will not leave his son or the Messiah in the grave or dead.
0: Que Dieu ne laisserait pas le Messie mort dans la tombe.
1: Now observe what the Bible tells us.
0: Maintenant observez ce que la Bible nous dit.
1: When the women came to prepare the body of Jesus for the burial.
0: Lorsque les femmes revinrent pour préparer le corps de Jésus.
1: In Luke 24 verse 6 and 7.
0: Dans Luc chapitre 24 verset 6
1: and 7.
0: Il n'est point ici. Mais il est ressuscité. Souvenez-vous de quelle manière il vous a parlé lorsqu'il était encore en Galilée.
1: And then verse 7.
0: Et donc le verset 27. Et qu'il disait, il faut que le Fils de l'homme soit livré entre les mains des pécheurs et qu'il soit crucifié et qu'il ressuscite le troisième jour.
1: Just as the Bible predicted.
0: Exactement comme la Bible l'avait annoncé.
1: Jesus rose from the grave.
0: Jésus est ressuscité d'entre les morts.
1: Can I tell you tonight?
0: Est-ce que je peux vous dire ce soir?
1: That Jesus is not dead.
0: Que Jésus n'est pas mort.
1: Jesus is not in the grave.
0: Jésus n'est pas dans la tombe.
1: I serve a risen Savior.
0: Je sers un sauveur ressuscité.
1: Jesus is alive.
0: Jésus est en vie et vivant. Amen.
1: These prophecies are amazingly specific.
0: Ces prophéties sont étonnamment précises.
1: Yet accurately fulfilled.
0: Et malgré tout, elles se sont accomplies avec exactitude.
1: Many of these prophecies were beyond human control.
0: Beaucoup de ces prophéties étaient totalement hors du contrôle humain.
1: Jesus could not have simply arranged them.
0: Jésus n'aurait pas pu simplement les arranger.
1: He did not arrange the manner of his birth.
0: Il n'a pas pu arranger la manière de sa naissance.
1: Or the events surrounding his death.
0: Et les événements qui entouraient sa mort.
1: Mm-hmm. Jesus was truly who he claimed to be.
0: Jésus est vraiment celui qu'il a dit être.
1: He is the Messiah.
0: Il est le Messie.
1: He was God in human form.
0: Il était Dieu incarné.
1: As he hung on the cruel cross.
0: Tandis qu'il était cloué sous la croix.
1: Lacerated from beatings.
0: Lacéré et battu.
1: He could have saved himself.
0: Il aurait pu se sauver.
1: But he couldn't save himself. And us too.
0: Mais il ne pouvait pas se sauver et nous aussi en même temps.
1: The Son of God.
0: Le Fils de Dieu.
1: He decided to hang on the cross.
0: Il a décidé de rester cloué sur la croix.
1: And he gave his life for our salvation.
0: Et il a donné sa vie pour notre salut.
1: Do you know why he did it?
0: Savez-vous pourquoi il l'a fait?
1: Do you know why he did it?
0: Savez-vous pourquoi il l'a fait?
1: He did it because he loved you.
0: Il l'a fait parce qu'il vous aime.
1: Amen.
0: Amen.
1: He loves you
0: il
1: with
0: vous
1: all
0: aime.
1: His heart.
0: De tout son cœur, il vous aime.
1: It doesn't matter what you have done in your past.
0: Peu importe ce que vous avez fait dans le passé.
1: Jesus still loves you.
0: Jésus vous aime toujours.
1: It doesn't matter if you are a prostitute.
0: Peu importe que vous soyez une prostituée.
1: Jesus still loves you.
0: Jésus vous aime.
1: It doesn't matter if you are a drunkard.
0: Mais peu importe que vous soyez un soulard.
1: Jesus still loves you.
0: Jésus vous aime quand même.
1: It doesn't matter if you are a drug dealer.
0: Et peu importe si vous que vous soyez un dealer.
1: Jesus still loves you.
0: Jésus vous aime.
1: Amen.
0: Amen.
1: Amen.
0: Amen.
1: As we look at the cross.
0: Tandis que nous regardons à la croix.
1: That love breaks our proud hearts.
0: Cet amour brise notre pauvre cœur.
1: It prompts us to want to love Jesus.
0: Il nous pousse à aimer Jésus.
1: Because of his great love for us.
0: À cause, grâce à son grand amour pour nous.
1: He did it because it was the only way to save us.
0: Il l'a fait parce que c'était la seule manière de nous sauver.
1: And for us to live with him forever.
0: Et pour nous de vivre avec lui pour toujours.
1: Oh, I want you to observe what the Bible says.
0: Et je veux que vous observiez ce que dit la Bible.
1: In Isaiah 53, verse 5 to 7.
0: Dans Isaïe chapitre 53, versets 5 à 7.
1: The Bible says.
0: La Bible dit.
1: Let's read with Pastor Lancien.
0: Lisons avec Pasteur Lancien. Mais il était blessé pour nos péchés, brisé pour nos iniquités. Le châtiment qui nous donne la paix est tombé sur lui et c'est par ses meurtrissures que nous sommes guéris.
1: And verse 6 says,
0: et le verset 6 dit, nous étions tous errants comme des brebis, chacun suivait sa propre voie et l'Éternel a fait retomber sur lui l'iniquité de nous tous.
1: Verset 7,
0: il a été maltraité et opprimé et il n'a point ouvert la bouche, semblable à un agneau qu'on mène à la boucherie, à une brebis muette devant ceux qui l'attendent, il n'a point ouvert la bouche.
1: This is only one of the many times.
0: C'est un des plusieurs fois
1: that Jesus is referred to in the Bible,
0: que Jésus se réfère à la Bible.
1: As an innocent lamb.
0: Ah, d'accord, ok. Ce n'est qu'une des nombreuses fois où Jésus est appelé dans la Bible un agneau innocent.
1: When the Bible refers to Jesus as the lamb,
0: lorsque la Bible parle de Jésus comme un agneau,
1: it is using language from the sanctuary or sanctuary language.
0: Il utilise un langage du sanctuaire.
1: And this language describes what Jesus would do.
0: Et ce langage décrit ce que Jésus ferait.
1: That he would become our substitute.
0: Il deviendrait notre substitut.
1: And how he would do it.
0: Et comment il le ferait.
1: He would die in our place.
0: Il mourrait à notre place.
1: You need to know, my friends,
0: vous devriez savoir, mes amis,
1: that in the Old Testament,
0: que dans l'Ancien Testament,
1: whenever somebody sinned,
0: que quand quelqu'un péchait,
1: he needed to bring a lamb.
0: Il avait besoin d'apporter un agneau.
1: He brought the lamb to the priest.
0: Il apportait l'agneau au prêtre.
1: He would put his hands over the head of the lamb.
0: Il devait étendre sa main sur la tête de l'agneau.
1: And he would confess his sin.
0: Et il devait confesser son péché.
1: The innocent lamb bore the guilt of the sinner.
0: L'agneau innocent portait les péchés du pécheur.
1: And suffered the penalty of the guilty sinner.
0: Et devrait souffrir la mort que devrait subir le pécheur.
1: And so the lamb died for the sinner.
0: Et donc l'agneau mourait pour le pécheur.
1: The lamb in the Old Testament.
0: L'agneau dans l'Ancien Testament.
1: Pointed forward to the lamb of Jesus Christ.
0: Pointait à l'agneau qu'est Jésus-Christ.
1: So when the Bible calls Jesus the lamb.
0: Donc quand la Bible appelle Jésus l'agneau,
1: it shows us how we can be free from the guilt and penalty of sin.
0: Cela nous montre comment nous pouvons être libérés des conséquences du péché.
1: We must confess our sins.
0: Nous devrions confesser nos péchés.
1: And we must accept Jesus.
0: Et nous devrions accepter Jésus
1: as our savior.
0: Comme notre sauveur.
1: It is no wonder then that Paul described Jesus in this way.
0: Ce n'est pas un hasard si Paul décrit Jésus de cette manière.
1: In John 1:29.
0: C'est pas Paul, hein, c'est Jean. Jean chapitre 1er verset 29. Le lendemain, il vit Jésus venant à lui et il dit, voici l'agneau de Dieu qui ôte le péché du monde.
1: Amen.
0: Amen.
1: John knew the role that Jesus would play in our salvation.
0: Jean connaissait le rôle que Jésus jouerait dans notre salut.
1: The Bible tells us in Matthew 1:21.
0: La Bible nous dit dans Matthieu chapitre 1 verset 21, elle enfantera un fils et tu lui donneras le nom de Jésus, c'est lui qui sauvera son peuple de ses péchés.
1: So who is Jesus?
0: Donc qui est Jésus?
1: John knew him.
0: Jean le connaissait.
1: Mary knew him.
0: Marie le connaissait.
1: Do you know him?
0: Est-ce que vous le connaissez?
1: Who is Jesus?
0: Qui est Jésus?
1: Pastor Lockridge said.
0: Parce que Pasteur Lockridge a dit.
1: He is God's son.
0: Il est le Fils de Dieu.
1: The sinner's savior.
0: Il est le sauveur des pécheurs.
1: He supplies strength for the weak.
0: Il donne de la force aux faibles.
1: He heals the sick.
0: Il guérit les malades.
1: He cleanses the lepers.
0: Il purifie les lépreux.
1: He forgives sinners.
0: Il pardonne aux pécheurs.
1: He discharges debtors.
0: Il libère les débiteurs.
1: He delivers captives.
0: Il délivre les captifs.
1: He defends the feeble.
0: Il défend les faibles.
1: He blesses the young.
0: Il bénit les jeunes.
1: He serves the unfortunate.
0: Il sert les malheureux.
1: He regards the old persons.
0: Il prend soin des personnes âgées.
1: Do you know him?
0: Le connaissez-vous?
1: The Pharisees could not stand him.
0: Les pharisiens ne pouvaient pas le supporter.
1: But they found out they could not stop him.
0: Mais ils ont découvert qu'ils ne pouvaient pas arrêter Jésus.
1: Pilate couldn't find fault in him.
0: Pilate n'a pas pu trouver une faute en lui.
1: Herod could not kill him.
0: Hérode ne pouvait pas le tuer.
1: Death could not hold him.
0: La mort ne pouvait pas le retenir.
1: And the grave could not handle him.
0: Et le tombeau n'a pas pu le garder.
1: Do you know him?
0: Le connaissez-vous?
1: He's always been there.
0: Il a toujours été là.
1: And he will always be there.
0: Et il sera toujours là.
1: There was nobody before him.
0: Il n'y a personne avant lui.
1: And there will be nobody after him.
0: Et il n'y aura personne après lui.
1: You cannot impeach him.
0: Vous ne pouvez pas le battre.
1: And he is never going to resign.
0: Et il ne va pas s'arrêter là.
1: What is his name, church?
0: Quel est son nom?
1: His name is Jesus.
0: Son nom c'est Jésus.
1: Amen.
0: Amen.
1: The Bible tells us.
0: La Bible nous dit.
1: As we bring this home.
0: Tandis que nous approchons de la fin.
1: In Acts 4, verse 12.
0: Dans Actes chapitre 4, verset 12. Il n'y a Alors, celle-là, nous allons la lire, ce verset-là, nous allons le lire ensemble. Il n'y a de salut en aucun autre, car il n'y a sous le ciel aucun autre nom qui a été donné parmi les hommes, parmi lequel nous devrions être sauvés.
1: Amen.
0: Amen.

0: Amen.
1: Amen.
0: Jesus is the one man.
1: Jésus est l'homme
0: who changed history.
1: Qui a changé le cours de l'histoire.
0: Before the promise of Jesus is coming.
1: Avant la promesse de la venue de Jésus.
0: And the fulfillment of Jesus is coming.
1: Et l'accomplissement de sa venue.
0: There was no hope.
1: Il n'y avait pas d'espoir.
0: But we can have hope today.
1: Mais aujourd'hui nous pouvons avoir de l'espoir.
0: Because Jesus came to save us.
1: Parce que Jésus est venu pour nous sauver.
0: There is an interesting story.
1: Il y a une histoire intéressante.
0: In 1914,
1: en 1914,
0: a man by the name of Sir Ernest Shackleton.
1: Un homme qui s'appelait Sir Ernest Shackleton.
0: The ship, or Sir Ernest Shackleton's ship,
1: le bateau de Ernest Shackleton,
0: was called the Endurance.
1: Se nommait l'Endurance.
0: And they were traveling in the ocean.
1: Et donc ils voyageaient dans l'océan.
0: But they had a problem.
1: Mais ils avaient un problème.
0: The crew drifted. The crew drifted.
1: Okay. L'équipage a commencé à couler.
0: Until they landed on Elephant Island.
1: Et jusqu'à ce qu'ils parviennent à une île appelée l'île Éléphant.
0: But nobody knew where they were.
1: Mais personne ne savait où ils étaient.
0: There was nobody there to help.
1: Il n'y avait personne là pour aider.
0: So he prepared a smaller crew.
1: Donc il a préparé un petit équipage
0: that would go out to search for help for
1: them. Qui serait parti pour aller chercher de l'aide.
0: They went.
1: Ils sont allés.
0: And they endured a treacherous journey.
1: Et ils ont expérimenté un voyage très difficile.
0: They risk their lives.
1: Ils ont risqué leur vie.
0: To find help.
1: Pour trouver de l'aide.
0: To come back to the ship.
1: Pour revenir là où le bateau était.
0: And save the people.
1: Et sauver l'équipage.
0: And just when the food had run out.
1: Et à ce moment-là, il n'y avait plus de nourriture.
0: And the people were ready to die.
1: Et les gens étaient sur le point de mourir.
0: They saw the ship returning.
1: Ils ont vu le bateau revenir.
0: With help.
1: Avec de l'aide
0: to rescue them.
1: Pour les sauver.
0: I want you to know, my friends,
1: je veux que vous sachiez, mes amis,
0: when God looked down
1: que quand Dieu regarde
0: at our problems,
1: à nos problèmes,
0: when he saw our harsh conditions,
1: quand il voit les conditions difficiles dans lesquelles nous sommes,
0: that we were deep in sin,
1: que nous sommes vraiment plongés dans le péché,
0: God sent his son.
1: Dieu a envoyé son fils.
0: His son Jesus.
1: Son fils Jésus.
0: God knew that we could not save ourselves.
1: Dieu savait que nous ne pouvions pas nous sauver nous-mêmes.
0: And so he sent the only person that could save us.
1: Et il a envoyé la seule personne qui pouvait nous sauver.
0: Jesus.
1: Jésus.
0: Only Jesus can save us, friends.
1: Seul Jésus peut nous sauver, mes amis.
0: Amen. Do you
1: Amen.
0: Believe that?
1: Est-ce que vous le croyez cela?
0: Tonight.
1: Ce soir,
0: would you like to say it in this place?
1: Vous voulez dire ici même
0: that you love Jesus. I love Jesus.
1: Que vous aimez Jésus. J'aime Jésus.
0: If you love Jesus, would you raise your hand?
1: Si vous aimez Jésus, est-ce que je peux voir vos mains?
0: Amen.
1: Amen.
0: Tonight,
1: ce soir,
0: do you desire to accept Jesus into your heart?
1: Désirez-vous accepter Jésus dans votre cœur?
0: If you want to accept Jesus into your heart,
1: si vous voulez accepter Jésus dans votre vie, dans votre cœur,
0: or if you have already accepted Jesus
1: in your heart, ou si vous l'avez déjà accepté dans votre vie,
0: would you stand?
1: Je vous invite à vous tenir debout.
0: I believe,
1: je crois,
0: that Jesus is the only person who can save us.
1: Que Jésus est la seule personne qui puisse nous sauver.
0: The government can't save us.
1: Le gouvernement ne peut pas nous sauver.
0: Your family can't save you. Your family.
1: Votre famille ne peut pas vous sauver.
0: But Jesus can save you.
1: Mais Jésus peut vous sauver.
0: And if you accept Jesus as your Savior,
1: et si vous acceptez Jésus comme votre Sauveur,
0: you can have salvation.
1: Vous pouvez avoir le salut.
0: Jesus can wash away all sin.
1: Jésus peut laver tous vos péchés.
0: And make you whole.
1: Et vous faire de vous une créature nouvelle.
0: If tonight you want to be saved.
1: Si ce soir vous voulez être sauvé.
0: When Jesus comes, you want to be saved. When Jesus comes,
1: quand Jésus viendra.
0: You want to be saved.
1: Vous voulez être sauvé quand Jésus reviendra.
0: I invite you to come.
1: Je vous invite à venir.
0: Come to the altar.
1: Venez à l'autel. Venez devant.
0: You want to be saved when Jesus comes.
1: Vous voulez être sauvé quand Jésus reviendra.
0: Come to the altar.
1: Venez à l'autel.
0: If you want us to pray that God would save you when he comes.
1: Si vous voulez que nous prions que Jésus vous sauve quand il reviendra.
0: Come to the altar.
1: Venez à l'autel.
0: This is the place for prayer.
1: C'est un endroit où de prière.
0: You don't have to be perfect to come.
1: Vous n'avez pas besoin d'être parfait pour venir.
0: All you need to do is to come to Jesus.
1: Tout ce dont vous avez besoin de faire, c'est de venir à Jésus.
0: And let Jesus do everything that needs to be done.
1: Et laissez Jésus faire tout ce qu'il doit être fait.
0: You can sing as you come.
1: Vous pouvez chanter tandis que vous venez.

0: We are about to pray.
1: Nous sommes sur le point de prier.
0: But if there's somebody here tonight,
1: mais s'il y a quelqu'un présent ici ce soir,
0: who has been struggling with a decision,
1: qui est en train de se battre pour prendre une décision,
0: you want to give Jesus everything,
1: vous voulez tout donner à Jésus.
0: But there are some challenges in your life.
1: Mais il y a des difficultés dans votre vie.
0: And you want us to say a special prayer for you.
1: Et vous voulez que nous adressions une prière spéciale pour vous.
0: Would you put your hands in the air?
1: Est-ce que vous pouvez lever la main?
0: Amen.
1: Amen. Prions.
0: Heavenly Father,
1: notre Père qui es aux cieux,
0: we thank you so much,
1: nous te remercions
0: for bringing your children to this place,
1: d'avoir conduit tes enfants ici.
0: We pray, Lord,
1: nous prions, Seigneur,
0: that you will touch your children,
1: que tu touches tes enfants.
0: You know their problems,
1: tu connais leurs problèmes.
0: You know their challenges,
1: tu connais les difficultés de leur vie, leurs défis.
0: You know their heart's desires.
1: Tu connais les désirs de leur cœur.
0: I pray, Lord,
1: je prie, Seigneur,
0: that you will help them.
1: Que tu les aides.
0: Help them to know that they can trust you.
1: Aide-les à comprendre qu'ils peuvent te faire confiance.
0: If they have been trying to fix their

0: pourrait être.
1: May they give those problems to Jesus.
0: Qu'ils donnent ces problèmes à Jésus.
1: And may you give them the power over those problems.
0: Et que tu leur donnes la puissance au-dessus de ces problèmes.
1: You have not given them the spirit of fear.
0: Tu ne leur as pas donné un esprit de faiblesse.
1: But of power, love, and of a sound mind.
0: Mais un esprit d'amour, de force et de puissance.
1: May you bless them.
0: Que tu les bénisses.
1: And may you strengthen them.
0: Et que tu leur donnes, que tu renforces leur force.
1: And Lord, our desire together.
0: Et Seigneur, notre désir à tous.
1: Is that you will save us.
0: C'est que tu nous sauves.
1: In Jesus' name.
0: Dans le nom de Jésus.
1: Amen.
0: Amen.
1: Amen.
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Amis auditeurs, nous vous remercions de votre écoute fidèle et nous croyons qu'une fois encore, vous serez émerveillés par la belle et grande musique sacrée. Ce soir, chers amis mélomanes, je vous invite à vous laisser conduire jusqu'à un état de béatitude. En effet, je vous propose en deux émissions une œuvre sacrée de César Franck, Les Béatitudes. C'est une œuvre majestueuse qui vous conduira au pied de Jésus. Assis là, sur la montagne, alors laissez-vous transporter jusqu'à lui et vous entendrez certainement ces 8 paroles qu'il a destinées spécialement pour vous et rien que pour vous. Les Béatitudes, c'est une composition française pour solo, chœur et orchestre datant de 1869. César Franck, son compositeur, est né en Belgique en 1822. Ses parents étant venus à Paris, il put poursuivre ses études au Conservatoire de Paris, où il habita jusqu'à sa mort en 1890. Lorsque César Franck voulut mettre en musique les paroles de Christ sur la montagne, il eut besoin de l'aide de quelqu'un qui mettrait sous forme de poème ces paroles majestueuses. La femme d'un de ses amis, Madame Colomb, lui rendit le service avec talent. Franck César mit 10 années à la composition de cette œuvre, car après avoir écrit le prologue que vous entendrez dans quelques secondes, ainsi que les 2 premières béatitudes, César Franck fit une pause pour composer un autre oratorio tout aussi exceptionnel, Rédemption. Nous retrouvons donc un César Franck dans toute la splendeur de son talent. Et si vous voulez mon avis, c'est une œuvre merveilleuse et majestueuse. Ne ratez sous aucun prétexte la prochaine émission. Voici donc le prologue pour ténor solo et chœur de César Franck.

L'évangéliste Matthieu, apôtre de Jésus, nous rapporte des paroles de bénédiction adressées au peuple. Heureux, dit-il, ceux qui reconnaissent leur pauvreté spirituelle et qui éprouvent un besoin de rédemption. En d'autres termes, Jésus ne peut rien faire pour l'homme avant que celui-ci ne soit convaincu de sa propre faiblesse, ne se dépouille de sa propre justice et ne se soumette volontairement à l'influence divine. Écoutez donc, chers amis mélomanes, la première béatitude. Heureux les pauvres en esprit, car le royaume des cieux est à eux, pour chœur et baryton solo. Le baryton est Dietrich Fischer Dico, avec les chœurs des franciscains de Ronsfunk, dirigés par Marcel Mandé. L'orchestre symphonique qui accompagne est dirigé par Raphaël Kubelik.

Mesdames et messieurs, imaginez Jésus, ce jeune homme, au visage doux et paisible, disant à tous ceux qui l'écoutent, « Heureux ceux qui sont doux, car ils hériteront la terre. » Dans une vie où chacun se bat pour sa place, quitte à écraser l'autre, on croirait rêver. Quelle révolution! Un écrivain chrétien a déclaré, « La maîtrise de soi est le meilleur titre de noblesse d'un chrétien. » Les difficultés que nous rencontrons chaque jour peuvent être considérablement amoindries par la douceur que Christ met en nous. Amis auditeurs, Salomon ne dit-il pas qu'une parole douce calme la fureur? Essayez, vous verrez que ça marche. Si la terre était composée de 20% de doux, comme elle serait différente. Voici maintenant de César Franck la deuxième béatitude. Heureux ceux qui sont doux car ils posséderont la terre, écrite pour cœur, soli et baryton solo.

La troisième bénédiction que prononce Jésus ce matin-là est « Bienheureux les affligés, car ils seront consolés ». Dans la pensée du Maître et Seigneur Jésus, il n'est nullement question de mélancolie ou de lamentation. Jésus nous invite tout simplement à éprouver une douleur sincère à l'égard des péchés que nous commettons. De telles pleurs conduisent à renoncer au péché. Je vous invite donc, amis auditeurs, à entendre cette bénédiction, cette béatitude, heureux les affligés, car ils seront consolés.

venez d'entendre, chers amis auditeurs, extrait des Béatitudes de César Franck. Heureux ceux qui sont doux, car ils hériteront la terre. Vous avez certainement reconnu la chaude voix de la soprano américaine Jessie Norman, qui est l'une des voix féminines les plus belles dans le monde entier. La quatrième béatitude que je vous propose d'écouter est « Bienheureux ceux qui ont faim et soif de la justice, car ils seront rassasiés. » Un cœur conscient de sa propre indignité aura faim et aura soif de, et son désir ne sera pas déçu. Il aura faim et soif de quoi? De justice. Il aura faim et soif de Christ. Il aura vraiment besoin d'avoir quelque chose de plus. Tous ceux qui veulent du plus profond de leur cœur refléter le caractère de Dieu seront satisfaits, car Dieu envoie toujours son Saint-Esprit au secours de l'âme en détresse qui a besoin de Jésus et qui regarde à Jésus. Cette béatitude est composée, je vous le rappelle, par Franck César pour soli de ténor et de baryton. Le soli de ténor est tenu par René Collot, tandis que Dietrich Fischer-Dieskau assure le baryton. Vous écoutez donc « Heureux ceux qui ont faim et soif de la justice, car ils seront rassasiés ».

Vous avez entendu aujourd'hui les quatre premières des huit béatitudes prononcées par Jésus sur la montagne. Je vous les rappelle. Bienheureux les pauvres d'esprit, parce que le royaume des cieux est à eux. Bienheureux ceux qui sont doux, parce qu'ils posséderont la terre. Bienheureux ceux qui pleurent, parce qu'ils seront consolés. Bienheureux ceux qui ont faim et soif de la justice, car ils seront rassasiés. Cet oratorio est de César Franck, d'après l'Évangile, et souvenez-vous, je vous disais aussi que c'était à partir d'un poème de Madame Colomb. Vous avez entendu les voix en soprano.

soprano de Jesse Norman, mezzo-soprano Brigitte Fassbender, l'alto Brigitte Finilla, deux ténors, René Collo, que vous avez entendu en soli, et que vous entendrez en solo la semaine prochaine, Kimmo Lapalainen, un baryton Dietrich Fischer-Disco, et deux basses, Raffaele Arié et Carl Christian Kohn. Le chœur qui accompagnait ces soli était un chœur des franciscains de Woodsfunk sous la direction de Marcel Mand, l'orchestre symphonique et aussi de Woodsfunk dirigé par Raphaël Kubelik. Sur ces notes, nous vous souhaitons une agréable nuit et espérons vous retrouver la semaine prochaine.

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1: Le livre d'or de Calais. On dirait qu'à Calais, toute la France se hausse pour toucher l'Angleterre de la main. C'est pourquoi, dès l'Antiquité, ce petit port de pêche prit une telle importance. Nos steamers et nos ferryboats se rient bien aujourd'hui des violents remous qui secouent le Channel. Il n'en était pas de même pour les nefs, galères, esquifs de toutes sortes qui y naviguaient autrefois par la seule force du vent et des bras vigoureux. La sagesse demandait que l'on prît le moins de risques possible. Aussi César, ayant conquis la Gaule, choisit-il pour s'élancer vers les îles convoitées cette anse abritée. L'empereur Caligula y fit construire un fort qui fut par la suite restauré et agrandi. Le dauphin Louis de France, en 1215, en fit la base de son expédition contre Jean sans terre. Bref, Calais, c'était l'issue naturelle vers les riches îles britanniques. Mais c'était aussi la porte d'entrée de la France, et cette porte, il fallait la verrouiller si l'on voulait être chez soi. Dès le début du XIIIe siècle, les comtes de Boulogne entreprirent de le fortifier. Mais cela arrivait donc aussi autrefois? L'argent manquait. Or, les Calaisiens étaient riches. Ils se faisaient à travers leur ville un tel trafic de vin gascon allant désaltérer les gentlemen d'outre-Manche, de laines anglaises venant se faire filer et tisser dans le Nord et les Flandres. Les pêcheurs étaient si habiles à prendre chaque année des tonnes et des tonnes de beaux harengs argentés que les braves bourgeois se trouvaient eux aussi argentés. En 1229, il prête à Philippe de Hurpel, frère du roi Louis VIII, la somme de 8000 livres parisis que celui-ci s'engage à rembourser en 8 ans. C'est ainsi que la ville peut être entourée d'une première assise de remparts, protégée par de larges fossés que la mer vient combler à chaque marée. En 1303, Philippe le Bel crée une seconde ligne de fortification, ce qui ferme la porte de France à double tour. Il équipe un grand nombre de vaisseaux. Devenu imprenable, Calais s'enorgueillit. Les Calaisiens s'enhardissent. À portée de leurs voiles se trouvent des côtes parfois peu défendues. Ils ajoutent donc, sans vergogne, à leurs nombreuses ressources, celles de la piraterie. C'est d'ailleurs dans les mœurs. La bonne comtesse Mao essaie bien d'assagir par des lois draconiennes ses marins effrontés. Cela ne dure que son temps. Quelques années après sa mort, un fait extrêmement regrettable se produit, qui n'est peut-être pas sans rapport avec l'histoire dramatique des six bourgeois de Calais que nous proposons de conter. Aux environs de Pâques 1339, des aventuriers monégasques, ayant sollicité du service auprès du roi de France, étaient venus mouiller leurs nombreuses et fines galères dans le port de Calais. Leurs incursions sur les côtes anglaises étaient fréquentes. Un jour, à la tête de 4000 hommes, ils débarquèrent sur l'île, pillant, dévastant tout, mutilant affreusement les inoffensifs habitants. Le jeune roi Édouard III, monté 2 ans plus tôt sur le trône, entra, en l'apprenant, dans une rage folle. Il jura de tenir un jour dans sa poigne ce nid de pirates. Il se souvenait encore de son serment lorsque, 7 ans plus tard, il débarquait à son tour sur les côtes normandes à la tête de ses diligents archers. Parlons un peu de ce roi franglais puisqu'aussi bien il deviendra l'un des principaux personnages de ce long drame. Anglais, il l'est de par sa royale lignée paternelle. Français, par sa mère Isabelle, fille du capétien Philippe le Bel. Philippe avait pour lui succédé trois fils. Or, fait déconcertant, ses trois fils ne régnèrent en tout que 16 ans. Et voilà éteinte la descendance directe des grands rois capétiens. Éteinte? Non. Car Philippe avait eu aussi cette fille, Isabelle, que pour des raisons politiques, il avait mariée à Édouard II, roi d'Angleterre. Édouard III, né de cette union, avait succédé à son père dès l'âge de 15 ans. Un petit roi bien anglais. Et pourtant, la vive humeur du grand-père Philippe ne coûtait... Et pourtant, la vive humeur du grand-père Philippe ne coulait-elle pas dans ses veines? Il fit valoir ses droits. Et vraiment, les barons français, chargés d'asseoir un sourd... Et vraiment, les barons français, chargés d'asseoir un souverain sur le trône rendu vacant par trois deuils successifs, étaient bien en peine. Car il n'en voulait pas du jeune Édouard. La France, devenir une sorte de colonie britannique? Jamais! Par bonheur, ils purent invoquer une très vieille loi des Françaliens, remise depuis peu en vigueur, loi qui, refusant aux femmes le droit d'héritage des terres, pouvait aussi les écarter de la succession au trône. C'était un peu tiré par les cheveux, mais enfin, Édouard s'inclina. Il ne conservait sur le continent que les provinces données par grand-père Philippe à sa fille Isabelle, à savoir l'Aquitaine et le Ponthieux, région d'Abbeville. Pour ces provinces françaises, il rendit docilement l'hommage à Philippe VI de Valois, cousin de sa mère, qui avait été choisi à sa place. Cette belle soumission ne dura pas. Avec le temps, Édouard se monta la tête et, au lieu de s'appliquer à gouverner sagement le royaume que lui avait légué son père, il alla jusqu'à se faire proclamer roi de France par ses alliés flamands. Sans aucune déclaration de guerre, il envoya son amiral ravager la Guyenne et, au mois de juillet 1346, il débarquait lui-même, comme nous l'avons dit, sur les côtes normandes. Ses troupes se jetèrent comme des loups sur cette belle et riche province, pillant, semant la terreur. Troupes d'archers rapides, modernes, qui s'étaient débarrassées des lourdes armures dans lesquelles la brave chevalerie française restait encore engoncée. Le roi de France, Philippe de Valois, plus âgé de 20 ans que son petit cousin Édouard, demande la bataille. Pour lui, la guerre est chose d'honneur. Elle doit être faite loyalement à armes égales. Édouard ne connaît pas ce genre de scrupules. C'est grâce à des traîtres qu'il a pu débarquer impunément en Normandie. Il emploiera ces mêmes moyens tout au long de sa campagne. Il fixe donc à Philippe un vague rendez-vous au nord de la Seine, mais glisse entre ses doigts. Le 16 avril, il passe la Seine pour échapper au roi de France, puis remonte vers le nord afin de pouvoir se rembarquer si les choses tournent mal, avec l'aide de ses bons amis flamands. Philippe se lance à sa poursuite. À la tête de sa vaillante chevalerie suivie d'un nombre de vilains croissant à chaque ville traversée, il marche sur Amiens, pensant acculer Édouard entre la rivière Somme et la mer. Averti par traîtrise, les Anglais se hâtent, ont le bonheur d'arriver à marée basse devant l'estuaire de la rivière qu'ils traversent grâce à un guet qu'on leur indique et dressent un camp retranché dans la forêt de Crécy, toute proche. La marée montante a coupé le chemin aux Français. L'engagement aura lieu le lendemain. Hélas, la piétaille recrutée par Philippe on parle de 70 000 hommes en tout, se trouve être pour la lourde chevalerie une entrave terrible, paralysante. Dans cette mêlée confuse, les archers et arbalétriers anglais, d'une agilité remarquable, ont beau jeu de faire des ravages. Et leurs bombardes, nouveautés effrayantes, crachent leurs boulets de fer en faisant tant de bruit et de fumée que les chevaux se cabrent et que les piétons terrorisés croient entendre Dieu même tonner du haut du ciel. Pour parachever le coup, l'orage aussi, le vrai, s'en mêle. Les pertes anglaises sont minimes. Du côté français, c'est un irréparable désastre. Tout ce que Philippe a de plus proche, de plus cher, la fine fleur du royaume, périt misérablement à ses côtés. Le lendemain, d'autres paysans qu'avait alerté le roi de France arrivent en masse sur le champ de bataille, cible trop tentante pour les vainqueurs occupés à dénombrer les morts. Le massacre reprend. Le triomphe du jeune Édouard dépasse toutes ses espérances. Il a anéanti la célèbre chevalerie française. « Ah, monsieur Philippe, mon beau cousin, c'est donc moi qui l'emporte. Et maintenant, je rentrerai sagement chez moi. Je serai donc bien fou. » Tandis qu'à la tête de ses troupes déchaînées, il remonte vers le nord, une résolution farouche s'implante dans son esprit. Ce beau royaume, sur lequel il a tant de droits, il le lui faut à tout prix. Oui, par son astuce et sa ténacité farouche, il plantera les crocs dans cette belle chair de France comme un lynx plante les siens dans la gorge d'un jeune loup. Et il ne lâchera pas prise avant que sa proie, à genoux, n'ait crié grâce. Les paysans fuient devant les hordes dévastatrices en se tordant les mains. Leur seul espoir, que l'armée ennemie s'embarque à Boulogne, tout proche. Mais non. Édouard progresse toujours et soudain son plan se dévoile. Calais. Il se dirige vers Calais, la porte de la France. Il a un vieux compte à régler avec elle. Du haut de leur tour, les guetteurs de la ville forte ne peuvent en croire leurs yeux. À travers la plaine se déploie une armée étrangère dont le vent du large fait sinistrement flotter les étendards inconnus. Les Anglais. Ils se regardent, blêmissent. Puis le plus avisé tape sur l'épaule de son camarade en éclatant de rire. « Mais voyons, ils ne pourront jamais venir jusqu'ici, les marais. »« Ah, c'est vrai, elle est bien bonne. » En un éclat d'œil, la parole rassurante fait le tour des remparts, le tour de la ville. « Mais ils vont s'enliser. Venez donc voir ça. Jamais ils n'arriveront jusqu'ici avec les marais. » Car c'est encore une chose. La mer, au cours des siècles, n'a quitté qu'à regret ce plat pays. L'eau sourd partout, à fleur de sol, et entre les rivières s'étendent de nombreux marécages. Côté terre, Calais ne possède pas deux lignes de défense, mais trois. Édouard est un insensé. Pourtant, il faut se rendre à l'évidence. Ils avancent, lentement, bien sûr, mais long. Mais si l'on regarde bien, on les voit s'affairer comme des fourmis, transporter des choses très vite, se pencher sur le sol, se relever, courir à nouveau, et toujours un peu plus près. Ah ça, c'est de la sorcellerie. Ils devraient être dans la vase jusqu'à mi-jambe, jusqu'à mi-corps. Et non, il a suffi aux troupes légères de jeter en suffisance sur le sol mouvant des poutres et des madriers, de remplir les creux de fascines, fagots, pour créer des routes praticables. Et toutes ces routes convergent vers les murs de Calais. Dans la ville inquiète, on s'interroge. Mais l'optimisme domine encore. les fortifications, les fossés et la mer. L'anglais pourra-t-il rivaliser avec nous sur la mer? Et le roi, il va arriver tout de suite. Calais, sa ville forte, la porte de France, il ne va pas laisser détruire Calais. On se prépare à un assaut. On craint un peu ces mystérieuses bombardes. Mais les jours passent et rien. Apparemment, rien ne se produit. Tout simplement, ces messieurs s'installent avec le sens du confort dont ils ne se départent jamais. Ce qui pousse, là, sous les yeux des Calaisiens consternés, entre deux petites rivières qui la délimitent, c'est une véritable ville. Ville champignon née sur les marais, ville de bois, aux tortures de Chaume et de Genet, qu'Édouard lui-même appela fièrement Villeneuve-la-Hardie. C'est un siège. Dans Calais, l'angoisse monte. Une armée d'environ 35 000 hommes le bloque à l'ouest. À l'est se trouvent les Flamands, secrètement alliés aux Anglais. Leur rôle sera d'occuper l'attention du roi Philippe. Au nord, il y a la mer sur laquelle l'ennemi est, ne le cachons pas, au moins l'égal des Calaisiens. Ils sont encerclés. À moins de recevoir un prompt secours, bientôt ce sera la famine. Où est le roi de France? Il s'est enfui au soir de la bataille fatale, après avoir eu deux chevaux tués sous lui et reçu une blessure au visage. Désespéré, il serait d'ailleurs retourné au combat si deux seigneurs se trouvant près de lui ne l'en eussent empêché. Car Philippe est, comme dit le vieux chroniqueur, un roi de tout honneur. Escorté de quatre chevaliers et d'une troupe de sergents d'armes, il traverse les bois comme hébété. Soudain, un château apparaît vaguement dans la nuit. Sa porte est fermée, son pont-levis redressé. Les hommes d'armes heurtent, mais tout dort. Ils frappent à coups redoublés. Enfin, le châtelain apparaît à une guérite, demandant qui peut hucher ainsi à cette heure. Et une voix répond « Ouvrez, ouvrez, châtelain !» C'est l'infortuné roi de France. S'étant reposé quelques heures, Philippe repart à minuit, file à travers champs au galop de son cheval, gagne Amiens, puis une abbaye retirée où il reste longtemps solitaire. C'est là qu'il apprend la nouvelle. Aussitôt, il fait mander à un brave et un loyal chevalier de Bourgogne, Jean de Vienne, de se rendre en toute hâte avec quelques valeureux compagnons dans la ville menacée. Lui-même ira un peu plus tard avec ce qui lui reste dans sa malheureuse avec ce qui lui reste de sa malheureuse armée guerroyer contre les Flamands. Calais, guindée de ses remparts, peut se défendre de l'envahisseur, mais elle ne peut l'attaquer. L'artillerie naît à peine. Et celui qui en possède les premiers prototypes bombarde encore bien offensive, c'est Édouard. Ces tuyaux à tonnerre ont contribué, nous l'avons vu, à l'effroyable confusion qui a provoqué le désastre de Crécy. Jean de Vienne, en ces premiers jours du siège où rien n'est encore vraiment en place, fait rapidement entrer dans la ville tous les vivres, toutes les armes qu'il peut se procurer. Il organise la défense. Mais il faut aussi, hélas, diminuer le nombre de bouches à nourrir. La rareté des vivres va bientôt favoriser le marché noir. Les pauvres ne pourront subsister. La mort dans l'âme, car Qui sait s'ils pourront traverser en paix les lignes ennemies? Le gouverneur invite ces malheureux à quitter la ville. Par-dessus leurs vêtements, ils ont revêtu des chemises blanches de monastère en signe d'humilité. En tête de la triste procession, comptant environ 2000 personnes, flotte le gonfanon, étendard particulier destiné à protéger les gens et les biens d'église. Il essaie de dire aux assiégeants « Ne touchez pas, le malheur, c'est sacré. » Par bonheur, tout occupé à l'arrangement de son camp de bois, Édouard ferme les yeux. Et voilà, c'est fini pour aujourd'hui. Je vous dis à demain pour le reste de l'aventure, le livre d'or de Calais.

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1: Cachot. Ainsi parle l'Éternel, il a trouvé grâce dans le désert, le peuple des rescapés de l'épée, Israël marche vers son repos. Jérémie 31, verset 2.

0: trouvons-nous la grâce, l'amour et la protection divine dans notre désert de désespoir, de fatigue et de peine? Quelle grâce peut-il y avoir dans la nuit sombre où notre âme est plongée? Pouvons-nous réellement chanter des cantiques dans les difficultés, comme l'ont fait Paul et Silas à minuit, dans leur prison à Philippe, que nous relate Actes 16, verset 25? Cela semble impossible. Or, c'est lorsque nous sommes accablés et abattus que Dieu est le plus proche. Il se tient auprès de ceux qui ont le cœur brisé. Il déclare « J'habite dans les lieux élevés et dans la sainteté, mais je suis avec l'homme contrit et humilié » que nous dit Ésaïe 57, verset 15. Chers auditeurs, Dieu nous assure que c'est lorsque nous sommes dans le cachot que nous le trouvons et que nous sommes témoins de sa compassion. Vous souvenez-vous de l'histoire des trois compagnons de Daniel qui furent jetés dans la fournaise ardente? Trois personnes y furent jetées. Mais lorsque le roi regarda, il vit quatre personnes dans la fournaise. Il déclara, « La figure du quatrième ressemble à celle d'un fils des dieux. Pourquoi ?» Parce que c'était Dieu. Le quatrième compagnon est aussi avec nous dans nos angoisses, chers auditeurs. Dieu dit, je changerai leur deuil en gaieté et je les consolerai. Je les réjouirai après leur tourment. Jérémie 31, verset 13. Nous nous plaignons de notre situation, n'est-ce pas? Nous pensons qu'il est impossible de vivre notre foi dans des circonstances pénibles qui nous brisent et nous accablent. Mais de ces frustrations peut germer quelque chose de fructueux et des obstacles peuvent émerger des ressources nouvelles. Corrie ten Boom trouva la grâce dans le cachot où elle se trouvait. Dans son livre, Dieu en enfer, elle raconte l'horreur qu'elle vécurent, elle et sa sœur Betsy, dans un camp de concentration nazi à Ravensbrück. Corrie survécut au camp, son terrible cachot, et trouva la force et la grâce de réconforter des millions de gens à travers le monde. Malgré tout ce qui peut survenir sur notre chemin, chers auditeurs, nous n'avons aucune excuse pour languir dans notre cachot. Tout est possible avec Dieu. Cela signifie même avoir la sérénité au milieu des circonstances qui semblent désespérées à vue humaine. Comment cela est-il possible? Il faut bâtir de solides fondations en vue d'une sombre expérience dans le cachot, tandis que nous sommes dans la lumière, par la prière et l'étude de la précieuse parole de Dieu. On n'apprend pas à nager quand on est dans l'eau en train de se noyer. Et l'ancre doit être jetée avant la tempête, sinon il est trop tard. Cher auditeur, si tu es dans ta voiture, dans ta maison ou quel que soit l'endroit, sache que aujourd'hui, Dieu peut répondre à tes prières. Je vous propose une pensée à méditer. Comment vous préparez-vous aujourd'hui, tandis que vous êtes dans la lumière, à affronter le cachot dans lequel la vie vous jettera peut-être?
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Bonjour, Bergette de Saint-Jacob-Pierre avec vous pour un chapitre par jour pour lire toute la Bible. Au chef des chantres, psaume de David, psaume 20. Que l'Éternel t'exauce au jour de la détresse, que le nom du Dieu de Jacob te protège, que du sanctuaire il t'envoie du secours, que de Sion il te soutienne. Qu'il se souvienne de toutes tes offrandes et qu'il agrée tes holocaustes. Qu'il te donne ce que ton cœur désire et qu'il accomplisse tous tes desseins. Et qu'il accomplisse tous tes desseins. Nous nous réjouirons de ton salut. Nous lèverons l'étendard au nom de notre Dieu. L'Éternel exaucera tous tes vœux. Je sais déjà que l'Éternel sauve son oint. Il l'exaucera des cieux de sa sainte demeure. Par le secours puissant de sa droite, ceux-ci s'appuient sur leur char, ceux-là sur leurs chevaux. Nous, nous invoquons le nom de l'Éternel, notre Dieu. Eux, ils plient et ils tombent. Nous, nous tenons ferme et restons debout. Éternel, sauve le roi, qu'il nous exauce quand nous l'invoquons. C'était Psaume 20.

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1: Le livre d'or de Calais. On dirait qu'à Calais, toute la France se hausse pour toucher l'Angleterre de la main. C'est pourquoi, dès l'Antiquité, ce petit port de pêche prit une telle importance. Nos steamers et nos ferryboats se rient bien aujourd'hui des violents remous qui secouent le Channel. Il n'en était pas de même pour les nefs, galères, esquifs de toutes sortes qui y naviguaient autrefois par la seule force du vent et des bras vigoureux. La sagesse demandait que l'on prît le moins de risques possible. Aussi César, ayant conquis la Gaule, choisit-il pour s'élancer vers les îles convoitées, cette anse abritée. L'empereur Caligula y fit construire un fort qui fut par la suite restauré et agrandi. Le dauphin Louis de France, en 1215, en fit la base de son expédition contre Jean sans terre. Bref, Calais, c'était l'issue naturelle vers les riches îles britanniques. Mais c'était aussi la porte d'entrée de la France, et cette porte, il fallait la verrouiller si l'on voulait être chez soi. Dès le début du XIIIe siècle, les comtes de Boulogne entreprirent de le fortifier. Mais cela arrivait donc aussi autrefois? L'argent manquait. Or, les Calaisiens étaient riches. Ils se faisaient à travers leur ville un tel trafic de vin gascon allant désaltérer les gentlemen d'outre-Manche, de laines anglaises venant se faire filer et tisser dans le Nord et les Flandres. Les pêcheurs étaient si habiles à prendre chaque année des tonnes et des tonnes de beaux harengs argentés que les braves bourgeois se trouvaient eux aussi argentés. En 1229, ils prêtent à Philippe de Hurpel, frère du roi Louis VIII, la somme de 8000 livres parisis que celui-ci s'engage à rembourser en 8 ans. C'est ainsi que la ville peut être entourée d'une première assise de remparts, protégée par de larges fossés que la mer vient combler à chaque marée. En 1303, Philippe le Bel crée une seconde ligne de fortification, ce qui ferme la porte de France à double tour. Il équipe un grand nombre de vaisseaux. Devenu imprenable, Calais s'enorgueillit. Les Calaisiens s'enhardissent. À portée de leurs voiles se trouvent des côtes parfois peu défendues. Ils ajoutent donc, sans vergogne, à leurs nombreuses ressources, celles de la piraterie. C'est d'ailleurs dans les mœurs. La bonne comtesse Mao essaie bien d'assagir par des lois draconiennes ses marins effrontés. Cela ne dure que son temps. Quelques années après sa mort, un fait extrêmement regrettable se produit, qui n'est peut-être pas sans rapport avec l'histoire dramatique des six bourgeois de Calais que nous proposons de conter. Aux environs de Pâques 1339, des aventuriers monégasques, ayant sollicité du service auprès du roi de France, étaient venus mouiller leurs nombreuses et fines galères dans le port de Calais. Leurs incursions sur les côtes anglaises étaient fréquentes. Un jour, à la tête de 4000 hommes, ils débarquèrent sur l'île, pillant, dévastant tout, mutilant affreusement les inoffensifs habitants. Le jeune roi Édouard III, monté 2 ans plus tôt sur le trône, entra, en l'apprenant, dans une rage folle. Il jura de tenir un jour dans sa poigne ce nid de pirates. Il se souvenait encore de son serment lorsque, 7 ans plus tard, il débarquait à son tour sur les côtes normandes à la tête de ses diligents archers. Parlons un peu de ce roi franglais, puisqu'aussi bien il deviendra l'un des principaux personnages de ce long drame. Anglais, il l'est de par sa royale lignée paternelle. Français, par sa mère Isabelle, fille du Capétien Philippe le Bel. Philippe avait pour lui succédé 3 fils. Or, fait déconcertant, Ses trois fils ne régnèrent en tout que 16 ans. Et voilà éteinte la descendance directe des grands rois capétiens. Éteinte? Non. Car Philippe avait eu aussi cette fille, Isabelle, que pour des raisons politiques, il avait mariée à Édouard II, roi d'Angleterre. Édouard III, né de cette union, avait succédé à son père dès l'âge de 15 ans. Un petit roi bien anglais. Et pourtant, la vive humeur du grand-père Philippe ne coûtait-elle... Et pourtant, la vive humeur du grand-père Philippe ne coulait-elle pas dans ses veines? Il fit valoir ses droits. Et vraiment, les barons français, chargés d'asseoir un sourd... souverain sur le trône rendu vacant par trois deuils successifs, étaient bien en peine. Car ils n'en voulaient pas du jeune Édouard. La France, devenir une sorte de colonie britannique, jamais. Par bonheur, ils purent invoquer une très vieille loi des Françaliens, remise depuis peu en vigueur, loi qui, refusant aux femmes le droit d'héritage des terres, pouvait aussi les écarter de la succession au trône. C'était un peu tiré par les cheveux, mais enfin, Édouard s'inclina. Il ne conservait sur le continent que les provinces données par grand-père Philippe à sa fille Isabelle, à savoir l'Aquitaine et le Ponthieu, région d'Abbeville. Pour ces provinces françaises, il rendit docilement l'hommage à Philippe VI de Valois, cousin de sa mère, qui avait été choisi à sa place. Cette belle soumission ne dura pas. Avec le temps, Édouard se monta la tête et, au lieu de s'appliquer à gouverner sagement le royaume que lui avait légué son père, il alla jusqu'à se faire proclamer roi de France par ses alliés flamands. Sans aucune déclaration de guerre, il envoya son amiral ravager la Guyenne et, au mois de juillet 1346, il débarquait lui-même, comme nous l'avons dit, sur les côtes normandes. Ses troupes se jetèrent comme des loups sur cette belle et riche province, pillant, semant la terreur. Troupes d'archers rapides, modernes, qui s'étaient débarrassées des lourdes armures dans lesquelles la brave chevalerie française restait encore engoncée. Le roi de France, Philippe de Valois, plus âgé de 20 ans que son petit cousin Édouard, demande la bataille. Pour lui, la guerre est chose d'honneur. Elle doit être faite loyalement à armes égales. Édouard ne connaît pas ce genre de scrupules. C'est grâce à des traîtres qu'il a pu débarquer impunément en Normandie. Il emploiera ces mêmes moyens tout au long de sa campagne. Il fixe donc à Philippe un vague rendez-vous au nord de la Seine, mais glisse entre ses doigts. Le 16 avril, il passe la Seine pour échapper au roi de France, puis remonte vers le nord afin de pouvoir se rembarquer, si les choses tournent mal, avec l'aide de ses bons amis flamands. Philippe se lance à sa poursuite, à la tête de sa vaillante chevalerie suivie d'un nombre de vilains croissant à chaque ville traversée. Il marche sur Amiens, pensant acculer Édouard entre la rivière Somme et la mer. Averti par traîtrise, les Anglais se hâtent, ont le bonheur d'arriver à marée basse devant l'estuaire de la rivière qu'ils traversent grâce à un gué qu'on leur indique et dressent un camp retranché dans la forêt de Crécy, toute proche. La marée montante a coupé le chemin aux Français. L'engagement aura lieu le lendemain. Hélas, la piétaille recrutée par Philippe, on parle de 70 000 hommes en tout, se trouve être pour la lourde chevalerie une entrave terrible, paralysante. Dans cette mêlée confuse, les archers et arbalétriers anglais, d'une agilité remarquable, ont beau jeu de faire des ravages. Et leurs bombardes, nouveautés effrayantes, crachent leurs boulets de fer en faisant tant de bruit et de fumée que les chevaux se cabrent et que les piétons terrorisés croient entendre Dieu même tonner du haut du ciel. Pour parachever le coup, l'orage aussi, le vrai, s'en mêle. Les pertes anglaises sont minimes. Du côté français, c'est un irréparable désastre. Tout ce que Philippe a de plus proche, de plus cher, la fine fleur du royaume, périt misérablement à ses côtés. Le lendemain, d'autres paysans qu'avait alerté le roi de France arrivent en masse sur le champ de bataille, cible trop tentante pour les vainqueurs occupés à dénombrer les morts. Le massacre reprend. Le triomphe du jeune Édouard dépasse toutes ses espérances. Il a anéanti la célèbre chevalerie française. « Ah, monsieur Philippe, mon beau cousin, c'est donc moi qui l'emporte. Et maintenant, je rentrerai sagement chez moi? Je serai donc bien fou !» Tandis qu'à la tête de ses troupes déchaînées, il remonte vers le nord, une résolution farouche s'implante dans son esprit. Ce beau royaume, sur lequel il a tant de droits, il le lui faut à tout prix. Oui, par son astuce et sa ténacité farouche, il plantera les crocs dans cette belle chair de France comme un lynx plante les siens dans la gorge d'un jeune loup, et il ne lâchera pas prise avant que sa proie, à genoux, n'ait crié grâce. Les paysans fuient devant les hordes dévastatrices en se tordant les mains. Leur seul espoir, que l'armée ennemie s'embarque à Boulogne, tout proche. Mais non. Édouard progresse toujours et soudain son plan se dévoile. Calais. Il se dirige vers Calais, la porte de la France. Il a un vieux compte à régler avec elle. Du haut de leur tour, les guetteurs de la ville forte ne peuvent en croire leurs yeux. À travers la plaine se déploie une armée étrangère dont le vent du large fait sinistrement flotter les étendards inconnus. Les Anglais. Ils se regardent, blêmissent. Puis le plus avisé tape sur l'épaule de son camarade en éclatant de rire. Mais voyons, ils ne pourront jamais venir jusqu'ici, les marais. Ah, c'est vrai, elle est bien bonne. En un éclat d'œil, la parole rassurante fait le tour des remparts, le tour de la ville. Mais ils vont s'enliser. Venez donc voir ça. Jamais ils n'arriveront jusqu'ici avec les marais. Car c'est encore une chose. La mer, au cours des siècles, n'a quitté qu'à regret ce plat pays. L'eau sourd partout, à fleur de sol, et entre les rivières s'étendent de nombreux marécages. Côté terre, Calais ne possède pas deux lignes de défense, mais trois. Édouard est un insensé. Pourtant, il faut se rendre à l'évidence. Ils avancent. Lentement, bien sûr, mais long. Mais si l'on regarde bien, on les voit s'affairer comme des fourmis, transporter des choses très vite, se pencher sur le sol, se relever, courir à nouveau, et toujours un peu plus près. Ah ça, c'est de la sorcellerie. Ils devraient être dans la vase jusqu'à mi-jambe, jusqu'à mi-corps. Et non, il a suffi aux troupes légères de jeter en suffisance sur le sol mouvant des poutres et des madriers, de remplir les creux de fascines, fagots, pour créer des routes praticables. Et toutes ces routes convergent vers les murs de Calais. Dans la ville inquiète, on s'interroge. Mais l'optimisme domine encore. Les fortifications, les fossés et la mer. L'Anglais pourra-t-il rivaliser avec nous sur la mer? Et le roi, il va arriver tout de suite. Calais, sa ville forte, la porte de France, il ne va pas laisser détruire Calais. On se prépare à un assaut. On craint un peu ces mystérieuses bombardes. Mais les jours passent et rien. Apparemment, rien ne se produit. Tout simplement, ces messieurs s'installent avec le sens du confort dont ils ne se départent jamais. Ce qui pousse, là, sous les yeux des Calaisiens consternés, entre deux petites rivières qui la délimitent, c'est une véritable ville. Ville champignon née sur les marais, ville de bois, aux tortures de Chaume et de Genet, qu'Édouard lui-même appela fièrement Villeneuve-la-Hardie. C'est un siège. Dans Calais, l'angoisse monte. Une armée d'environ 35 000 hommes le bloque à l'ouest. À l'est se trouvent les Flamands, secrètement alliés aux Anglais. Leur rôle sera d'occuper l'attention du roi Philippe. Au nord, il y a la mer sur laquelle l'ennemi est, ne le cachons pas, au moins l'égal des Calaisiens. Ils sont encerclés. À moins de recevoir un prompt secours, bientôt ce sera la famine. Où est le roi de France? Il s'est enfui au soir de la bataille fatale, après avoir eu deux chevaux tués sous lui et reçu une blessure au visage. Désespéré, il serait d'ailleurs retourné au combat si deux seigneurs se trouvant près de lui ne l'en eussent empêché. Car Philippe est, comme dit le vieux chroniqueur, un roi de tout honneur. Escorté de quatre chevaliers et d'une troupe de sergents d'armes, il traverse les bois comme hébété. Soudain, un château apparaît vaguement dans la nuit. Sa porte est fermée, son pont-levis redressé. Les hommes d'armes heurtent, mais tout dort. Ils frappent à coups redoublés. Enfin, le châtelain apparaît à une guérite, demandant qui peut hucher ainsi à cette heure. Et une voix répond : Ouvrez, ouvrez, châtelain, c'est l'infortuné roi de France. S'étant reposé quelques heures, Philippe repart à minuit, file à travers champs au galop de son cheval, gagne Amiens, puis une abbaye retirée où il reste longtemps solitaire. C'est là qu'il apprend la nouvelle. Aussitôt, il fait mander à un brave et un loyal chevalier de Bourgogne, Jean de Vienne, de se rendre en toute hâte avec quelques valeureux compagnons dans la ville menacée. Lui-même ira un peu plus tard avec ce qui lui reste dans sa malheureuse avec ce qui lui reste de sa malheureuse armée guerroyer contre les Flamands. Calais, guindé de ses remparts, peut se défendre de l'envahisseur, mais elle ne peut l'attaquer. L'artillerie naît à peine, et celui qui en possède les premiers et celui qui en possède Et celui qui en possède les premiers pour tout. Et celui qui en possède les premiers pour tout. Oh là là, c'est pas possible. Et celui qui en possède les premiers prototypes bombarde encore bien offensive, c'est Édouard. Ses tuyaux à tonnerre ont contribué, nous l'avons vu, à l'effroyable confusion qui a provoqué le désastre de Crécy. Jean de Vienne, en ses premiers jours du siège où rien n'est encore vraiment en place, fait rapidement entrer dans la ville tous les vivres, toutes les armes qu'il peut se procurer. Il organise la défense. Mais il faut aussi, hélas, diminuer le nombre de bouches à nourrir. La rareté des vivres va bientôt frapper. La rareté des vivres va bientôt favoriser le marché noir. Les pauvres ne pourront subsister. La mort dans l'âme, car qui sait s'ils pourront traverser en paix les lignes ennemies. Le gouverneur invite ces malheureux à quitter la ville. Par-dessus leurs vêtements, ils ont revêtu des chemises blanches de monastère en signe d'humilité. En tête de la triste procession, comptant environ 2000 personnes, flotte le gonfanon étendard particulier destiné à protéger les gens et les biens d'église. Il essaie de dire aux assiégeants, « Ne touchez pas, le malheur, c'est sacré. » Par bonheur, tout occupé à l'arrangement de son camp de bois, Édouard ferme les yeux. Et voilà, c'est fini pour aujourd'hui. Je vous dis à demain pour le reste de l'aventure, le livre d'or de Calais.

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À toi, mon Père, je viens adresser cette prière.

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c'est avec plaisir que je vous retrouve, chers amis auditeurs. Aujourd'hui, nous allons partager une promesse qui se trouve dans Ésaïe 54 au verset 17. Ésaïe 54, le verset 17. Toute arme forgée contre toi sera sans effet, et toute langue qui s'élèvera en justice contre toi, tu la condamneras. Tel est l'héritage des serviteurs de l'Éternel, tel est le salut qui leur viendra de moi, dit l'Éternel. Dans ce texte, Dieu promet de nous délivrer de toute arme forgée contre nous. Toute arme forgée contre nous sera sans effet. Elle peut être dirigée contre nous, mais elle ne nous atteindra pas. Si elle nous atteint, elle ne nous blessera pas. Toute arme forgée contre toi sera sans effet. Et toute langue qui s'élèvera en justice contre toi, tu la condamneras. Tel est l'héritage des serviteurs de l'Éternel. Tel est le salut qui leur viendra de moi, dit l'Éternel. Je vais vous parler de trois jeunes hommes. Anania, Michaël et Azaria. Ils croyaient en Dieu, ils n'adoraient que le Dieu du ciel et ils refusaient d'adorer tout autre Dieu. À un moment donné de leur existence, il leur a été demandé de se prosterner devant une statue qui avait été élevée dans la vallée. Tout le peuple s'agenouilla devant la statue, mais Anania, Michaël et Azaria restèrent debout. Ils ne se sont pas prosternés. Comme conséquence de cela, ils ont été

jeté dans une fournaise ardente. Il est dit que la fournaise était chauffée 7 fois plus qu'il ne convenait de la chauffer, à tel point que la flamme tua les soldats qui ont jeté dans la fournaise Anania, Michaël et Azaria. Et savez-vous ce qui est arrivé à Anania, Michaël et Azaria? Eh bien, ils ont été libérés de leurs liens, le feu a brûlé leurs liens, mais pas même un poil n'a senti le roussi. Ils marchaient dans le feu comme dans une promenade. En plus, il y avait avec eux un quatrième homme dont la figure ressemblait à celle d'un fils des dieux, selon les dires du roi. C'est vrai qu'une arme vraiment destructrice a été forgée contre Anania, Michaël et Azaria, mais cette arme a été sans effet. Donc vous voyez, chers amis, lorsque nous faisons ce que Dieu veut, lorsque nous faisons ce qui est bien, l'ennemi peut forger contre nous ses armes, mais nous n'en serons pas atteints. Et au pire, c'est lui-même l'ennemi qui subira les dommages de son arme. Carmen travaillait comme femme de ménage dans une bijouterie. Elle accomplissait bien son travail, était ponctuelle et était appréciée de ses employeurs. Cela n'était pas pour plaire à ses collègues qui, par envie, ont fait un complot, ont imaginé un plan qui permettrait de l'accuser et de la faire renvoyer. Un jour, une paire de boucles d'oreilles a disparu. On se demande où elle peut être passée. Qu'est-ce qui a bien pu se produire? Les collègues désignent Carmen comme étant celle qui pourrait avoir pris la paire de boucles d'oreilles puisque c'est elle qui reste là quand les autres sont déjà partis. Elle est dans le magasin après les autres et d'autres fois elle y est avant les autres. Elle y est toute seule. Donc elle était la coupable toute trouvée pour la disparition de cette paire de boucles d'oreilles. Ses employeurs l'ont appelée à leur bureau pour discuter avec elle et essayer de comprendre ce qui s'était passé. Carmen affirme qu'elle n'a pas pris les boucles d'oreilles, puisqu'elle ne porte pas de bijoux et encore moins des boucles d'oreilles. « Ah, vous n'avez pas de boucles d'oreilles aujourd'hui, mais ça ne veut pas dire que vous n'en portez pas. » Elle montre ses oreilles qui ne sont pas percées. Elle n'a pas de trou dans aucune oreille. Donc, pourquoi voler une paire de boucles d'oreilles si elle ne porte pas de boucles d'oreilles? Les employeurs ont accepté que Carmen n'avait pas volé la paire de boucles d'oreilles. Ils lui ont présenté leurs excuses et ils ont continué avec prudence leurs investigations. Et ils ont découvert les coupables. Tout le monde a su que Carmen n'y était pour rien, mais qu'elle était victime d'un complot. L'arme qui avait été forgée contre Carmen a été sans effet, parce que non seulement elle n'a pas été accusée de vol, mais elle est montée en grade. De femme de ménage, elle est devenue vendeuse dans le magasin puisque les patrons ont vu que c'est une personne en qui ils peuvent avoir confiance. Carmen a gardé son emploi, elle est montée en grade et ce sont les vendeuses qui ont reçu un avertissement. Vous voyez donc, chers amis auditeurs, que lorsque l'on est serviteur de l'Éternel, l'Éternel permet que toute arme forgée contre nous soit sans effet. Et même toute langue qui s'élève en justice contre nous, nous la condamnions. Une arme a été forgée contre Anania, Michaël et Azaria, une fournaise chauffée 7 fois plus que nécessaire, et des langues se sont élevées en justice contre Carmen, elles ont été condamnées.
chers amis auditeurs, Dieu est le même hier, aujourd'hui et éternellement. Ses promesses sont certaines. Si une arme est forgée contre vous, elle sera sans effet. Quelle que soit l'arme forgée contre vous, elle sera sans effet. Et si une langue s'élève en justice contre vous, elle sera condamnée. La parole de Dieu est vraie. Il suffit que nous nous placions du bon côté, du côté de Dieu, afin qu'il puisse agir pour nous. Peut-être avez-vous rencontré l'une ou l'autre de ces situations. Faites confiance à Dieu et sa promesse s'appliquera dans votre vie. Je vous invite maintenant à la prière. Notre Dieu, notre Père, tu nous dis que toute arme forgée contre nous sera sans effet et que toute langue qui s'élève en justice contre nous, nous la condamnerons. Tel est l'héritage des serviteurs de l'Éternel, tel est le salut qui leur viendra de toi, dit l'Éternel. Nous te bénissons pour cette promesse, notre Dieu, notre Père, et nous te prions de nous aider chacun à nous placer entre tes mains comme tes serviteurs, afin que ta promesse devienne pour nous une réalité, afin que nous obtenions le salut que tu as en réserve pour ceux qui t'aiment et qui te craignent. Nous te prions de nous aider à ne pas être de ceux qui forgent les armes contre autrui, même si des fois nous pensons qu'ils le méritent bien, mais de ceux qui se placent de ton côté et qui te laissent agir pour eux. Je te prie de faire du bien à chacun de nous, à chaque ami auditeur, ainsi qu'à moi-même, dans le nom béni de Jésus, ton Fils, et pour ta gloire. Amen. Je vous donne rendez-vous à demain matin. Que Dieu vous garde jusque-là.

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chers amis auditeurs, bonjour. Je suis contente de vous retrouver ce matin pour une nouvelle émission. Que Dieu nous accompagne, qu'il bénisse chacun. La promesse que nous allons voir aujourd'hui se trouve dans Somme 32 au verset 8. Je t'instruirai et te montrerai la voie que tu dois suivre. Je te conseillerai, j'aurai le regard sur toi. Je t'instruirai et je te montrerai la voie que tu dois suivre. Je te conseillerai, j'aurai le regard sur toi. Tu ne seras pas seul, je suis avec toi. Je t'instruis, je te montre, je te conseille et j'ai les regards sur toi. Même quand tu agis seul, j'ai les regards sur toi. C'est une promesse que Dieu nous fait et une promesse que nous pouvons accepter, à laquelle nous pouvons croire parce que tout ce que Dieu dit est vrai. Ayons l'assurance qu'il nous instruira, qu'il nous montrera la voie que nous devons suivre, qu'il nous conseillera et qu'il aura le regard sur nous. Ce qu'il nous reste à faire, c'est de lui permettre d'accomplir cela dans nos vies. Il veut nous instruire, mais nous devons recevoir l'instruction. Il nous montre la voie à suivre, mais nous devons suivre la voie qu'il nous montre, écouter ses conseils et être convaincu qu'il a le regard sur nous. Quoi que nous fassions, quoi que nous disions, où que nous allions, il a le regard sur nous. Je t'instruirai et je te montrerai la voie que tu dois suivre. Ça me rappelle un moniteur auto-école. Quand nous sommes élèves, le moniteur nous instruit. Il nous enseigne le code de route. Nous l'apprenons, mais il nous explique ce que c'est. Il nous instruit. Et lorsque nous avons passé le code, nous commençons la conduite. Nous sommes au volant de la voiture, mais il est à côté de nous. C'est lui qui nous dit ce qu'il faut faire ou ne pas faire. Il ne fait pas pour nous, mais il fait avec nous. Il nous instruit. Il nous montre la voie que nous devons suivre. Il nous dit à quel moment nous devons accélérer ou ralentir pour mettre le signal de changement de direction, le clignotant. Et tout le long de notre période d'apprentissage, il nous conseille, il a le regard sur nous, il ne vague pas à ses occupations alors que nous conduisons le véhicule. Il a le regard sur nous, il est attentif. Et si nous écoutons bien les conseils du moniteur auto-école, si nous suivons ses instructions, nous sommes à la fin titulaires de notre permis de conduire. C'est ainsi que Dieu agit avec nous. Il nous instruit, il nous montre la voie que nous devons suivre. C'est à nous de choisir de suivre cette voie et d'aller là où il veut que nous allions. Et rappelons-nous toujours qu'il a les regards sur nous. Toutes les fois où nous voulons apprendre à faire quelque chose, il nous faut quelqu'un pour nous instruire. Sans instructeur, nous n'y parviendrons pas. Amélia voulait apprendre à broder. Elle a cherché, elle a trouvé quelqu'un qui pourrait lui enseigner cet art. Elle s'est procuré son matériel, tout ce qui est nécessaire pour la broderie, le tissu, le modèle à broder, les aiguilles, le fil, les ciseaux. Elle s'est armée de volonté, de bonne volonté, de désir d'apprendre et d'esprit de soumission et d'obéissance afin de parvenir à apprendre et à maîtriser la broderie. Elle n'a pas maîtrisé la broderie en un seul jour. Elle a dû assister régulièrement aux cours, suivre les instructions de la monitrice, écouter ses conseils, s'appliquer à travailler, même chez elle, faire comme si elle était en présence de la monitrice, faire les choses comme elle lui demande, travailler, s'appliquer, insister, jusqu'à ce que finalement elle parvienne à maîtriser cet art. Il en est de même pour cette promesse que Dieu nous fait. Il nous promet de nous instruire, mais il y a un manuel que nous devons posséder
et dans lequel se trouvent les instructions que Dieu veut nous donner. Nous devons posséder le manuel, étudier le manuel et nous laisser guider par Dieu, suivre les instructions qui sont dans ce manuel, nous rappeler que Dieu a toujours les regards sur nous. Il nous donne des conseils que nous devons suivre afin de réussir notre vie sur cette terre et avoir l'assurance de vivre la vie éternelle avec lui. Mais pour cela, nous devons nous rappeler qu'il a les regards sur nous. Donc, quoi que nous fassions, nous devons faire attention à l'enseignement que nous avons reçu. Nous devons suivre l'instruction qu'il nous a donnée dans quelque domaine que ce soit. Honoré voulait apprendre la mécanique. Il est allé dans un atelier, il a trouvé un mécanicien disposé à le prendre comme stagiaire. Le mécanicien lui a dit, « Je t'instruirai, je te montrerai ce que tu dois faire, je te conseillerai, mais j'aurai toujours le regard sur toi. » Honoré était content. Le mécanicien lui dit ce qu'il doit faire ou ne pas faire. Quand il ne comprend pas, il lui pose une question. Avec patience, le mécanicien lui explique. Mais pour progresser, Honoré doit écouter l'instruction et la mettre en application. Le mécanicien lui montre ce qu'il doit faire et ce qu'il ne doit pas faire. Il le prévient aussi de ce qui pourrait se produire s'il ne fait pas les choses comme elles doivent l'être. Honoré a suivi avec soin les instructions du mécanicien. Il a écouté ses conseils. Il s'est appliqué à faire les choses comme il le lui enseignait. Honoré a suivi les instructions du mécanicien. Il a commis quelques petites erreurs qu'il a pu corriger avec l'aide du mécanicien. Et finalement, il est devenu à son tour un mécanicien. La brodeuse et le mécanicien étaient disposés à instruire leur stagiaire, à leur montrer la voie à suivre, à les conseiller, et ils avaient toujours le regard sur eux. C'est ce que Dieu nous propose, nous instruire, nous montrer la voie à suivre, nous conseiller, avoir le regard sur nous. Je suis convaincue, chers amis auditeurs, que dans votre vie personnelle, dans de nombreux cas, vous avez été conseillé par Dieu. Vous avez été instruit par lui. Il vous a montré la voie à suivre. Maintenant, c'est à vous de suivre son conseil, de recevoir son instruction et d'avancer avec lui sur la bonne voie, parce que son objectif, c'est de nous amener à l'éternité. Je vous invite à la prière. Notre Dieu, notre Père, nous te sommes infiniment reconnaissants parce que tu nous proposes de nous instruire, de nous montrer la voie que nous devons suivre, de nous conseiller. Et tu nous dis que tu ne nous laisses pas seuls, tu as les regards sur nous. Je te prie de nous aider chacun à nous laisser instruire par toi, de nous donner le courage d'accepter tes conseils, même s'ils vont à l'encontre de nos désirs personnels. Aide-nous à croire que ton objectif, c'est de nous montrer la voie à suivre afin que nous parvenions à la réussite dans nos entreprises sur cette terre et au salut éternel. Aide-nous, notre Dieu, notre Père, à avoir confiance en toi et à écouter tes conseils, à suivre tes instructions et à avancer avec toi dans la voie que tu nous montres. Fais-nous grâce, notre Dieu, notre Père. Nous te prions dans le nom de Jésus, ton Fils, et pour ta gloire. Amen.

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1: Daniel 3, verset 15. Maintenant, tenez-vous prêts, et au moment où vous entendrez le son de la trompette, du chalumeau, de la guitare, de la sambuc, du psaltérion, de la cornemuse et de toutes sortes d'instruments, vous vous prosternerez et vous adorerez la statue que j'ai faite. Si vous ne l'adorez pas, vous serez jeté à l'instant même au milieu d'une fournaise ardente. Et quel est le Dieu qui vous délivrera de ma main? Le roi Nebuchadnezzar, orgueilleux et fier, il n'accepte pas le défi. Bien qu'en arrivant à Babylone, leur nom ait été changé, ces trois jeunes Hébreux n'ont pas oublié leurs valeurs, leurs croyances et leurs dieux. Ils connaissent la puissance de Dieu et n'avaient donc pas peur. Et toi, connais-tu ton Dieu?
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0: Eh bien, bonjour Marcel Fernandez.
1: Bonjour Michel.
0: Merci d'être venu dans notre studio. Ça va, vous êtes bien installé?
1: Oui, la chaise est confortable.
0: La chaise est confortable. Écoutez, c'est le principal parce que nous allons parler aujourd'hui de la violence. Mon fils ou ma fille est violent. Alors, d'abord, d'où vient la violence?
1: Alors, je crois que la violence tient à... D'abord, une question de tempérament. Nous naissons avec un potentiel de réactivité bien précis. Le flegmatique, il puisse porter à la paix, il puisse porter à la familité. Tandis que le colérique, par exemple, a un potentiel dynamique extraordinaire et sa structure mentale, son tempérament l'amène à être très exigeant vis-à-vis de lui-même. Et en même temps très exigeant vis-à-vis des autres. Alors, ça pourrait se résumer, ça passe ou ça casse. Donc, en fonction de notre tempérament, on a une façon d'apercevoir l'autre, le travail, soi-même, de façon bien précise. Et cette violence se manifeste donc de façon très différente en fonction de notre tempérament.
0: Oui, je crois qu'en fait, chaque être humain a une violence intérieure. C'est seulement la manière dont il l'exprime qui va faire la différence.
1: Voilà. Oui.
0: Alors, quand on a un enfant violent, à l'adolescence, c'est vrai que d'un seul coup, on se trouve devant un être beaucoup plus violent, beaucoup plus agressif. Alors, comment se comporter, comment faire pour vivre cette violence au quotidien?
1: Oui, alors je crois qu'il ne faut pas rentrer dans la surenchère,
0: dans
1: l'escalade, parce que c'est aggraver la situation. Une parole dure excite la colère, hein, dit le proverbe. Je pense que la meilleure façon d'aborder un enfant colérique qui est porté à la violence, c'est de créer autour de lui une atmosphère de calme, de douceur. Et c'est une qualité extraordinaire que nous apprécions tous, la douceur. Et si nous habituons nos enfants à un ton très dur, à lever la main très facilement, il y a des parents qui très facilement lèvent la main, menacent,
0: frappent,
1: c'est sûr que nous pouvons créer chez ces enfants-là un type de comportement violent. Donc la meilleure façon d'aborder les petits-enfants colériques, c'est de soi-même se discipliner, avoir une certaine égalité d'humeur, un ton doux lorsqu'on s'adresse à eux, et les habituer ainsi à avoir une relation à l'autre calme. Mais il faut aussi leur donner des exutoires. Les enfants violents, il faut leur apprendre à canaliser leur violence dans des jeux, dans des bagarres codées, que sont, je sais pas, le judo, le karaté. Il faut leur donner des moyens d'expression sociabilisés de leur violence.
0: Oui, mais à l'adolescence, c'est pas le même genre de violence. D'abord, il y a la violence verbale. Hein, oui. Je crois qu'ils sont très très doués pour la violence verbale. Et puis quelques-uns la violence physique. Alors, on faudrait peut-être qu'on regarde un petit peu au microscope cette violence verbale. Bon, en tant que parents, nous ne pouvons pas tolérer une violence verbale, ou faut-il la tolérer jusqu'à un certain point? Devant un adolescent agressif qui fait preuve de violence verbale, quels conseils vous pourriez donner aux parents qui sont confrontés à ce genre de problème?
1: D'abord, comprendre que l'enfant vit une période extrêmement difficile. On n'est pas violent gratuitement. La violence est un acte destructeur, et c'est d'abord un acte destructeur sur soi-même. Se poser la question pourquoi il est violent ne va pas tellement l'aider, parce que il a besoin qu'on se positionne en face de lui comme une référence de sécurité, de calme. Et il ne faut donc pas accepter cette violence, cette agressivité. Il faut dire à l'enfant, écoute, je ne peux pas accepter que tu détruises ton entourage, que tu détruises tes parents au travers de mots, d'attitude, que tu détruises la fratrie qui est autour de toi, les petits frères, les petites sœurs. Il faut que le violent rencontre en face de lui une résistance, et parce que sinon il n'y a pas de limite, et il va constamment exprimer cette violence qui sera négative pour lui-même, pour son entourage. Donc il faut, devant un enfant violent, lui dire bon ben jusque là je peux accepter une certaine tension, une certaine agressivité, mais la refuser et lui demander de l'exprimer de façon plus acceptable, justement dans des activités quelconque de destruction. Je me souviens, quand j'étais jeune, je prenais une pioche, j'allais travailler dans le jardin, je faisais des travaux très lourds, c'était une façon de se libérer. Mais la violence n'est pas mauvaise en elle-même lorsque elle arrive à être canalisée dans des activités constructive.
0: Hein, oui. Constructive. Ou même, moi, c'est une amie qui est psychothérapeute qui m'avait donné ce truc. Quand d'un seul coup, on sent qu'on a une agressivité ou qu'on a une rage ou quelque chose qui a besoin de sortir du corps, elle, ce qu'elle fait, c'est qu'elle garde dans un carton des vieux verres, des verres à moutarde, des choses comme ça. Et quand elle sent qu'elle a besoin de casser quelque chose, elle va dans sa réserve à verres à moutarde et elle va les casser. Et elle dit après, ça fait vraiment beaucoup de bien.
1: Il faut l'exprimer.
0: Et voilà. Et je pense que les adolescents ont des espèces de pulsions agressives, pulsions de violence à un âge où justement ils se cherchent, ils ne savent pas qui ils sont, ils sont le terrain de pulsions sexuelles, de pulsions énergétiques. Et je pense que leur faire comprendre que c'est aussi normal d'avoir ce genre de pulsions. Vous ne pensez pas que c'est quelque chose de normal
1: mais
0: aussi
1: elle est normale, mais l'essentiel c'est d'apprendre aux adolescents à la canaliser et de se servir de cette violence comme d'un plus. L'enfant qui passe ses nerfs à boxer un punching ball, c'est bien. Mm-hmm. Mais s'il passait cette agressivité, cette force à travailler, à s'exprimer physiquement dans des activités rudes, manuelles, cela est bien plus constructif et c'est dans ce sens qu'il faut apprendre à l'enfant à ne pas se sentir dévalorisé parce qu'il y a cette violence, mais lui dire bon ben voilà qu'est-ce que je peux faire avec.
0: Vous savez qu'au Japon, et on devrait peut-être faire ça ici, dans toutes les entreprises il y a un punching ball à l'effigie du patron.
1: Oui, voilà.
0: Et de temps en temps les employés vont boxer le punching ball. Il faudrait que ce soit
1: de mettre dans la maison un punching ball à l'effigie de papa et de maman.
0: Et ben voilà, je crois que ça résoudrait pas mal de problèmes. Alors, moi j'ai l'impression aussi que cette violence est aussi quelquefois un appel au secours. Aussi bien que les gens qui se droguent, surtout les jeunes qui tombent dans la délinquance et qui font presque un métier de la violence par la suite, c'est aussi un appel au secours. Qu'en pensez-vous ?
1: Toute violence que l'on manifeste sur l'autre est toujours un signe de déséquilibre intérieur. On s'accepte mal, on s'accepte pas du tout, et parce qu'on accepte, on s'accepte pas, on n'accepte pas l'autre. Hein. C'est classique lorsque on a un accrochage à la maison avec son époux ou son épouse et qu'on se retrouve dans le bureau, dans une salle de classe ou que sais-je, cette violence que l'on porte sur ses amis ou sur ses élèves est celle que l'on a contre soi-même. Donc la violence doit toujours être interprétée d'abord comme un besoin d'expression, mais le plus souvent elle est un signe de malaise intérieur.
0: J'ai l'impression que les garçons sont plus violents que les filles.
1: Il faut, mais pas toujours.
0: Et pourquoi il le faut tout de suite,
1: parce qu'il y a une force physique, il y a la domination.
0: De quoi ?
1: Du mal. Du mal.
0: Ah oui.
1: Si vous aviez des maris, des hommes tout mous, tout raplapla, vous ne seriez pas contente, mesdames.
0: Non, mais enfin, entre un mari tout mou, tout raplapla et un qui tape sur la femme,
1: ah
0: ça
1: oui, voilà.
0: Fait...
1: Attention.
0: Parce que la violence, c'est ça aussi.
1: Oui, alors, c'est sûr que si ça arrive à des coups, à des agressions physiques sur qui que ce soit, cette violence là elle n'est pas bonne. Mais vous connaissez ce texte des évangiles où Jésus dit lui-même ce sont les violents qui s'emparent du royaume des cieux. Ce sont les violents, mais alors ceux qui se font violence, voilà, parce qu'il y a une violence que l'on exerce sur l'autre qui est mauvaise, mais moi je crois qu'il y a une violence qu'on exerce sur soi et qui est bonne, parce qu'on se dit souvent bon ben il faut se faire violence, et les violents qui ont cette capacité d'exercer cette violence sur l'autre, s'ils pouvaient la retourner sur eux-mêmes, cela leur donne une force de caractère, une sûreté, une confiance en eux-mêmes extraordinaire.
0: Oui, mais se faire violence aussi, c'est pas bon non plus. Quand on est toujours, on se force toujours à faire des tas de choses, ça c'est pas bon non plus. Hein. Se faire violence, c'est pas idéal pour la santé non plus. Hein. C'est parce que vous éloignez de votre être authentique, de ce que vous êtes vraiment, si vous cravachez tout le temps pour faire les choses.
1: Se laisser aller aussi, c'est très dangereux, Michel.
0: Oui, mais juste au milieu en tout, ça c'est la règle d'or de la vie.
1: Parce que par tempérament, bon, il m'arrive de jouer sur le côté flegmatique de ma personne, mais je dois dire que bien souvent je dois. Et je dois me faire violence, et cette violence que j'exerce sur moi-même est bonne.
0: Oui, mais si vous exercez trop de violence sur vous-même, vous serez toujours dans le faire et vous passerez à côté de choses sympathiques de la vie, oui, parce que oui. Vous serez toujours dans le faire.
1: Il faut trouver toujours
0: un juste équilibre,
1: parce que si on laisse aller sa nature constamment, elle n'est pas bonne en soi. Elle n'est pas bonne en soi. Il y a toujours des surdimensions à donner à son être, et cela ne se fait pas tout seul.
0: En tout cas, la violence, on la transmet en héritage. C'est-à-dire que, par exemple, des parents qui seront entre eux très violents, aussi bien en parole qu'en acte, il y a quand même de fortes chances pour que les enfants reproduisent ces schémas de violence. Est-ce que c'est votre avis?
1: C'est courant, hein. Je n'ai jamais vu mon père élever la voix, je n'aime pas l'élever non plus, j'avais vu ma mère lever la main sur un enfant, et puis bon, ça ne se fait pas dans la famille, on est extrêmement gêné lorsque la main se lève et frappe, cette violence-là est extrêmement négative parce qu'elle agace et elle produit les effets contraires de ce qu'on attendrait.
0: Oui, parce que par exemple, des enfants qui ont été battus quand ils ont été petits, il y a un grand pourcentage de ces enfants qui, une fois devenus adultes, oui, à leur tour, frappent leurs enfants.
1: Ils reproduisent des schémas qu'ils ont vus
0: tous les jours. Voilà.
1: Et ils sont programmés pour faire ça, parce que depuis leur enfance, c'est le mode d'action.
0: C'est le mode de communication. Oui.
1: Et je me souviens, quand j'étais professeur en Afrique, où il y a une violence physique qui s'exerce sur les enfants lorsque ils agissent mal. Je me souviens de leur surprise lorsque, en tant que directeur d'une école de brousse où je me trouvais, je refusais ce mode d'action. J'essayais de les raisonner, je leur parlais, et puis je n'arrivais pas à cette sanction physique. Les professeurs qui étaient avec moi et qui usaient très facilement de la chicotte, je me souviens, il y avait...
0: Qu'est-ce que c'est la chicotte?
1: La chicotte, c'est le bâton. Hein.
0: Ah bon,
1: c'est
0: carrément.
1: Le bâton. Il y avait même dans le bureau d'un surveillant plusieurs chicottes.
0: Ah
1: et
0: bon,
1: puis
0: mais...
1: on disait à l'enfant, bon, avec laquelle tu veux que je te frappe?
0: Ça, je trouve ça, c'est horrible.
1: J'étais allergique à cela. Mais je me suis rendu compte aussi que l'enfant était complètement déstabilisé lorsque j'avais un rapport d'égal à égal avec lui pour essayer de l'amener à un jugement. Et pour certains, c'était une marque de faiblesse de ma part.
0: Ah oui, oui, parce que
1: ils étaient conditionnés à des rapports de force.
0: Ils avaient enregistré d'autres schémas.
1: Et celui qui n'entrait pas dans ce rapport de force se mettait dans un rapport de faiblesse. Et c'était difficile, et il fallait pas renoncer à cela, hein. Il fallait constamment tenir à cette relation pour éveiller l'enfant à
0: faire voir qu'il existait autre chose.
1: Alors vous voyez, parfois un enfant qui rentre dans un schéma où il a été battu reproduit cela, mais si on a un autre rapport de responsabilisation, il y a un temps où il se demandera. Et c'est ce temps-là d'interrogation sur soi qui est éducatif, parce qu'il se remet en cause, il remet l'autre en cause, et il y a un cheminement possible.
0: Alors on parle de la violence, mais nous vivons dans un monde extrêmement violent, ça nous le savons, mais on regarde la télévision aussi, les enfants regardent beaucoup la télévision, et c'est vrai que ce qui est offert aux enfants, c'est vraiment beaucoup, beaucoup de violence. Je crois qu'aux États-Unis, en ce moment, ils sont en train de faire des constats, il y a une grande réaction. Je crois qu'un enfant américain regarde 39 heures heures ou 32 heures par semaine la télévision. C'est une horreur. Alors, on peut pas...
1: Cette violence flatte un petit peu la nature de l'homme.
0: Hein. Alors, je me posais la question, je me disais qu'en fait, de voir aussi des... Alors, on se dit, de voir des émissions ou des films très violents, ça ne peut qu'influer sur les enfants, sur certains qui sont plus faibles ou qui ont une propension à la violence. Mais, d'un autre côté, peut-être que de voir des films de temps en temps violents, c'est une manière, ça peut être un exutoire.
1: Voilà.
0: Alors, vous pouvez nous expliquer un petit peu cela?
1: Qu'est-ce qu'on pourrait dire à ce sujet? Regardez, par exemple, vous interdisez à de petits-enfants d'avoir
0: des revolvers.
1: Des revolvers. Mmh. Mais de jouer aux gendarmes et aux voleurs, aux cow-boys, aux indiens, mais ils vont les fabriquer.
0: Même avec leurs doigts, pampan, ça y est.
1: Voilà, hein, donc tant que ça reste au niveau de symbolique, une expression simple de cette violence, c'est bon, elle est libératrice. Là où c'est dangereux, c'est lorsque cette violence rentre dans le vécu de l'enfant, dans son petit univers. Mmh. La violence dans un western est moins grave que dans un film policier, par exemple, parce que le western, c'est un monde qui n'est pas celui de l'enfant.
0: Ah, d'accord.
1: Ça, oui. C'est pas le nôtre. Tandis que le roman policier, dans un cadre des maisons, des rues, des voitures semblables à celles de tous les jours, c'est beaucoup plus traumatisant. Et c'est pour cela que la violence d'un western est beaucoup moins grave, parce qu'elle est dans un autre univers.
0: Elle est plus écologique, quoi.
1: Elle est libératrice. Ouais. C'est un exutoire. Mais celle qui est vécue dans un monde qui est le nôtre, dans notre famille, dans notre école, elle est extrêmement dangereuse. Elle nous appelle à imiter de tels types de comportements.
0: Oui, mais alors comment faire alors devant, parce que cette émission est faite pour être très concrète, hein, pour aider nos auditeurs face aux problèmes, et je sais que là...
1: D'abord, la refuser dans son propre foyer. Hein. Refuser qu'un enfant emploie des mots très durs vis-à-vis du père ou de la mère dans le foyer.
0: Donc un respect des parents.
1: Un respect des parents. Il faut être très ferme à ce sujet-là. Il dit, écoute, je refuse ce comportement-là. Tu vas l'exprimer ailleurs. Donner l'exemple. Hein, donner l'exemple, c'est sûr que si soi-même en étant porté par des excès verbaux ou par des excès de violence, on va amener l'enfant à reproduire ce type-là. Mmh. Donc je crois que c'est l'exemple et des impératifs de maîtrise de soi que l'on doit observer soi-même et demander que les enfants l'observent.
0: Mmh. Et face à une crise de violence chez un enfant, garder son calme?
1: Ça risque de les énerver parfois. Hein.
0: Ah oui, alors
1: c'est il faut garder son calme, mais avec fermeté. Il ne faut pas fuir l'agressivité de l'enfant, il ne faut pas rester dans le silence, il faut être ferme, mais rester calme dans la fermeté.
0: Alors, par exemple, dire, allez, calme-toi, on va en discuter calmement, calme-toi.
1: Une période de silence, peut-être. Et puis appeler l'enfant à revenir discuter du problème dans des moments où il aura retrouvé son esprit.
0: Voilà, discuter à froid, jamais à chaud.
1: Jamais, jamais. Parce que la violence appelle la violence.
0: Et alors surtout l'escalade aussi, pas d'escalade verbale, de confrontation de plein fouet.
1: Dans tout processus éducatif, il faut éviter le rapport de force. Moi, j'aime bien ce texte où l'apôtre Paul dit ne faites rien, rien, par esprit de rivalité. Et arriver à une négociation. Je crois qu'on oublie bien souvent que devant un conflit quelconque, avoir des prises de position fermes où l'on devient violent jusqu'à ce que l'autre cède et s'écrase, comme on dit. Hein. Ce type de comportement est dangereux parce que vous avez le petit chien de la chienne. Hein. Ça crée l'amertume, ça crée la rancœur. Et puis, le petit chien de la chienne
0: Je me confie.
1: C'est développé dans un molosse, hein, oui, un molosse teigneux qui vous attend au bon moment pour vous planter, ça, non pas le dent pour dent, mais toute la mâchoire au bon endroit.
0: Là, je crois que la méthode Gordon, le message « je » marche assez bien.
1: Voilà, par un message « je », refuser le gouffre de l'affrontement.
0: Oui, c'est-à-dire tu fais ci, tu fais ça, de dire non, je ne supporte pas ton agressivité, voilà. Je me sens mal.
1: J'ai pour mal tes prises de position, je suis dérangé.
0: Voilà.
1: Hein. Ensuite, ce qu'il faut, c'est que la violence, parfois, se dégage d'une situation de conflit où il nous faut bien comprendre quel est le besoin de l'enfant ou d'adolescent derrière sa prise de position. Et voir, dans une situation de conflit, l'adolescent, non pas comme un ennemi à abattre, mais comme un négociateur d'un besoin.
0: Mmh.
1: Et il faut transformer ce duel-là en duo.
0: Mmh.
1: Et surtout ne pas rentrer avec un adolescent dans une logique de l'argumentation.
0: Mmh.
1: Parce que chacun aura de bonnes raisons d'avoir raison.
0: Mmh.
1: Et face à un conflit, il faut se dire, bon, ben, quel est le problème? Quel est le besoin, quel est le pourquoi d'un tel comportement. J'avais écouté une conférence de Michel Guézal où il raconte l'histoire de deux enfants qui sont en train de se disputer parce que chacun voulait la même orange.

0: Un enfant est violent parce qu'il veut à tout prix son orange pour faire du jus. Et l'autre est violent, il a des prises de position très tranchées parce qu'il veut son orange pour avoir l'écorce pour parfumer un gâteau. Et chacun aurait pu être satisfait en prenant son jus
1: et l'autre
0: son écorce. Oui. Alors parfois, devant des violences, c'est parce qu'on n'a pas un bon esprit de négociateur. Et c'est pour ça que dans toutes ces émissions, je place les parents devant une éducation fondée sur les besoins. Un autre exemple, deux époux s'accrochent. Deux époux s'accrochent parce que ils ont besoin au même moment de la même voiture. Ils n'en ont qu'une seule. L'un veut à tout prix aller à un rendez-vous professionnel important, et depuis plusieurs jours, l'épouse a programmé au même moment
1: de faire
0: des courses avec des amis. Alors vous avez trois possibilités, soit l'affrontement, soit alors la capitulation, la résignation amère, et ça il ne faut pas le faire.
1: Ah non, ça c'est terrible.
0: Troisième possibilité, c'est la négociation. Alors, évidemment...
1: Ça peut durer des jours et des jours, remarquez, la négociation.
0: La négociation, c'est dire devant un conflit quelconque, parce qu'on en a des adolescents. Bon, là, quelles sont toutes les solutions possibles, Et devant un conflit pareil, le problème, c'est pas tellement l'utilisation de la voiture. Le problème, c'est de savoir si je peux aller à l'heure voulue à ce rendez-vous, et si l'épouse peut aller à aussi faire ses courses. Alors on peut trouver une autre voiture.
1: Dans votre exemple, je vois tout de suite que c'est l'homme qui va garder la voiture pour lui.
0: Pas forcément.
1: Non,
0: pas forcément.
1: Parce qu'ils n'aiment pas tellement prêter la voiture aux femmes.
0: Faire les courses, c'est plus facile de faire en voiture. Mais s'il y a eu déjà, s'il y a un contentieux, si la violence de l'un ou de l'autre a été écrasée, s'il y a un dominant-dominé, c'est sûr que ce petit problème de vie va réactiver une violence, et alors le petit chien de la chienne sera devenu le bulldog. Et attention à la mâchoire.
1: Une dernière petite chose que les gens peuvent savoir, c'est que donner trop de viande à manger à un enfant, par exemple, trop de sucre aussi, agit sur l'agressivité. Donc déjà petit, éviter de donner trop de viande, trop de sucre, tous les aliments.
0: On en revient aux besoins physiologiques de base sur lesquels construire la vie de la personne. C'est une bonne nourriture, de l'exercice,
1: bannir tous
0: de l'air,
1: les
0: de l'eau.
1: Voilà.
0: C'est vrai qu'il y a une hygiène de vie très très importante.
1: Ça c'est la base de tout.
0: On est d'abord un corps.
1: Merci Marcel Fernandez, à bientôt. C'est...

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2: Chers amis, bonjour, merci d'être des nôtres pour cette leçon de l'école du sabbat dont le thème est la prière pratique et le verset à mémoriser de cette semaine. En tout temps, peuple, confiez-vous en lui, répandez vos cœurs en sa présence, Dieu est notre refuge. Texte tiré du livre des Psaumes, chapitre 62 et le verset 8. Voilà une thématique qui certainement ne va pas vous laisser indifférent, car certainement vous l'avez déjà vécu. Lorsque les prières sont sans réponse, vous avez longtemps prié pour quelque chose, parfois même durant des années, et vous avez l'impression que Dieu n'a pas entendu vos prières. Pourtant, la Bible nous dit

0: il vous donnera. Ainsi que, si nous demandons quelque chose selon sa volonté, il nous écoute. Alors comment comprenez-vous ces promesses de Dieu? Demandez, il vous donnera. Vous demandez et vous n'avez pas de réponse à votre prière. Que se passe-t-il? Qu'est-ce qui se passe? Et là, c'est le désarroi pour certains, c'est le manque de confiance pour d'autres, c'est la perte de foi pour d'autres. Mais cette leçon est bel et bien là pour nous aider à bien comprendre. Nous prenons l'exemple de Anne. Anne est l'exemple d'une femme dévouée qui priait pour une chose très précise. Au début, il semblait que Dieu ne répondait pas à ses prières. Mais elle persévéra et Dieu répondit en son temps parfait et selon sa volonté. N'oublions pas, Dieu répond en son temps et selon sa volonté. En son temps et selon sa volonté. Parfois, l'attente approfondit notre marche avec Dieu car elle nous apprend à lui faire davantage confiance. Mais le livre des Psaumes 62, verset 8 déclare « En tout temps, peuple, confiez-vous en l'Éternel, répandez vos cœurs en sa présence, Dieu est notre refuge. Confions-nous en lui, croyons-nous vraiment qu'il sait ce qui est le meilleur pour nous-mêmes, même lorsque nous ne voyons pas de réponse immédiate à nos prières? Croyons-nous qu'il répondra, en fin de compte, en son temps et selon sa sagesse parfaite? Il arrive que nos prières ne soient pas exaucées aussi rapidement que nous le souhaiterions, ni de la manière que nous espérions. Quel conseil la Bible nous donne-t-elle à ce sujet? Premièrement, cherchez la volonté de Dieu et non la nôtre. Aïe, aïe, aïe, cherchez la volonté de Dieu et dans la nôtre. Donc, à travers notre prière, nous devons d'abord chercher à savoir, mais quelle est la volonté, quel est le plan de Dieu pour moi et non pas la nôtre. Ensuite, examinez nos motifs. Quels sont nos motifs? Je demande cela, mais c'est pourquoi? Quelles sont les raisons? Ensuite, demandez-vous si vous avez un péché chéri. Alors là, si il y a un péché en nous que nous gardons, que nous chérissons, ce sera difficile à Dieu pour nous de répondre à nos prières. Ensuite, demeurez en Dieu et dans sa parole. Là, c'est clair et net. Nous devons demeurer en Dieu et surtout dans sa parole. Ayez foi lorsque vous priez. C'est-à-dire, priez, mais avec la certitude que Dieu répond et que Dieu va répondre à votre requête. Examinez l'état de votre cœur. Êtes-vous sous l'effet de l'orgueil ou êtes-vous sur l'effet de l'humilité? Dieu n'aime pas les orgueilleux. Dieu aime ceux qui sont humbles. Ensuite, il faut persévérer dans la prière. Nous avons des textes de la Bible qui nous l'enseignent de persévérer, prier sans cesse, nous dit la Bible. Ensuite, pardonner aux autres. Le non-pardon est l'objet d'une non-réponse à nos prières. Et il faut pardonner tous ceux qui nous ont offensés. Et en fin de compte, Dieu voit la situation dans son ensemble et sait ce qui est le meilleur pour nous. Parfois, sa réponse est simplement celle donnée à Paul. Ma grâce te suffit. Un élément essentiel qui détermine notre réaction lorsque nos prières semblent rester sans réponse est la manière dont nous concevons Dieu. Si nous le percevons comme distant ou indifférent, notre relation avec lui finit par s'affaiblir. Dans ces moments-là, plongeons-nous dans la Bible pour y découvrir les preuves de son amour, de sa sollicitude et prions pour que notre perception altérée de lui s'éclaire et retrouve sa justesse. Que ces quelques protocoles qu'ils nous ont donnés, ces quelques conseils qui nous ont été donnés, puissent nous apporter la solution lorsque nous croyons que Dieu ne répond pas à nos prières. Il y a certainement une des raisons qui a été citée là ce matin. Eh bien, que Dieu vous assiste, que Dieu nous garde et que Dieu nous fortifie. Prions, Père, donne-nous plus que jamais de te rechercher à travers la prière. Donne-nous d'examiner nos motifs. Donne-nous de chercher ta volonté et non la nôtre. Donne-nous de nous débarrasser de tout péché que nous chérissons. Donne-nous de demeurer en toi et dans ta parole. Viens augmenter notre foi et donne-nous surtout d'examiner l'état de notre cœur lorsque nous te prions, que nous soyons non pas dans l'orgueil, mais dans l'humilité. Donne-nous surtout de pardonner à tous ceux qui nous ont fait du tort. Et surtout, Seigneur, donne-nous de nous soumettre à tes plans, à tes projets, et que ta réponse soit la nôtre. Nous t'avons prié au nom de Jésus. Amen.
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1: Le parcours de soins d'un cancer de la vessie commence souvent par un simple symptôme, puis s'enchaîne les examens, les traitements et enfin le suivi qui est essentiel. 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
1: Lundi 11 mai 2026, bonjour à tous, bonjour à toutes. Vous avez passé un bon week-end? Très heureux de vous retrouver ce matin. Nous sommes ensemble jusqu'à 9h dans le cadre de la matinale. Allez, hop, c'est le moment de se lever pour ceux qui sont encore couchés.
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1: Notre premier rendez-vous, c'est dans exactement 5 minutes avec Méditant, Méditant.
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1: À toute la Guadeloupe et à ceux qui sont avec nous sur le www.radiovimeo.com, nous vous souhaitons vraiment une excellente journée.

0: Lundi 11 mai 2026, il est 7h. Tout de suite, nous retrouvons nos confrères de RFI Monde pour le journal national et international depuis leur studio. C'est à vous, messieurs et dames. Le journal.
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2: 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Et tout de suite, RFI Midi, présenté par Nemo Ampis. Bonjour Nemo.
3: Bonjour Emmanuel, bonjour à tous. RFI Midi, c'est parti. Nous sommes ensemble pour 2h30 pour décortiquer, analyser l'ensemble de l'actualité internationale et africaine. À Nairobi, à l'ouverture du sommet Africa Forward, première édition d'un sommet Afrique-France dans un pays d'Afrique anglophone. Emmanuel Macron est sur place pour un événement surtout basé sur les relations commerciales avec le continent, au grand désarroi des membres de la société civile, à l'instar de la Camerounaise Fanny Yaya.
4: Tout est devenu économie, tout est devenu business, tout est dirigé vers ce côté-là, soit de la politique, soit de l'économie. Et moi, je pense qu'on doit également prendre en compte certains aspects des sociétés.
3: Ce sommet à la une, évidemment, de votre édition d'Afrique Midi avec Nicolas sur autre grand titre ce lundi. Vous l'avez peut-être entendu ce matin sur nos antennes.
5: Ça vous brûle les lèvres, le vainqueur est
6: Mamadou Sangaré, le milieu de terrain.
3: Mamadou Sangaré, lauréat du prix Marc Vivien Fouet 2026, qui récompense le meilleur joueur africain évoluant dans le championnat de France de football. Le milieu de terrain du RC Lens devient ainsi le premier Malien à le remporter. Écoutez sa réaction.
7: Ça fait très plaisir, je suis vraiment content d'avoir gagné ce trophée. Ça montre que j'ai vraiment passé un cap et j'espère aussi que ça va continuer ainsi. Je suis aussi le premier joueur malien à avoir gagné ce trophée. Franchement, ça fait plaisir et je suis vraiment, vraiment, vraiment content d'être élu.
3: Mamadou Sangaré dans nos locaux ce lundi et que vous retrouvez à partir de 16h10 temps universel pour une édition spéciale de Radio Foot International. Dans le reste de l'actualité, la nouvelle colère de Donald Trump qui juge inacceptable la réponse rendue par l'Iran sur les propositions américaines sur la fin de la guerre au Moyen-Orient. C'est totalement inacceptable, dit le président américain. C'est à la une de nos éditions d'information. Lui est contesté désormais au sein de son propre camp après l'échec du parti travailliste aux élections locales de jeudi dernier. Le premier ministre britannique Keir Starmer s'est exprimé il y a quelques minutes. Il le dit. Il veut prouver à ceux qui doutent de lui, eh bien qu'ils ont tort. Narges Mohammadi, libérée sous caution, la lauréate iranienne du prix Nobel de la paix en 2023, dont l'état de santé s'est largement dégradé. Elle se trouve à Téhéran. On vous donne les détails dans une minute. Et puis notre invité, dans un peu plus d'une heure, Yoav Shemerkounz, responsable des relations avec l'Union Européenne au sein de l'Organisation Israélienne de Défense des Droits Humains, B'Tselem. On revient avec lui sur les attaques de plus en plus nombreuses et violentes de colons israéliens en Cisjordanie occupée. Vous avez le programme des RFI Midi. Bienvenue. Et c'est tout de suite l'heure du journal avec vous, Karine Bellicha, bonjour.
8: Oui, bonjour.
3: Un journal qui commence par la libération, on le disait, sous caution, en Iran, de la militante des droits humains, Narges Mohammadi.
8: Et l'exécution de sa peine de 18 ans de prison est pour le moment suspendue. L'état de santé de la prix Nobel de la paix s'était gravement détérioré après une nouvelle arrestation en décembre dernier. À Rimlipol, Narges Mohammadi a été transférée d'un hôpital à Zanjan, dans le nord du pays, à Téhéran.
9: Narges Mohammadi est désormais entre les mains de sa propre équipe médicale. Selon son avocate, elle aurait perdu 20 kilos en 4 mois de détention dans des conditions très dures et aurait subi 2 crises cardiaques. Son mari estime que sa vie ne tient plus qu'un fil. Figure majeure de la lutte pour les droits humains et des droits des femmes en Iran, elle subit depuis plus de 20 ans arrestations, procès expéditifs et emprisonnement répété. Les autorités iraniennes l'accusent notamment de propagande contre le régime. Âgée de 54 ans, la militante avait de nouveau été arrêtée en décembre dernier après avoir critiqué le pouvoir lors d'une cérémonie funéraire. Condamnée en février à 7 ans et demi de prison, ce qui porte à 18 ans la totalité des peines prononcées contre elle, Narges Mohammadi a finalement été libérée sous caution dimanche. Selon son avocate, ce sont les pressions diplomatiques et la mobilisation de la société civile qui ont permis cette sortie de prison. Le prochain combat est désormais

0: obtenir l'abandon des charges et sa libération définitive.
1: Pendant ce temps, Karine, les tractations entre Washington et Téhéran ne donnent rien.
2: C'est un grand non pour Donald Trump. Le président américain a rejeté la réponse de l'Iran à ses propres propositions pour mettre un terme à la guerre et les prix du pétrole repartent à la hausse en même temps que s'éloigne la perspective d'une réouverture rapide du détroit d'Hormuz. Une question se pose, comment continuer à approvisionner les États du Golfe car ces pays dépendent massivement de l'étranger. Près de 85% de leurs produits alimentaires sont importés. Alors pour continuer à livrer denrées et marchandises, les compagnies maritimes ouvrent de nouvelles routes. Exemple avec le géant italo-suisse MSC qui vient d'inaugurer une nouvelle liaison à la fois maritime et terrestre. Une logistique complexe pour contourner le détroit d'Hormuz, mais aussi Nicolas Feldman, source de profit pour les armateurs.
3: Le premier bateau d'MSC est parti hier du nord de l'Europe direction le canal de Suez. Les marchandises seront ensuite déchargées à l'ouest de la péninsule arabique avant d'être transportées par camion pour enfin être redistribuées vers les ports du Golfe. C'est toute une continuité logistique nécessaire en temps de crise, explique Yann Alix, expert à la Fondation C'est Facile.
4: C'est la capacité de MSC de dire « je suis agile, je vous trouve des solutions alternatives ». Ils organisent un corridor terrestre qui est un pis-aller pour pouvoir continuer d'irriguer tous les ports, Bahreïn, Qatar, Jebel Ali, Abu Dhabi, qui ne sont plus alimentés du fait du blocus d'Hormuz.
3: Comme MSC, depuis le début de la guerre, le français CMA-CGM ou le danois Maersk ont eux aussi ouvert de nouvelles routes à la fois sur la mer et sur la terre.
4: On appelle ça le service de bout en bout. C'est l'aspiration ultime de ces compagnies maritimes que de devenir des services logistiques intégrés où le maillon maritime est le maillon fort. Mais sur la terre, c'est là qu'on génère le plus de valeur parce que ça coûte plus cher de transporter par la terre. C'est plutôt une opération commerciale intéressante parce que ça veut dire plus de bénéfices ou du moins ça absorbe les surcoûts.
3: Car avec ces nouvelles routes, les taux de fret s'envolent, ce qui fait mécaniquement grimper les prix au profit des armateurs.
1: Et de toute façon, pour Benjamin Netanyahou, la guerre en Iran n'est pas finie.
2: Car il faut pour le premier ministre israélien récupérer les stocks d'uranium enrichi du régime de Téhéran. Il dit envisager une opération pour s'en emparer et exfiltrer ces matières nucléaires, 400 kilos environ, enrichis à plus de 60% selon les estimations de l'Agence internationale de l'énergie atomique, répartie sur trois sites, Fordo, Natanz et Ispahan.
1: Deux passagers du MV Ondus testés positifs au hantavirus alors que les dernières évacuations du navire se poursuivent aux Canaries.
2: Il s'agit d'un Américain et d'une Française. L'état de santé de cette dernière s'est d'ailleurs dégradé cette nuit. Hier, les deux tiers des occupants du bateau ont déjà été évacués. Ils sont tous considérés comme des contacts à haut risque. Le virus des Andes peut se transmettre d'homme à homme avec un délai d'incubation pouvant aller jusqu'à 6 semaines. C'est ce même variant qui a frappé il y a 8 ans et demi un village de Patagonie dans l'est de l'Argentine. Il avait fait 11 morts. François-Damien Bourgerie, bonjour.
5: Bonjour.
2: À l'époque, l'épidémie avait provoqué la peur et la stigmatisation, mais elle avait aussi constitué un cas d'école sur les vertus de l'isolement.
5: Oui, nous sommes en novembre 2018 dans le village d'Épouchène. Une centaine de convives participent à une fête d'anniversaire. Parmi eux, une personne atteinte de l'hantavirus des Andes. À l'époque, dans ce village de 1300 habitants de la Patagonie argentine, on ne sait pas grand-chose de ce virus propagé par les rongeurs et encore moins de son variant qui se transmet d'homme à homme. La pandémie de Covid-19 n'a pas encore frappé la planète. Les gestes sanitaires aujourd'hui devenus des réflexes ne sont pas encore maîtrisés. Alors quand 5 villageois tombent malades à leur tour, aucune précaution n'est prise. L'un contamine 6 autres personnes avant de mourir. Sa veillée funèbre se transforme en un deuxième foyer de propagation. La paranoïa s'installe. Épouchène est surnommé le village de la peur. Des mesures sont alors instaurées. Les personnes contacts, une centaine au total, sont placées à l'isolement pendant 45 jours. En 3 mois, 34 cas sont recensés. L'épidémie fait 11 morts, mais le protocole mis en place marque un tournant dans la réponse épidémiologique. Désormais, quand un cas d'antivirus est détecté, l'isolement est prescrit ou recommandé.
2: François-Damien Bourgerie, et pour éviter une éventuelle propagation du virus, cette fois-ci, les pays concernés ont décidé de mettre les passagers du navire à leur retour à l'isolement, plus de 40 jours sur recommandation de l'Organisation mondiale de la santé, sauf aux États-Unis. Là-bas, les autorités ont décidé de se contenter d'une mise sous surveillance. surveillance, une décision qui peut présenter des risques selon le patron de l'OMS.
1: Karine, les parlementaires philippins ont décidé de mettre en accusation la vice-présidente Sara Duterte.
2: La fille de l'ancien président Rodrigo Duterte est notamment accusée de malversation et de corruption en vertu de la constitution philippine. Sa mise en accusation entraîne automatiquement un procès au Sénat. Si elle est reconnue coupable, elle sera destituée et inéligible à vie.
1: Alors que l'ancien premier ministre thaïlandais Thaksin Shinawatra est lui sorti de prison.
2: Condamné pour corruption, il devra désormais porter un bracelet électronique pendant les 4 prochains mois. Pour le moment, Thaksin n'a
6: Merci à nos confrères de RFI pour ce jour.

0: Oui, Seigneur, tu mérites gloire. Nous faisons le point sur la route, les quatre points, d'accord, puisque tout le monde converge vers Jari, Pretapit. C'est la zone industrielle, c'est là où tout le monde, la quasi-totalité, disons, on peut dire 70%, travail. Donc, vous sortez de Sainte-Rose, direction Lamantin, Laurent-Près-de-Vonche, direction Goudeliane, pour entrer sur Jarry. Cette heure-ci, c'est embouteillé. Les voitures par choc contre par choc. C'est de même du côté de Mondalo lorsque vous sortez pour prendre Marielle et pour entrer sur le rond-point du crabe pour direction Les Abîmes. Ensuite, bifurqué sur la droite pour entrer sur Jarry aussi, par choc contre par choc. Je vous rappelle cette tranche de route rond-point du crabe jusqu'à rond-point de Perrin où la vitesse est limitée à 50 km/h. D'accord, n'oubliez pas cela. Surtout, chers automobilistes, attention. Le portable au volant, ça risque de vous faire perdre des points et aussi votre permis pendant quelques mois. Donc, faites attention. Nous sommes sur l'axe Gosier. On sort de Sainte-Anne. On sort de Salines, Riviera pour entrer sur Pretapit et Jarry. C'est pareil aussi. N'oubliez pas qu'il y a aussi des radars et qu'ils vont... L'État va multiplier les radars sur le département parce qu'il y a trop d'accidents, trop de morts. Donc, on va limiter tout cela. Et quatrième axe, lorsque vous sortez de Capesterre, direction Jarry, à partir de Arnouville, ça bouchonne déjà, même s'il y a parfois 3 ou 4 voies parce que tout cela est là. Donc, faites attention. Il est 7h16, c'est l'heure maintenant pour nous de retrouver Martine pour sa rubrique « Trucs et astuces ».
1: 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Agar, agar et gélatine. La gélatine, bien connue de tous, est un ingrédient nécessaire dans bien des recettes traditionnelles. Son utilisation peut pourtant poser problème pour diverses raisons, qu'elles soient éthiques, religieuses ou de santé publique. La gélatine est en effet un produit protéine obtenu à partir du collagène contenu dans des tissus animaux, notamment dans la peau, les os et les cartilages de bovins et de porcs. L'agar-agar, un produit transformé issu d'algues, est un intéressant substitut à la gélatine, mais aussi à d'autres ingrédients liants tels que les œufs ou la farine. L'agar-agar est par ailleurs le plus puissant des gélifiants connus. Sa force de gel est 4 à 5 fois supérieure à celle de tous les autres gélifiants d'origine végétale et 8 fois plus puissante que celle de la gélatine. Son utilisation. L'agar-agar est très simple d'utilisation. Il suffit de le mélanger à un liquide ou semi-liquide, de préférence froid, de porter ce mélange à ébullition et de maintenir sur le feu, pas trop vif, environ 2 minutes, puis de laisser refroidir. Et c'est tout. Dès que la température tombe au-dessous de 40 degrés, en quelques minutes, le gel commence à prendre. On laisse refroidir, puis on place au réfrigérateur au moins une heure. Le dosage. Eh bien, si son utilisation est on ne peut plus simple, son dosage est tout de même assez délicat. Une très petite quantité suffit pour gélifier une préparation. Le rapport poudre-liquide le plus fréquent est de 2 g pour 50 centilitres. À défaut d'avoir une balance aussi précise, il suffit de se munir d'une cuillère à café standard. La dose courante de 2 g correspond à une cuillerée à café rase. Et pour nous simplifier la vie, certains fabricants commercialisent l'agar-agar sous forme de sachets de 2 ou 4 grammes. Quelle est l'équivalence entre agar-agar et gélatine? Eh bien, l'agar-agar étant 8 fois plus puissant que la gélatine, cela signifie que mathématiquement, 1 gramme d'agar-agar vaut 8 grammes de gélatine. En pratique, mieux vaut compter 2 g d'agar-agar en poudre pour 3 feuilles de gélatine, c'est-à-dire 6 g. Vous savez, nombre de recettes de terrine à la viande demandent d'ajouter un pied de veau pendant la cuisson, que l'on retire ensuite. C'est lui qui va donner la gélatine permettant à la préparation de prendre. Pour transposer ces recettes en utilisant de l'agar-agar, il suffit de supprimer le pied de veau et d'ajouter l'agar-agar dilué à la fin de la cuisson. Et c'est dit. J'espère que vous avez écouté ces conseils et que vous pourrez vous procurer de l'agar-agar pour vos prochaines préparations. Je vous dis donc à très vite pour un prochain truc et astuce. C'était Trucs et Astuces, une autre façon de faire des économies et de résoudre bien des petits soucis de votre quotidien.
0: Merci à Martine. Rendez-vous à tantôt, dès demain, avec elle, 7h16 sur RVM. Bien.

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1: 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Avec Maria Adich. Nous vous accompagnons, vous êtes sous les routes de la Guadeloupe, hein, y compris Désirade, Maria Lente, les Saintes, hein, et Saint-Barthélemy. Hein. Salutations à tous ceux qui sont avec nous sur le www.radiovimio.com.

0: Il y a des, la lumière du monde. Et nous voulons saluer, bien sûr, Madame Yvonne Cadeline Tonlanlan. Elle a 104 ans, c'est la doyenne de la ville de Bemao. Elle a fêté ses 104 ans ben, le week-end, accompagnée et entourée de sa famille et de ses proches et des représentants de la ville de Bemao, Madame Yvonne Cadeline Toll, 104 ans. Voilà, une journée remplie d'émotions et de souvenirs. 7h25 sur RVM.
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1: Et nous avons en direct au téléphone Elric. Bonjour, comment tu vas?
2: Bonjour, ça va et toi?
1: Alors, merci, en pleine forme. Et de ton côté, comment s'annonce, donne-nous les nouvelles de ce qui se prépare très bientôt?
2: Ben oui, ce qui se prépare très bientôt, c'est la Capes Cup Inter-Église, qui revient encore pour cette troisième édition cette année. Et elle aura lieu le 14 mai, le jeudi 14 mai 2026, donc la semaine prochaine.
1: Alors, la semaine prochaine, c'est la Capes Cup. Alors, déjà, est-ce qu'on peut revenir un petit peu, pourquoi tu as intitulé cet événement Capes Cup?
2: La Capes Cup, ah d'accord, c'est très simple parce que c'est un tournoi qui, à la base, a lieu à Capesterre-Belle-Eau, d'accord? C'est un événement qui est organisé par la JAG, mais qui est porté par des jeunes de Capesterre.
1: Mmh. C'était dans les années... débuté...
2: Les deux premières éditions. Mmh. Il y a une différence avec cette année. Cette année, on va autre part.
1: Okay.
2: On va à Petit-Bourg, à Domaine-Petit-Bourg cette année.
1: Et pourquoi avoir choisi le terrain de Petit-Bourg?
2: C'est par rapport au terrain. Terrain qui était plus intéressant pour accueillir l'événement.
1: L'événement. Alors, comme tu l'as dit, ça va se passer le 14 mai. Alors, quelles sont les équipes qui sont inscrites dans ce tournoi?
2: Alors, on a à peu près 8 équipes, donc et bientôt 10 équipes qui vont participer à ce tournoi. On a des équipes comme Salem. On a également des équipes comme on a Salem, on a excuse-moi, je ne me rappelle plus trop.
1: Je sais que du côté de Chauvel, je pense qu'il y a aussi une équipe, il me semble.
2: Chauvel, Dotema. Mm-hmm. Nous avons également, si je me trompe pas, on a également des équipes de Sainte-Anne.
1: Mm-hmm.
2: On a également Cocoyer.
1: Ah oui, Cocoyer, comme d'habitude. Je pense que l'année dernière, ce sont eux, je crois, qui s'étaient imposés, il me semble, hein, si je me rappelle très bien.
2: Non.
1: Peut-être l'année d'avant.
2: Non, c'est l'année dernière, c'est l'équipe de La Brousse qui a remporté.
1: Ah oui, La Brousse. Tout à fait.
2: Donc voilà. On a Marie-Galante également, qu'on accueille. On a également l'école de la persévérance qui va présenter 2 équipes et on a également l'équipe des églises de Sainte-Rose qui vont participer cette année.
1: Ça me revient maintenant, la première édition c'était Marie-Galante, je crois, qui avait remporté l'édition.
2: C'est ça.
1: Voilà, ça me revient maintenant. Alors Ulrich, ça se passe le 14. Alors qui on peut contacter et est-ce qu'il y a une date, dernière date pour les inscriptions?
2: Bien sûr. Alors donc la dernière date c'est le dimanche, donc ce dimanche-là. C'est vraiment le dernier délai où on peut accepter des inscriptions. Vous pouvez contacter le 06 90 33 46 07. Donc, on va vous envoyer un formulaire d'inscription. Vous allez le remplir, vous allez nous le renvoyer. Et à partir de là, on va vous transmettre les informations nécessaires pour participer au tournoi.
1: Alors, bien sûr, il y a les équipes, mais on n'attend pas que les équipes, parce qu'il va falloir avoir des supporters et des supportrices. Alors, quels seront les rôles?
2: Alors, on accueille également effectivement les visiteurs pour venir supporter les églises, surtout. On aura des jeunes qui font partie ou qui fréquentent régulièrement ces églises. Ils sont également invités à venir les supporter. L'entrée pour ces supporters se fixe à 2 euros et il y aura de la restauration, il y aura des stands prévention également sur place toute la journée.
1: Mmh. Alors, pour ceux qui ne connaissent pas où se trouve le terrain de football de Daubé à Petit-Bourg, est-ce que tu peux leur donner des indications pour pouvoir s'y rendre?
2: Bien sûr. Alors, donc, ça se trouve à près de du coup Jarry, plus précisément à côté de l'école Robert Fréty. Robert Fréty, donc une école primaire. On peut taper sur Internet, sur Google Maps ou d'autres applications de géolocalisation pour trouver facilement.
1: D'accord. Alors, est-ce que tu as autre chose à apporter comme précision pour ceux qui seront là le 14 mai?
2: Je vous invite à venir avec votre bonne humeur et à venir avec aussi votre voix pour supporter les différentes équipes qui seront présentes.
1: Alors moi, je vais quand même rajouter de venir quand même avec de l'eau, de venir avec une casquette, hein, de venir avec le parasol parce qu'il va faire
2: C'est ça.
1: très chaud
2: C'est
1: et il
2: ça.
1: n'y a pas tellement d'endroits pour pouvoir s'abriter, à moins que les premières personnes arrivent. Alors, l'année dernière, il y avait des chapiteaux. Est-ce qu'il y aura des chapiteaux?
2: C'est ça, il y aura également des chapiteaux et c'est intéressant que tu puisses intervenir dessus parce que nous invitons également, vous pouvez venir, comme c'est un lieu, c'est un moment, ce sera un moment convivial de partage, vous pouvez venir avec votre propre chapiteau, vous installer tranquillement et donc rester toute la journée à regarder les différents matchs.
1: Et si vous avez aussi des grands parasols comme on trouvait avant, n'hésitez pas à venir avec le pic là, vous pouvez le planter dans la terre et être un petit peu à l'ombre. Merci Loïc pour ces précisions et on se donne rendez-vous ben, le 14 mai.
2: D'accord.
1: On va faire des petits points comme l'année dernière en direct sur RVM. À très bientôt.
2: À très bientôt.
1: Merci, au revoir.

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9: Il y a quelques années, un ingénieur avec des décennies d'expérience a assisté à un cours où le professeur était beaucoup plus jeune que lui. À la fin du premier cours, il s'est levé, fâché, et a dit « Qu'est-ce que quelqu'un qui pourrait être mon fils peut bien m'apprendre? » Cette phrase renferme quelque chose que nous portons tous en nous. La fierté qui se déguise en expérience. C'est cette voix intérieure qui te dit « Je le sais déjà, personne n'a à me corriger, je n'ai pas besoin d'aide. » Oh, mais la vérité, c'est que personne ne peut apprendre avec le cœur fermé. La fierté n'écrit pas toujours. Parfois, elle murmure doucement, presque imperceptiblement. « Je contrôle tout, je gère chaque situation, j'ai toujours raison, j'ai beaucoup d'expérience, je sais déjà ce qu'il faut faire. » Et plus il grandit, plus il nous éloigne de Dieu et des autres. Parce que l'orgueilleux, celui qui est rempli d'orgueil, n'écoute pas les conseils. Et celui qui n'écoute pas, cesse inévitablement de grandir et de progresser. L'humilité, ce n'est pas penser moins de toi-même, mais c'est reconnaître sincèrement quand tu dépends de Dieu pour avancer. C'est aussi accepter humblement qu'il y a encore des choses importantes qu'il veut t'enseigner, même à travers des personnes auxquelles tu n'aurais jamais pensé demander de l'aide ou recevoir des leçons de vie. Le sage, ce n'est pas celui qui parle le plus, mais celui qui apprend le plus. Quand la fierté tombe, l'âme respire. Et là où l'humilité entre, Dieu peut recommencer à agir. Ce sont véritablement des paroles de vie. Il regarde l'orgueilleux de loin, mais il accorde sa faveur à l'humble, à celui qui fait preuve d'humilité. Psaume 138, verset 6.
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1: Certains d'entre vous, vous avez déjà eu l'opportunité de déposer des enfants devant l'école, vous êtes sur le chemin de l'école, ou encore vous allez en direction de votre lieu de travail ou de votre lieu de rendez-vous. Merci de nous écouter car nous vous accompagnons. Vous savez que nous avons un Jésus qui est sans frontières, oui, il est partout. Géraldine, Jésus sans frontières.

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1: Plus de 68 000 décès en 2023. Santé publique France appelle à maintenir la pression. Santé publique France vient de publier les derniers chiffres consolidés sur la consommation de tabac et ses conséquences. 68 021 décès prématurés ont été enregistrés en 2023. Si la mortalité liée au tabagisme recule depuis 10 ans, les autorités sanitaires et les associations appellent à intensifier les efforts pour réduire ces morts évitables et lutter contre les inégalités sociales de santé. En 2023, précisément, 68 021 décès prématurés ont été attribués au tabagisme. Par Santé publique France, les hommes restent les premières victimes, 49 361 décès masculins contre 18 660 chez les femmes. Les principales causes de ces décès sont bien identifiées, cancer, maladies cardiovasculaires et respiratoires. Trois grandes familles de pathologies fortement liées à la consommation de tabac. La tendance est la diminution. En 2015, la France enregistrait encore 75 000 décès imputables au tabagisme. En une décennie, le nombre de morts liées au tabac a donc reculé de manière significative. Selon Public Santé France, cette baisse s'explique en grande partie par la disparition progressive des générations ayant historiquement le plus fumé. Les progrès méthodologiques dans l'analyse des données permettent également d'affiner l'évaluation de l'impact réel au tabagisme. Pour autant, les autorités sanitaires restent prudentes. Si les indicateurs évoluent dans le bon sens, le tabac demeure l'une des premières causes de mortalité évitable en France. Au-delà du nombre de décès, le tabagisme pose un enjeu majeur d'inégalité sociale de santé. Le Comité national contre le tabagisme, CNCT, rappelle que la consommation de tabac accentue considérablement les inégalités sociales de santé, touchant davantage les populations les plus précaires. Le coût est également lourd pour l'assurance maladie et plus largement pour la collectivité. Face à ce constat, la CNCT appelle à identifier l'action publique. L'arsenal de lutte est connu et jugé efficace. Premièrement, fiscalité forte sur les produits du tabac, accès facilité au sevrage tabagique, interdiction stricte de la publicité, protection renforcée des jeunes, déploiement d'espaces sans tabac et encadrement de nouveaux produits nicotinique. Une nouvelle campagne devenir ex-fumeur dès le 15 mars. Dans cette dynamique, une nouvelle campagne nationale de communication sera lancée le 15 mars, baptisée Devenir ex-fumeur. Elle vise à encourager les fumeurs à entamer une démarche de sevrage. L'objectif affiché est clair: poursuivre la baisse du nombre de décès liés au tabagisme et réduire durablement le poids sanitaire, social et économique du tabac en France. Si les chiffres 2023 confirment que la France est sur la bonne voie, les autorités sanitaires rappellent que chaque décès lié au tabac reste par définition évitable.
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1: À 7h56, dans 4 minutes, histoire inspirante. C'est une histoire d'amour.

0: C'est l'heure pour nous de retrouver histoire inspirante. Bonne écoute à vous, on se retrouve dans quelques minutes. À tout de suite.
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2: Le livre d'or de Calais. On dirait qu'à Calais, toute la France se hausse pour toucher l'Angleterre de la main. C'est pourquoi, dès l'Antiquité, ce petit port de pêche prit une telle importance. Nos steamers et nos ferryboats se rient bien aujourd'hui des violents remous qui secouent le Channel. Il n'en était pas de même pour les nefs, galères, esquifs de toutes sortes qui y naviguaient autrefois par la seule force du vent et des bras vigoureux. La sagesse demandait que l'on prît le moins de risques possible. Aussi César, ayant conquis la Gaule, choisit-il pour s'élancer vers les îles convoitées, cette anse abritée. L'empereur Caligula y fit construire un fort qui fut par la suite restauré et agrandi. Le dauphin Louis de France, en 1215, en fit la base de son expédition contre Jean sans terre. Bref, Calais, c'était l'issue naturelle vers les riches îles britanniques. Mais c'était aussi la porte d'entrée de la France, et cette porte, il fallait la verrouiller si l'on voulait être chez soi. Dès le début du XIIIe siècle, les comtes de Boulogne entreprirent de le fortifier. Mais cela arrivait donc aussi autrefois? L'argent manquait. Or, les Calaisiens étaient riches. Ils se faisaient à travers leur ville un tel trafic de vin gascon allant désaltérer les gentlemen d'outre-Manche, de laines anglaises venant se faire filer et tisser dans le Nord et les Flandres. Les pêcheurs étaient si habiles à prendre chaque année des tonnes et des tonnes de beaux harengs argentés que les braves bourgeois se trouvaient eux aussi argentés. En 1229, il prête à Philippe de Hurpel, frère du roi Louis VIII, la somme de 8000 livres parisis que celui-ci s'engage à rembourser en 8 ans. C'est ainsi que la ville peut être entourée d'une première assise de remparts, protégée par de larges fossés que la mer vient combler à chaque marée. En 1303, Philippe le Bel crée une seconde ligne de fortification, ce qui ferme la porte de France à double tour. Il équipe un grand nombre de vaisseaux. Devenu imprenable, Calais s'enorgueillit. Les Calaisiens s'enhardissent. À portée de leurs voiles se trouvent des côtes parfois peu défendues. Ils ajoutent donc, sans vergogne, à leurs nombreuses ressources, celles de la piraterie. C'est d'ailleurs dans les mœurs. La bonne comtesse Mao essaie bien d'assagir par des lois draconiennes ses marins effrontés. Cela ne dure que son temps. Quelques années après sa mort, un fait extrêmement regrettable se produit, qui n'est peut-être pas sans rapport avec l'histoire dramatique des six bourgeois de Calais que nous proposons de conter. Aux environs de Pâques 1339, des aventuriers monégasques, ayant sollicité du service auprès du roi de France, étaient venus mouiller leurs nombreuses et fines galères dans le port de Calais. Leurs

Les incursions sur les côtes anglaises étaient fréquentes. Un jour, à la tête de 4000 hommes, ils débarquèrent sur l'île, pillant, dévastant tout, mutilant affreusement les inoffensifs habitants. Le jeune roi Édouard III, monté 2 ans plus tôt sur le trône, entra, en l'apprenant, dans une rage folle. Il jura de tenir un jour dans sa poigne ce nid de pirates. Il se souvenait encore de son serment lorsque, 7 ans plus tard, il débarquait à son tour sur les côtes normandes à la tête de ses diligents archers. Parlons un peu de ce roi franglais, puisqu'aussi bien il deviendra l'un des principaux personnages de ce long drame. Anglais, il l'est de par sa royale lignée paternelle. Français, par sa mère Isabelle, fille du Capétien Philippe le Bel. Philippe avait pour lui succédé 3 fils. Or, fait déconcertant, ses 3 fils ne régnèrent en tout que 16 ans. Et voilà éteinte la descendance directe des grands rois capétiens. Éteinte? Non. Car Philippe avait eu aussi 7 filles, Isabelle, que pour des raisons politiques, il avait marié à Édouard II, roi d'Angleterre. Édouard III, né de cette union, avait succédé à son père dès l'âge de 15 ans. Un petit roi bien anglais. Et pourtant, la vive humeur du grand-père Philippe ne coulait-elle pas dans ses veines? Il fit valoir ses droits. Et vraiment, les barons français, chargés d'asseoir un sourd... Et vraiment, les barons français, chargés d'asseoir un souverain sur le trône rendu vacant par 3 deuils successifs, étaient bien en peine, car ils n'en voulaient pas du jeune Édouard. La France, devenir une sorte de colonie britannique? Jamais! Par bonheur, ils purent invoquer une très vieille loi des Françaliens, remise depuis peu en vigueur, loi qui, refusant aux femmes le droit d'héritage des terres, pouvait aussi les écarter de la succession au trône. C'était un peu tiré par les cheveux, mais enfin, Édouard s'inclina. Il ne conservait sur le continent que les provinces données par grand-père Philippe à sa fille Isabelle, à savoir l'Aquitaine et le Ponthieu, région d'Abbeville. Pour ces provinces françaises, il rendit docilement l'hommage à Philippe VI de Valois, cousin de sa mère, qui avait été choisi à sa place. Cette belle soumission ne dura pas. Avec le temps, Édouard se monta la tête et, au lieu de s'appliquer à gouverner sagement le royaume que lui avait légué son père, il alla jusqu'à se faire proclamer roi de France par ses alliés flamands. Sans aucune déclaration de guerre, il envoya son amiral ravager la Guyenne et, au mois de juillet 1346, il débarquait lui-même, comme nous l'avons dit, sur les côtes normandes. Ses troupes se jetèrent comme des loups sur cette belle et riche province, pillant, semant la terreur. Troupes d'archers rapides, modernes, qui s'étaient débarrassées des lourdes armures dans lesquelles la brave chevalerie française restait encore engoncée. Le roi de France, Philippe de Valois, plus âgé de 20 ans que son petit cousin Édouard, demande la bataille. Pour lui, la guerre est chose d'honneur. Elle doit être faite loyalement à armes égales. Édouard ne connaît pas ce genre de scrupules. C'est grâce à des traîtres qu'il a pu débarquer impunément en Normandie. Il emploiera ces mêmes moyens tout au long de sa campagne. Il fixe donc à Philippe un vague rendez-vous au nord de la Seine, mais glisse entre ses doigts. Le 16 avril, il passe la Seine pour échapper au roi de France, puis remonte vers le nord afin de pouvoir se rembarquer, si les choses tournent mal, avec l'aide de ses bons amis flamands. Philippe se lance à sa poursuite.
À la tête de sa vaillante chevalerie, suivie d'un nombre de vilains croissant à chaque ville traversée, il marche sur Amiens, pensant acculer Édouard entre la rivière Somme et la mer. Averti par traîtrise, les Anglais se hâtent, ont le bonheur d'arriver à marée basse devant l'estuaire de la rivière qu'ils traversent grâce à un guet qu'on leur indique et dressent un camp retranché dans la forêt de Crécy, toute proche. La marée montante a coupé le chemin aux Français. L'engagement aura lieu le lendemain. Hélas, la piétaille recrutée par Philippe, on parle de 70 000 hommes en tout, se trouve être pour la lourde chevalerie une entrave terrible, paralysante. Dans cette mêlée confuse, les archers et arbalétriers anglais, d'une agilité remarquable, ont beau jeu de faire des ravages. Et leurs bombardes, nouveautés effrayantes, crachent leurs boulets de fer en faisant tant de bruit et de fumée que les chevaux se cabrent et que les piétons terrorisés croient entendre Dieu même tonner du haut du ciel. Pour parachever le coup, l'orage aussi, le vrai, s'en mêle. Les pertes anglaises sont minimes. Du côté français, c'est un irréparable désastre. Tout ce que Philippe a de plus proche, de plus cher, la fine fleur du royaume, périt misérablement à ses côtés. Le lendemain, d'autres paysans qu'avait alerté le roi de France arrivent en masse sur le champ de bataille, cible trop tentante pour les vainqueurs occupés à dénombrer les morts. Le massacre reprend. Le triomphe du jeune Édouard dépasse toutes ses espérances. Il a anéanti la célèbre chevalerie française. « Ah, monsieur Philippe, mon beau cousin, c'est donc moi qui l'emporte. Et maintenant, je rentrerai sagement chez moi? Je serai donc bien fou !» Tandis qu'à la tête de ses troupes déchaînées, il remonte vers le nord, une résolution farouche s'implante dans son esprit. Ce beau royaume, sur lequel il a tant de droits, il le lui faut à tout prix. Oui, par son astuce et sa ténacité farouche, il plantera les crocs dans cette belle chair de France, comme un lynx plante les siens dans la gorge d'un jeune loup. Et il ne lâchera pas prise avant que sa proie, à genoux, n'ait crié grâce. Les paysans fuient devant les hordes dévastatrices en se tordant les mains. Leur seul espoir, que l'armée ennemie s'embarque à Boulogne, tout proche. Mais non, Édouard progresse toujours et soudain son plan se dévoile. Calais. Il se dirige vers Calais, la porte de la France. Il a un vieux compte à régler avec elle. Du haut de leur tour, les guetteurs de la ville forte ne peuvent en croire leurs yeux. À travers la plaine se déploie une armée étrangère dont le vent du large fait sinistrement flotter les étendards inconnus. Les Anglais. Ils se regardent, blêmissent. Puis le plus avisé tape sur l'épaule de son camarade en éclatant de rire. « Mais voyons, ils ne pourront jamais venir jusqu'ici, les marais. »« Ah, c'est vrai, elle est bien bonne. » En un éclat d'œil, la parole rassurante fait le tour des remparts, le tour de la ville. « Mais ils vont s'enliser, venez donc voir ça. »« Jamais ils n'arriveront jusqu'ici, avec les marais. » Car c'est encore une chose. La mer, au cours des siècles, n'a quitté qu'à regret ce plat pays. L'eau sourd partout, à fleur de sol, et entre les rivières s'étendent de nombreux marécages. Côté terre, Calais ne possède pas deux lignes de défense, mais trois. Édouard est un insensé. Pourtant, il faut se rendre à l'évidence. Ils avancent, lentement, bien sûr, mais long. Mais si l'on regarde bien,
On les voit s'affairer comme des fourmis, transporter des choses très vite, se pencher sur le sol, se relever, courir à nouveau, et toujours un peu plus près. Ah ça, c'est de la sorcellerie. Ils devraient être dans la vase jusqu'à mi-jambe, jusqu'à mi-corps. Et non, il a suffi aux troupes légères de jeter en suffisant sur le sol mouvant des poutres et des madriers, de remplir les creux de fascines, fagots, pour créer des routes praticables. Et toutes ces routes convergent vers les murs de Calais. Dans la ville inquiète, on s'interroge. Mais l'optimisme domine encore. Les fortifications, les fossés et la mer. L'anglais pourra-t-il rivaliser avec nous sur la mer? Et le roi, il va arriver tout de suite. Calais, sa ville forte, la porte de France, il ne va pas laisser détruire Calais. On se prépare à un assaut. On craint un peu ces mystérieuses bombardes. Mais les jours passent et rien. Apparemment, rien ne se produit. Tout simplement, ces messieurs s'installent avec le sens du confort dont ils ne se départent jamais. Ce qui pousse, là, sous les yeux des Calaisiens consternés, entre deux petites rivières qui la délimitent, c'est une véritable ville. Ville champignon née sur les marais, ville de bois, aux tortures de Chaume et de Genet, qu'Édouard lui-même appela fièrement Villeneuve-la-Hardie. C'est un siège. Dans Calais, l'angoisse monte. Une armée d'environ 35 000 hommes le bloque à l'ouest. À l'est se trouvent les Flamands, secrètement alliés aux Anglais. Leur rôle sera d'occuper l'attention du roi Philippe. Au nord, il y a la mer sur laquelle l'ennemi est, ne le cachons pas, au moins l'égal des Calaisiens. Ils sont encerclés. À moins de recevoir un prompt secours, bientôt ce sera la famine. Où est le roi de France? Il s'est enfui au soir de la bataille fatale, après avoir eu deux chevaux tués sous lui et reçu une blessure au visage. Désespéré, il serait d'ailleurs retourné au combat si deux seigneurs se trouvant près de lui ne l'en eussent empêché. Car Philippe est, comme dit le vieux chroniqueur, un roi de tout honneur. Escorté de quatre chevaliers et d'une troupe de sergents d'armes, il traverse les bois comme hébété. Soudain, un château apparaît vaguement dans la nuit. Sa porte est fermée, son pont-levis redressé. Les hommes d'armes heurtent, mais tout dort. Ils frappent à coups redoublés. Enfin, le châtelain apparaît à une guérite, demandant qui peut hucher ainsi à cette heure. Et une voix répond « Ouvrez, ouvrez, châtelain, c'est l'infortuné roi de France !» S'étant reposé quelques heures, Philippe repart à minuit, file à travers champs au galop de son cheval, gagne Amiens, puis une abbaye retirée où il reste longtemps solitaire. C'est là qu'il apprend la nouvelle. Aussitôt, il fait mander à un brave et un loyal chevalier de Bourgogne, Jean de Vienne, de se rendre en toute hâte avec quelques valeureux compagnons dans la ville menacée. Lui-même ira un peu plus tard avec ce qui lui reste dans sa malheureuse avec ce qui lui reste de sa malheureuse armée guerroyer contre les Flamands. Calais, guindé de ses remparts, peut se défendre de l'envahisseur, mais elle ne peut l'attaquer. L'artillerie naît à peine, Et celui qui en possède les premiers prototypes, bombarde encore bien offensive, c'est Édouard. Ses tuyaux à tonnerre ont contribué
Nous l'avons vu à l'effroyable confusion qui a provoqué le désastre de Crécy. Jean de Vienne, en ses premiers jours du siège où rien n'est encore vraiment en place, fait rapidement entrer dans la ville tous les vivres, toutes les armes qu'il peut se procurer. Il organise la défense. Mais il faut aussi, hélas, diminuer le nombre de bouches à nourrir. La rareté des vivres va bientôt favoriser le marché noir. Les pauvres ne pourront subsister. La mort dans l'âme, car qui sait s'ils pourront traverser en paix les lignes ennemies. Le gouverneur invite ces malheureux à quitter la ville. Par-dessus leurs vêtements, ils ont revêtu des chemises blanches de monastère en signe d'humilité. En tête de la triste procession, comptant environ 2000 personnes, flotte le gonfanon, étendard particulier destiné à protéger les gens et les biens d'église. Il essaie de dire aux assiégeants « Ne touchez pas, le malheur, c'est sacré. » Par bonheur, tout occupé à l'arrangement de son camp de bois, Édouard ferme les yeux. Et voilà! C'est fini pour aujourd'hui. Je vous dis à demain pour le reste de l'aventure, le livre d'or de Calais.

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1: Et comme je vous le disais, le relais inter-entreprise arrive très bientôt et Freddy, notre confrère, a reçu à son micro des intervenants concernant ce relais inter-entreprise que nous écoutons tout de suite.
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5: 93.3 en FM stéréo, vous êtes sous la bonne fréquence, radio pour une vie meilleure, émettant depuis le monde de Boissard. Aujourd'hui, nos invités sous le plateau, donc la personne de monsieur Gilbert Belson-Lelita, Raymond Philogène. En tout cas, messieurs, merci d'être venus donc sur le plateau de Radio Vie Meilleure. Effectivement, pour nos fidèles auditeurs qui nous écoutent, ils savent lorsqu'ils entendent ce nom-là, se cache derrière ça, bien sûr, le sport. Et effectivement, nous sommes dans la 26e édition du relais inter-entreprise. Et pour commencer, donc, nous allons parler déjà de l'origine de cette aventure. Comment l'Ajax s'est-elle retrouvée à participer au relais inter-entreprise?
6: Moi, c'est Gilbert. Donc, effectivement, nous avons voulu nous ouvrir un petit peu sur l'extérieur, puisque malheureusement, nous ne participons pas, j'ai constaté qu'on ne participe pas assez aux activités hors de l'église. Et comme c'était pour promouvoir l'abolition de l'esclavage, donc nous avons emboîté le pas avec toutes les bonnes volontés.
5: Alors Gilbert, c'est toi qui as lancé l'idée de participer au relais. Qu'est-ce qui t'a motivé?
6: Oui, alors, c'est comme je viens de le dire, donc la motivation c'est de s'ouvrir sur les autres et de faire participer, mais aussi il y a les 8 lois de la santé. Dans les 8 lois de la santé, il y a effectivement l'exercice physique. Donc l'exercice physique, bon, ça aide beaucoup, ne serait-ce que physiquement, mais aussi mentalement, puisque c'est un décompresseur. Et si la cocotte minute ne décompresse pas, on n'enlève pas la soupape de sécurité, ben, à un moment, on a des problèmes.
5: Alors, qu'est-ce qui fait, selon vous, la particularité et la force de cet événement?
7: Oui, Lelita, disons que pour moi, la particularité, ben, c'est déjà une équipe. Donc, ça, c'est quelque chose que je trouve qui est assez symbolique. Culturellement, c'est l'abolition de l'esclavage, donc c'est bien qu'on puisse s'investir dans ce type de d'activité. Et ben, la force, c'est le groupe, hein, c'est une dynamique qui se reconduit chaque année et qui fait vibrer un petit peu une grande partie de la Guadeloupe.
5: Alors Gilbert, c'est vrai que ça fait quand même une dizaine de fois hein, que tu es au cœur de cette équipe pour pouvoir donc manager tout ça. Alors, qu'est-ce que tu apportes? Tu apportes très certainement une dimension particulière à l'entraînement. Comment donc tu décrirais-tu ta vision des choses?
6: Comme on vient de le dire, donc c'est un esprit d'équipe. Enfin, moi, c'est pas moi qui mène la barque. Nous faisons ça de manière collégiale. Et donc, la première édition, nous avons été bien soutenus, là. Faut pas le... On a même eu des baskets. Alors, c'était pour vous dire comment le sponsoring avait bien marché. Et à l'époque, le responsable des JA, c'était Pasteur Voltaire, Franck. Et il venait même s'entraîner avec nous. Enfin, donc, ça a donné un petit peu de baume. Et l'engouement était tellement important qu'on a même eu 2 équipes. Alors, il y avait une équipe qui courait sur TV Famille et l'autre équipe courait sur la JAG et RVM, quoi. Donc ça permet de, comme je viens de le dire, d'entretenir ce récipiendaire et de motiver les gens à faire du sport, à faire de l'exercice physique pour ne pas justement passer de... Enfin, en burn-out, où il y a pas mal de choses qui sont qui nous préservent lorsque nous faisons justement le sport.
7: Et puis, il faut dire qu'on fait ça dans la joie et la bonne humeur. Hein. Donc, les entraînements, on se lance des petits défis, on rit bien, on s'adapte. Donc c'est vraiment une expérience de groupe qui fait du bien à tout le monde, quoi. On est content quand on participe à l'activité.
5: Absolument. C'est vrai que l'année dernière, on a vu l'engouement du public et les différents JA qui étaient aux différents ronds-points pour soutenir, encourager l'Ajax. C'était vraiment dans un très bon état d'esprit. Et aussi, cette année, il y a eu un moment fort, hein, qui a marqué aussi les entraînements. C'était l'arrivée de Tony, un coureur non-voyant. Alors, est-ce qu'il va participer cette année? Est-ce que tu peux nous en parler un petit peu de cet aspect des choses?
8: Et moi, c'est Raymond. Bien oui. Hein, et ça fait déjà quelques années que Tony participe aux entraînements, participe aussi au relais inter-entreprise, mais également à d'autres compétitions, hein, que l'on fait en dehors du relais. Et voilà, il est accompagné par notre coach, hein, par Gilbert. C'est lui qui lui donne les indications, qui le dirige durant ses courses. Et moi-même, je suis témoin de voir vraiment la progression qu'il a pu avoir au sein de l'équipe.
6: Par rapport à ce que Raymond vient de dire, c'est que Tony, il est resté 24 ans sans faire de sport. Et malheureusement, enfin bon, il nous le répète souvent, hein, il a brûlé la chandelle par les deux bouts, donc il s'est retrouvé avec certaines pathologies. Bon, ça, on passe les détails. Mais ça fait 10 ans qu'il ne voit plus. Mais ça fait 24 ans qu'il ne courait pas. Et il a repris la fleur au fusil. Hein. Il a dû reprendre. Il partait de zéro. Hein, parce que moi, je l'ai connu. J'ai connu lorsqu'on faisait des formations de laïcs à Duportail. Et je l'ai connu qui courait, qui était vraiment à l'aise. Mais bon, là, entre-temps, il y a les années qui sont passées. Et donc là, il s'est retrouvé dans cette situation. Et il a eu du mal à remboiter. On n'annule pas 24 ans de sédentarité comme ça, quoi. Donc, il devait faire des massages, des thés. La deuxième année, c'était plus acceptable. Mais bon. Donc, Tony, il est de bon courage. C'est lui qui... aussi bizarre que ça puisse paraître, c'est lui qui motive l'équipe. Et il apporte un certain baume, c'est une certaine joie, et donc c'est tout bénef.
7: Ah ouais, effectivement, moi, Tony, chapeau, tu nous impressionnes tous, je suis admirative de ta combativité, de ta bonne humeur, de ton courage, bravo Tony, chapeau bas. Et puis Gilbert... c'est pas mal. Le binôme fonctionne bien. Moi, je l'ai vu fonctionner même dans des situations extrêmes, c'est-à-dire randonnée dans la montagne, dans les racines, dans les branches d'arbres, bivouac, enfin. J'ai vu le binôme, avancer, trébucher, mais continuer, se relever. Donc, je tire mon chapeau à Tony et à Gilbert pour ça.
5: Ok, merci infiniment Lélita pour ces encouragements concernant donc l'équipe et principalement, bien sûr, Tony. Alors, vous êtes sur le plateau aujourd'hui pour parler de cet événement, relancer, redynamiser tout cela. Alors, comment l'équipe se compose? Est-ce que toute l'équipe est motivée? Est-ce qu'il manque du monde? Alors, si quelqu'un souhaite vous rejoindre, est-ce que c'est possible? Ou même tester une séance d'entraînement, comment cela va se faire?
8: Eh bien, en fait, l'équipe est en construction actuellement. Comme chaque année, hein, on a toute une période durant laquelle on est suivi par notre coach qui nous permet de suivre des entraînements visant la préparation de l'événement. Et au fur et à mesure de ces jours, de ces mois qui passent, eh bien, nous recrutons, nous attendons, hein, tous ceux et toutes celles qui souhaitent rejoindre l'équipe, qui souhaitent pouvoir, en tout cas, tenter de intégrer l'équipe, de venir nous rejoindre. Hein. Les entraînements se passent chaque semaine, le mardi, le jeudi. Alors, il y a une partie qui se déroule à Jabrin. sur le parcours Boris Karen, une autre partie qui se déroule sur la Basse-Terre. Voilà.
7: Donc en fait, selon là où vous habitez, vous pouvez vous associer à un des deux sites d'entraînement, donc sur le centre de la Guadeloupe, autour de Mimao, et également donc sur la Basse-Terre. Il serait envisageable également qu'il y ait un troisième site d'entraînement autour du Moule. C'est en cours de constitution. Donc, quel que soit là où vous habitez, vous pouvez vous rapprocher de nous pour pouvoir intégrer un des trois sites où ont lieu les entraînements.
5: Alors, Coach Gibert, est-ce que tu as des précisions à apporter par rapport à ça?
6: Oui, bien sûr. Donc, ce qui se passe, c'est que on a du monde, mais on représente la JAG. La JAG, c'est de 16 à 35 ans. Moi, j'ai un petit peu plus que... Je dois avoir 16 ans. Donc, il serait intéressant que l'on rajeunisse un petit peu l'âge moyenne de la JAG. Donc c'est pour ça qu'on sollicite tous les jeunes adventistes qui peuvent faire 3 km, c'est l'exercice, c'est ça, hein. Mais même ceux qui ne peuvent pas, il y en a qui viennent aux entraînements pour entretenir le récipiendaire. Et comme nous organisons aussi des randonnées, des bivouacs, comme on en a parlé tout à l'heure, on fait des sorties et ça permet justement d'avoir d'autres activités. Et on n'est pas dans la compétition, on est dans la solidarité. Le fait de dormir dans des chalets, puisqu'il y a quand même 5 chalets en Guadeloupe qui sont ouverts à tous. Donc on organise régulièrement des bivouacs dans ces chalets. Mais donc c'est pour cela que c'est ouvert à tout le monde et c'est pas sélectif pour des compétiteurs et des personnes affûtées.
7: Même les seniors peuvent venir, hein, parce que moi je suis à la retraite depuis quelques mois et je continue à m'entraîner avec l'équipe. Donc je ne prévois pas forcément de participer au RIE. Mais en tout cas, pour maintenir une bonne condition physique et puis pour retrouver l'équipe, hein, puisqu'on s'entend bien, je participe aux entraînements le mardi, le jeudi et le dimanche matin.
5: Ça a déjà commencé ?
7: Oui, ça a déjà commencé.
5: D'accord. Alors, une question d'après ce que j'entends de Gilbert, tu souhaiterais bien lancer une équipe jeune pour cette 26e édition. Alors, ce serait quoi le premier rendez-vous pour ceux qui voudraient dire « Ok, on va faire le forcing ». Ce serait quelle date le premier rendez-vous et est-ce que tu as des conseils à donner donc à cette équipe, ces volontaires qui voudraient bien relever le défi? Quel serait le programme après ce premier rendez-vous? Parce qu'il est important de ne pas rater aucun rendez-vous pour une préparation optimale, quoi.
6: Oui, effectivement. Donc, nous avons notre date butoir, c'est le 27 mai. On se prépare pour le 27 mai. Il nous reste 2 mois. En gros, il nous reste 2 mois. Donc là, on doit resserrer les liens. Et on disait qu'on voulait rajeunir l'âge moyenne de la JAG, des coureurs. Maintenant, si vous voulez venir, donc il n'y a pas de souci. Nous avons un numéro de téléphone que l'on va vous laisser et vous nous contactez, on vous inscrit sur notre groupe WhatsApp et ça permettra justement d'avoir toutes les informations parce que le mardi on est sur Jabron mais le jeudi on va un petit peu, on change, on va à Birmingham, donc on a différents sites pour que la routine, le train-train ne s'installe pas, quoi. Donc, vous avez la possibilité de récupérer ce numéro de téléphone.
5: Téléphone qu'on va communiquer dans un instant. Alors, dans cette action qui est menée du côté sportif, est-ce qu'il y a un plan, une prévision de dire aux jeunes, d'accord, cette année 2026, vous pouvez pas peut-être vous aller dans le relais, mais est-ce que peut-être pour l'année prochaine, est-ce qu'il y a une préparation qu'on peut faire une année à l'avance pour ceux qui voudront aller en 2027? Est-ce qu'il y a un programme type à proposer?
8: Alors, ce qu'il faut savoir, c'est que, alors, il n'y a pas de programme type aujourd'hui qui existe pour une préparation future. Ce qu'il faut savoir, c'est que le petit groupe que nous formons actuellement autour justement de la préparation du relais inter-entreprise, c'est un petit groupe qui ne s'arrête pas au relais. C'est un petit groupe qui se veut être régulier. Dans ces rendez-vous du mardi, du jeudi et effectivement le dimanche pour poursuivre en fait des entraînements tout au long de l'année qui vont viser premièrement, comme l'a dit Gilbert, à garder une certaine forme physique mais aussi nous accompagner pour que l'année prochaine on puisse déjà être dans une certaine condition pour pouvoir affronter les relais suivants s'il y a lieu. Si des jeunes, si d'autres personnes souhaitent nous rejoindre, ils peuvent le faire à tout moment. Le numéro de téléphone sera disponible. Enfin, le numéro de téléphone qu'on vous communiquera sera disponible à tout moment. Il est possible de s'inscrire à tout moment de l'année. Et c'est à ce moment-là qu'on pourra échanger avec les nouveaux venants pour qu'on puisse voir un petit peu comment. Adapter les rendez-vous, adapter les entraînements et voir ce qu'il y a lieu de faire pour, si les personnes sont intéressées, voir ce qu'il y a lieu de faire pour qu'elles puissent être prêtes pour participer au prochain relais inter-entreprise.
7: Oui. Enfin, quel que soit votre niveau, hein, il n'y a pas d'histoire de sélection ou de « je suis pas prêt ». Vous venez comme dans la situation, la condition physique que vous avez. Ce qui est important, ce qui est intéressant, c'est de s'améliorer au fil du temps.
6: Oui, alors surtout, lorsque des nouveaux arrivants viennent nous rejoindre, on a des petits tests, des tests chronométrique, mais en même temps, moi, je me permets de courir à côté de quelqu'un et j'écoute un petit peu sa ventilation et il y a certains critères, certains conseils qu'on donne si on voit que la personne est dans le rouge et qu'elle n'arrive pas à répondre, ça veut dire déjà qu'il y a un souci. Donc, il y a des systèmes avec des cardio, donc on prend quand même le rythme cardiaque de chaque personne. Avant et après l'effort, donc on a quand même des garde-fous. Et pour donner une idée, Pasteur Dufet et Pasteur Mathieu avaient participé à la première ou la deuxième édition. Et ils sont plus tout jeunes, mais au pied levé, ils ont répondu présent. Et ils ont fait le test parce qu'il y a un certificat médical qu'il faut remplir. Mais parmi ceux qui ont répondu et qui avaient une santé optimum, c'était Pasteur Mathieu et Pasteur Dufet qui avaient le meilleur résultat. Donc parce que eux, ils avaient une hygiène de vie. Et il faisait de l'exercice, du jardinage, mais il faisait de la marche. Donc, c'est intéressant de continuer, d'avoir une régularité. Et vous pouvez venir pour avoir un critère de santé. Hein, et, on dit que si on ne peut pas faire 3 km, y a un souci. Enfin, j'aime à répéter ça, que les disciples de Jésus, lorsqu'il y en a qui ont eu l'information que Christ était ressuscité, il a fait 12 km pour aller donner l'information, il a fait 12 km pour revenir, ça fait 24 km. Je crois qu'il a fait un marathon dans la journée. Donc, on ne va pas aller jusqu'au marathon, mais on peut se permettre de faire 3 km sans se mettre dans le rouge et tout ça, bon gré mal gré.
5: En tout cas, les choses avancent bien, à part, en plus des baskets qui ont été fournies l'année dernière, il y a maintenant une nouveauté, je crois, c'est une édition spéciale concernant les T-shirt Lajag. Alors, est-ce que vous pouvez dire un petit peu plus?
8: Alors, si vous souhaitez nous soutenir, nous accompagner, nous nous avons à disposition des t-shirts que nous vendons à l'effigie de la JAG pour la somme de 10 euros. Donc, vous pourrez nous contacter pour obtenir votre t-shirt.
7: Et puis, on compte sur vous pour nous soutenir sur tout le parcours de le jour de la compétition et éventuellement en portant le t-shirt. Comme ça, ça permettra de ça servira de signe de reconnaissance. Ouais.
5: Ok, alors Gilbert Belson et Lélita Belson et Raymond Philogène, alors un dernier mot pour chacun d'entre vous et aussi expliquer pourquoi rejoindre la JAG cette année.
7: Mais venez nous rejoindre parce que c'est dans la joie et la bonne humeur.
6: Alors on dit que c'est bien d'entretenir le récipiendaire, donc venez vous oxygéner et faire circuler le sang que vous avez, que Christ nous a donné.
8: Et moi, je dirais que ça fait déjà plus d'une dizaine de fois que nous participons au relais inter-entreprise, donc déjà plus d'une dizaine d'années que l'équipe existe. Et je vous assure que de mon expérience personnelle, de ma progression, venez voir pour que vous puissiez faire de l'activité physique dans la bonne humeur, dans la joie. Nous vous attendons nombreux. N'hésitez plus.
5: Donc on va garder cette phrase, on ne lâche rien, on reste mobilisé et restez branchés sur la 93.3 parce que, comme vous le savez, chaque année, Radio Vie Meilleure est au cœur de l'événement pour vous donner donc les informations. Alors, on va rappeler le numéro de téléphone avant de se quitter.
8: Alors, pour toute information, vous pouvez nous contacter au 06 90 23 10 14.
5: Voilà, donc rendez-vous donc au relais inter-entreprises pour le mois de mai 2026. À bientôt, merci d'être venu sur RVM.
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1: Voilà, il est 8h passées de 45 minutes. Vous avez un message, un SMS.
2: Vous avez un message.
10: SMS.
11: Parce que mon fils que voici était mort et il est revenu à la vie, il était perdu et il est retrouvé. Luc 15, le verset 24. Sans Dieu dans nos vies, nous sommes morts, nous sommes perdus. Avec Dieu, la vie est plus belle, malgré les problèmes, car l'espoir est là.
1: C'était un message, un SMS. Expression de louange, je te loue, Éternel. Nous allons retrouver les petites annonces demain, Dieu voulant. Vu l'heure, je vous rappelle à 9h, ce sera Jessie qui prendra le relais pour son émission Mieux Vivre.

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3: Dans le livre du psaume 16, le verset 11, il est dit ceci: tu ne feras connaître le sentier de la vie. Il y a d'abondantes joies devant la face, tes délices éternelles à ta droite. En dépit des vicissitudes de la vie, Dieu me rappelle que je ne dois pas subir les circonstances. Je suis responsable de choisir, de donner un sens à mon existence. La vie mérite d'être vécue en abondance, car l'Éternel est ma providence. Il a tracé un chemin d'excellence. Il a mis devant moi une porte que personne ne peut fermer. Aujourd'hui, la voie de la félicité est là. Bientôt, celle de l'éternité s'ouvrira. C'est maintenant le moment de se réjouir, de connaître Dieu et de faire sa volonté en ne laissant personne voler ses rêves et le projet du bonheur du Seigneur. Dieu est là. Le présent et le futur sont dans ses mains. Rappelez-vous ce texte de Psaume 16, le verset 11. « Tu me feras connaître le sentier de la vie. Il y a d'abondantes joies devant ta face, des délices éternelles à ta droite. »
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3: 8h52. Manifeste ta présence.

0: a élevé notre Dieu, n'est-ce pas? Notre désir.
1: Voilà, c'est terminé pour nous pour ce matin. Ça a été un réel plaisir pour moi de passer ces 3 heures avec vous dans le cadre du réveil matinal. Dans un instant, Jessie pour son émission Mieux Vivre. Je vous souhaite une excellente journée. Que Dieu vous garde, que Dieu vous bénisse. Et on se retrouve, si Dieu le veut bien entendu, demain matin dès 6 heures pour un autre réveil matinal. Soyez prudents et prudentes sur la route. Que Dieu veille sur vous. À bientôt, au revoir.

0: Ah, ça a déjà arrivé, donc je vais tout simplement tout de suite dire bonjour, bonjour Jessie.
1: Bonjour Yann.
0: Bonjour aussi à tous les élèves qui sont avec toi sur le plateau. On peut quand même leur dire un petit bonjour rapide. S'ils veulent prendre le micro, n'hésitez pas, c'est allumé.
1: Alors, je vais faire juste une présentation.
0: Oui, rapidement.
1: Voilà, bonjour chers auditeurs. Et bien voilà, Jessie qui prend le relais avec au programme différents rendez-vous. Mais juste avant, je vous propose de découvrir rapidement ces étudiants qui sont avec nous, comme on le fait chaque année. Chacun va dire un petit mot, dire son prénom, et dire un petit bonjour.
2: Alors bonjour, je m'appelle Olivier, je suis en BTS Communication.
3: Mais bon, bonjour à tous, moi c'est Résine Midri, je suis en BTS Communication.

0: Moi, c'est Frangélis Elena Rosario Bueno et je suis également en BTS Communication.
1: Et bien voilà, ils seront avec nous pendant 7 semaines. 1, 2, 3, 4, 5, 6, 7 semaines. Et on va pouvoir les entendre dans différentes émissions, rendez-vous, même leur réalisation hein, des podcasts vont être réalisés par ces élèves. Et c'est vraiment beaucoup de plaisir hein, que nous recevons ces élèves pour cette nouvelle session de la Persévérance de Boissard, Cité scolaire La Persévérance de Boissard.
2: Voilà, je peux leur dire que leurs voix sont dans la boîte. C'est pas pour un clonage, hein, mais vous avez été enregistrés.
1: pas de clonage, justement. En tout cas, chers auditeurs, le programme, il est là avec ces différents rendez-vous qui attendent. Mais j'aimerais toutefois vous laisser avec cette parole positive que je vais extraire de la Bible. Recommande ton sort à l'Éternel, mets en lui ta confiance et il agira encore aujourd'hui. Excellente journée. Bonjour à tous, on se retrouve, chers auditeurs, sur la...
2: En tout cas, oui.
1: Oui, Yann. Donc, on se retrouve donc pour, dans un instant, à 9h10 plus précisément dans 8 minutes, pour notre espace offre et demande d'emploi à 9h10. 9h30, Madame Sélugy, avec qui on va poursuivre sur ces éléments importants. On aura une nouvelle session qui arrive très très très prochainement sur le maladie. C'est le mal qui a dit pour les maladies et ça c'est très attendu. Et puis d'autres rendez-vous sur l'environnement à 10h30, 11h30 cuisine et santé. Voilà pour nos rendez-vous du 9-12.

Notre espace offre et demande d'emploi, c'est tout de suite. Donc, je rappelle que la Cité des métiers est un lieu de conseil, d'information et d'orientation sur les métiers, la formation, la création d'activités, la vie professionnelle en général, en accès libre, gratuit et anonyme. Elle propose un ensemble d'outils, de ressources et de mise en relation avec des partenaires spécialisés dans leur domaine de compétences pour vous guider dans votre réflexion et dans l'élaboration de vos projets. Les inscriptions aux ateliers se font par téléphone. Je donne déjà le numéro de téléphone qui est le 0690 51 42 27, 0690 51 42 27 ou encore par mail, cité des métiers Guadeloupe en un seul bloc, @gmail.com sans accent ou encore vous pouvez vous renseigner sur place. La Cité des métiers se trouve au boulevard du Général de Gaulle au Rézé Abîme et horaire accueil du public lundi, mardi et jeudi de 8h à 12h. De 14h à 16h et mercredi et vendredi de 8h à 12h30. Alors, pour tout ce qui touche aux différents espaces à votre disposition, vous avez effectivement un espace aide à l'utilisation du numérique. Vous êtes invité à devenir autonome pour vos démarches sur Internet et maîtriser vos outils. Vous avez une conseillère numérique qui vous accompagne et c'est gratuit, c'est pour tous. Alors, vous pouvez bénéficier de ce service tous les jours de 8h à 12h sans rendez-vous pour faire de la navigation, de la création et de la consultation de comptes, l'ouverture d'une boîte mail, l'initiation au site Internet des administrations, pour faire de l'écriture de votre CV, saisie sur des sites dédiés et des sur une plateforme de recherche d'emploi. Vous pouvez aussi rechercher des offres sur des sites dédiés à la recherche d'emploi. Vous avez à votre disposition donc cette conseillère à la Cité des métiers, cette conseillère numérique pour vous accompagner. Et c'est gratuit pour tous. Sinon, vous avez l'atelier smartphone. Vous êtes invité dans cet atelier à découvrir plus en détail les fonctionnalités de votre téléphone mobile, votre téléphone portable ou de votre tablette et maîtriser ces différents outils. À côté de ces deux espaces, vous avez également l'IGIBOX, que je vous invite d'ailleurs à découvrir sans plus tarder. Il s'agit d'une boîte à outils online qui informe et guide les parents et leurs enfants sur l'orientation, les études, l'emploi, l'alternance, les stages, l'accueil au droit, la mobilité internationale, l'entrepreneuriat et la citoyenneté. Et puis enfin, vous avez l'atelier numérique gratuitement sur inscription. Vous pouvez découvrir ce service d'authentification pour l'accès aux démarches en ligne. Pour cet espace-là, il y a des dates. Je vous invite à vous rapprocher de la Cité des métiers pour connaître la prochaine date de découverte de ce service d'authentification où vous avez la possibilité d'avoir accès aux démarches en ligne. Je rappelle le numéro de téléphone de la Cité des métiers qui est le 0690, un portable, 51 42 27 51 42 27.

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1: Bien, nous retrouvons notre espace bien-être et santé avec Madame Sélugy qu'on retrouve cette fois-ci en ligne. Bonjour Madame Sélugy.
2: Bonjour Jessie, bonjour chers auditeurs qui nous recevez chez vous. Alors, nous sommes contents d'être là, Jessie, n'est-ce pas?
1: Absolument, pour ne pas changer. Et nous sommes toujours sur ce grand thème que nous avons commencé autour des émotions, mieux connaître ses émotions. C'est vraiment ce chapitre que nous avons ouvert, mieux vivre avec ses émotions plus particulièrement. Et nous vous proposons donc, chers auditeurs, une série d'émissions autour de ce grand thème. Nous avons déjà bien avancé, Madame Sélugy, mais il y a encore beaucoup de choses à voir, n'est-ce pas?
2: Et il y en aura toujours, puisque quand on croit, hein, Jessie, qu'on a terminé, d'autres se présentent. Alors, voilà, nous sommes avec vous, chers auditeurs, et nous irons jusqu'au bout. Et jusqu'au bout, c'est quoi? Eh bien, vous accompagner tant que nous sommes là.
1: Voilà. Absolument. Alors, dernièrement, nous avons mis l'accent sur la reconnaissance d'une émotion et nous sommes vraiment dans le chapitre lié au corps et aux émotions, comment les émotions et le corps sont liés, comment ils interagissent ensemble, hein, ces deux éléments. Et nous avons notamment mis l'accent sur un exercice qui permet justement de, au cœur d'une situation complexe ou une nouvelle situation qui se présente devant nous, une situation que nous n'avions pas prévue, que l'on soit en mesure de pouvoir gérer ces situations.
2: Eh bien, ces situations nous emmènent à conscientiser certaines situations nous permettent de vérifier que les émotions, qu'on les reconnaisse ou pas, qu'on les accepte ou pas, qu'on les identifie ou pas, les émotions jouent leur rôle. Et nous avons constaté que leur rôle n'est pas que négatif, il n'est même pas négatif. C'est la gestion qui est négative si on la gère mal et positive si nous savons aussi prendre les choses du bon côté.
1: Tout à fait.
2: Et on avait constaté, non, on n'en a pas eu l'occasion d'en parler, mais certaines personnes, pour ne pas souffrir, ont décidé de faire taire les émotions, se fermer aux émotions. Et on a dit, ces personnes deviennent froides, irascibles, les personnes ont l'impression que rien ne les touche, mais ça ne signifie pas pour autant que c'est la réalité. Ces personnes ont fait le choix et très souvent, ce sont des situations qui se passent quand dans l'enfance, on a eu une enfance difficile, on a eu une enfance très douloureuse.
1: Où on a été blessé.
2: Et pour ne plus souffrir, eh bien, on se dit, je me ferme aux émotions. Mais néanmoins, les émotions sont quand même là. Et là, on se rend bien compte que nous fermons aux émotions, ça nous ferme aussi à la réalité de la vie. Par exemple, en tant que chef d'entreprise, je voudrais que dans l'entreprise, tout le monde se parle bien, tout le monde est bien et apporte un bien-être. Mais moi-même, je ne sais pas gérer mon émotion, je ne sais même pas l'accepter. Eh bien, à ce moment-là, on va faire appel à quelqu'un qui va nous aider. Nous avons déjà parlé de tout cela. Mais ce sur lequel nous allons surtout revenir, c'est que les émotions jouent leur rôle et quelquefois, quand nous sommes en colère, quels sont les sentiments qui se manifestent? De l'agressivité, de l'agacement. Et bien sûr, aujourd'hui, nous allons parler de la centration. Et c'est quoi cette centration? Et bien, c'est cette faculté qui nous permet, en dépit du fait que nous allons reconnaître nos émotions, nous allons acquérir une certaine forme de stabilité. Si jusque-là, on s'était fermé aux émotions parce qu'on se rendait compte que les émotions nous menaient par le bout du nez, tantôt bon, tantôt mauvais, on était comme des yo-yo, eh bien, on avait choisi de se fermer aux émotions, mais on se rend compte que ce n'est pas la solution. Eh bien, on va opter, cher bien-aimé, pour la centration.
1: Alors, qu'est-ce que la centration? Vous en avez déjà parlé à deux reprises. C'est quoi exactement?
2: C'est la capacité que nous acquérons pour amener une certaine stabilité intérieure. On avait bien dit que la colère, par exemple, emmène de l'agacement, de l'agressivité, de l'irritabilité et de l'exaspération. Mais nous n'allons plus nous laisser mener par le bout du nez par ces sentiments qui sont générés par la colère. Par exemple, quand on est triste, eh bien, on est accablé, on est affaissé, on est déprimé, on est même désappointé. Eh bien, tout ça, ce sont des sentiments que nous ressentons face à certaines à ces émotions-là. Eh bien, la centration, c'est que ces émotions sont là, mais nous acquérons une stabilité intérieure face à ces émotions. C'est-à-dire que ces émotions-là ne vont plus prendre le dessus sur nous, mais nous allons, comme nous le souhaitons et comme dès le départ nous disons, nous allons devenir acteurs de notre vie. Les émotions n'auront plus raison de nous, mais nous avons appris face aux différents ouvrages que nous avons lus, les émissions que nous avons écoutées et les progressions que nous faisons, nous aurons appris à garder une certaine stabilité face aux émotions, quelles soient des émotions, colère, tristesse, ou même quand ce sont des émotions de joie, hein, parce qu'on est tellement joyeux, mais que ce soit joyeuse, que ce soit pas joyeuse, mais nous acquérons une capacité d'être stable intérieurement.
1: Donc à trouver cette stabilité intérieure, ce calme, on va dire, une sorte de paix.
2: C'est une façon de garder son centre d'intérêt sans passer par des situations turbulentes, au bas, descendre, monter. Non, on est dans une régularité, l'émotion est là, la douleur est là, parce que quelquefois les émotions génèrent beaucoup de douleur, mais nous avons, en fait, c'est recevoir une certaine maîtrise, c'est recevoir une certaine attitude qui nous permet de rester tout en ne cachant pas les émotions, hein. On ne va pas être dans le déni, hein. On va pas les occulter, hein. Ils sont là, mais c'est plus les émotions qui nous gèrent. Mais c'est nous qui allons développer cette capacité à trouver une stabilité intérieure et une solidité qui nous permet de garder notre sang-froid, on va dire. Et même quand les situations sont turbulentes, eh bien, elles nous maintiennent dans la sérénité.
1: Alors,
2: eh bien, ça nous aide à développer de l'habilité et cela nous permet de nous sentir moins vulnérables. On n'a plus peur, on n'est plus dans l'inquiétude. On n'a plus peur d'avoir une réaction qui va nous surprendre, puisque les émotions ne sont plus eux qui nous gèrent, mais c'est nous qui, fort de ce que nous avons appris, fort de ce que nous disons, eh bien, nous apprenons à les gérer dans la stabilité émotionnelle.
1: Alors, qu'est-ce qui peut nous permettre justement de développer, parce que vous dites que c'est la capacité à trouver une stabilité intérieure, c'est une habilité. Alors comment justement développer cette capacité à se centrer?
2: Eh bien, on va faire un exercice comme on a souvent fait. On va se tenir debout et bien droit, les jambes légèrement écartées. Et nous mettons les bras le long du corps. Mmh. Il faut avoir une posture ferme, mais pas rigide. Hein, certes, ferme, mais pas rigide. Mmh. Et vous mettez à penser à deux ou trois situations que vous avez ressenties dans votre vie, une pleine possession de vos moyens. Que ce soit en animant une réunion, ou que ce soit en faisant une activité sportive, mais un moment où vous sentiez bien. Eh bien, ressentez dans votre corps les sensations et les émotions qui ont été liées à ces souvenirs. Et pour ce faire, je vous recommande de revoir. Vous allez vous retrouver à l'endroit où la chose s'est passée. Vous allez essayer de vous rappeler les détails. Vous rappelez même les personnes qui étaient avec vous lors de cette situation. Et vous allez entendre à ce moment-là ce que vous vous disiez en vous-même. Vous allez faire en sorte que le souvenir soit le plus détaillé possible. Dans chacun des sens que vous venez d'explorer, vous allez voir, vous allez entendre, vous allez ressentir, vous allez même goûter et comment les choses se sont passées et ce que vous ressentez à l'instant précis.
1: Donc on essaie de revivre en quelque part
2: des situations
1: où voilà. On a été très bien. où on s'en est très bien sorti,
2: où on maîtrisait la situation.
1: Où on maîtrisait la situation, tout à fait.
2: Voilà, on n'était pas en panique, on n'était pas en peur, on était bien.
1: Bon, et alors bien, on vous suit, hein, Madame Cellugy, jusqu'à présent.
2: Oui, tout à fait. Alors, et en jouant avec les détails de l'expérience qu'on vient de citer, on voit même la luminosité qu'il y avait, on voit même les couleurs et tout ça, et bien on se sent tout à fait détendu. Et à ce moment-là, on acquiert une certaine maîtrise de soi-même, on ressent une paix intérieure et une paix, chère bien-aimée, qui va même au-delà de ce que la psychologie nous propose. Car en réalité, nous savons que nous sommes conduits. Nous sommes conduits parce que notre Dieu qui prend soin de nous, qui veille sur nous et qui sait que nous allions être en but, c'est surtout dans les temps de la fin dans lesquels nous sommes, avec des émotions, et bien des émotions que si nous n'avons pas appris, pourquoi nous vous parlons tant de les reconnaître, les gérer, et les identifier? C'est parce que, faute de cela, beaucoup de ces situations nous amènent à monter en. Beaucoup de ces situations font de nous des personnes repliées sur elles-mêmes, des personnes qui deviennent peureuses, des personnes qui deviennent dans des situations difficiles à vivre pour soi-même et à être aussi difficiles pour notre environnement. Et bien, fort de toutes ces informations que le Seigneur nous donne, il nous rappelle que lui aussi, Jessie, est-ce que vous avez quelques textes que vous pouvez nous communiquer où le Seigneur nous dit, je vous donne
1: ma paix.
2: Je vous donne ma paix.
1: Tout à fait. Je vous laisse même la paix. Je vous donne ma paix. Je ne vous donne pas comme le monde donne. Que votre cœur ne se trouble point et ne s'alarme point.
2: Et quand on a conscience de cela, et face à ces souvenirs que nous mémorisons, et nous nous rendons compte qu'effectivement, cette paix qui était quelque chose que nous avons acquis par la confiance que nous développons au Seigneur, les informations que nous avons reçues lors des missions précédentes, et bien cela nous amène à cette centration qui n'est pas la concentration. J'ai beaucoup parlé de concentration, il fallait nous concentrer. Mais là, c'est de la centration.
1: Et là, quelque part, excusez-moi, Madame Cellugy, hein, si on va dans la direction que vous êtes en train de prendre, on peut peut-être aller un petit peu plus loin. On peut aussi aller jusqu'à, dans certaines situations, centrer notre attention sur ce que Dieu a fait pour nous, ce qu'il est, ce qu'il a fait pour nous et ce qu'il est encore capable de faire.
2: Et cette centration-là, quand on a parlé des situations, de souvenirs de certaines situations, mais si on prend le temps de bien centrer notre esprit, eh bien, on se retrouve face à face avec la paix de Dieu. Parce qu'en réalité, c'est cela qu'on a ressenti qui nous permet d'avoir cette stabilité,
1: cette sérénité
2: et surtout quelque chose de durable. C'est pas on va se sentir stable pendant un moment et puis une autre situation va arriver et bien on va paniquer. Non, nous allons acquérir de la maîtrise de la situation. Cette situation, vous rappelez, il y a quelque temps, on avait parlé de cette maman qui avait reçu un coup de téléphone de l'école et on lui disait que son enfant a eu un accident. Et bien, cette maman avait déjà vécu cette expérience de centralisation. Elle a écouté. De centration. Et bien, elle a entendu l'information. Très rapidement, elle a réalisé que cette information devait l'emmener à prendre une décision urgente. C'était devenu prioritaire, mais sans affolement, sans panique, avec sérieux, avec responsabilité, mais elle avait déjà développé cette centration qui lui a permis de faire les choses dans la, elle les a placées dans sa priorité, elle a placé dans les choses à faire, mais elle n'a pas été voltigée par la peur. Oh là là, mon enfant. Ah là là, regarde là, elle voit l'ambulance, elle voit les pompiers, elle voit. Et non. Là, elle était remplie de cette sensation qui est la présence, en fait, de la paix que Dieu nous a donnée. Il nous a dit, je vous donne ma paix. Et une paix pas comme le monde donne. Parce que la paix que nous procure le monde, c'est en fonction des situations. Et les situations sont tellement changeantes. d'un instant à un autre, vous vous rappelez, c'était jeudi matin ou vendredi matin, à la cuisine, et la terre tremble. De serein qu'on était, et bien si on n'a pas acquis cette centration, et bien tout de suite, on blâche tout, on court, on sort dehors, parce que la maison tremble, ça va tomber sur nous. Mais, peu importe la situation, qu'elle soit prévue, ou qu'elle même soit imprévue, qu'elle soit subite, et bien nous gardons cette centration, ou encore cette capacité de garder une stabilité intérieure, une paix intérieure, qui est le produit, le résultat de ce que Dieu nous a donné. Et c'est vrai ce que Dieu nous a donné. Et bien, nous le développons en lisant, en écoutant des émissions, en faisant part de ce que nous vivons à d'autres, en regardant autour de nous. Mais c'est notre Dieu d'amour qui a pris soin, dans ces temps de la fin, d'apporter des informations pour que, peu importe l'état dans lequel nous sommes émotionnellement, que nous sachions qu'on n'est pas obligé de rester comme on est. Non, comme on est, c'est pour le moment, mais on va sortir de cet état, et qu'est-ce qu'on va faire? Alors, nous avons dit qu'on se mettait debout les bras le long du corps, mm-hmm. on avait pensé à ses souvenirs, mm-hmm. et on va continuer tout simplement en imaginant comme si il y avait un fil à plomb qui passait dans notre corps. On va dire qu'il est au sommet de notre tête, mm-hmm. et ça va arriver jusqu'à nos pieds. Mm-hmm. Et sur cette ligne verticale qui passe à l'intérieur de notre corps, à l'intérieur de notre tête, de notre corps, de tout notre être tout entier, eh bien, posons-nous la question. Cette ligne-là, est-ce qu'elle est au centre, ou elle est plus à droite, ou elle est plus à gauche, ou est-ce qu'elle est tout à fait à côté? Eh bien, cela nous permet de, nous avons parlé de, il y a peut-être une ou deux émissions de cela, de l'intensité des émotions, de la fréquence des émotions et de la durée des émotions. Eh bien, nous pouvons vérifier si ces émotions-là sont encore envahissantes. Eh bien, est-ce que ça dure longtemps, ou nous avons pu détecter l'élément déclencheur. Eh bien, est-ce que c'est très fréquent? Ben, nous allons pouvoir vérifier où nous en sommes dans ces trois thèmes ou trois exemples que nous avons pris. On reprend l'intensité, mm-hmm. la durée, mm-hmm. et la fréquence.
1: Donc on sera plus au clair par rapport à cet exercice.
2: On sera plus au clair parce que nous avons pu faire de façon imaginaire notre centre d'équilibre. On a pu vérifier est-ce que où nous en sommes,
1: absolument,
2: en fait.
1: Absolument.
2: Que nous sachions où nous en sommes.
1: Voilà, tout à fait. Dans quelle situation se trouve. Voilà, donc nous avons vraiment fait le tour hein, aujourd'hui sur ce nouveau volet. On a mis l'accent sur la centration. Donc pour reprendre vos termes, Madame Sélugis, c'est cette capacité à trouver une stabilité intérieure, une solidité et garder son centre dans les situations difficiles.
2: Un équilibre. Et là, le mot équilibre a tout ça en se pesant, parce que l'équilibre, c'est ce qui nous permet d'être au centre. C'est pour ça qu'on a fait cet exercice avec le fil à plomb, pour mm-hmm. savoir si nous sommes trop à droite ou trop à gauche. C'est-à-dire, est-ce que la situation est encore très fréquente? Est-ce qu'elle est encore très intensive? Et est-ce que, eh bien, ça, en fonction de ce que nous aurons découvert, eh bien, nous pourrons ajuster et vérifier les éléments déclencheurs et comment cette situation nous, quelle posture que nous adoptons face à ces différentes situations auxquelles nous sommes confrontés.
1: Absolument. En tout cas, sachez que certaines situations sont un petit peu plus difficiles à gérer que d'autres, mais Dieu a vraiment bien fait les choses. Si l'exercice de centration sur des situations que nous avons eues à confronter, où on avait été maître de nous-mêmes, hein, on a bien géré, ce n'est pas suffisant. Et bien, comme on l'a dit, Madame Sélugis, nous avons les promesses de Dieu également qui sont là aussi, et Dieu lui-même par excellence, l'auteur de ces promesses, voilà, et qui se tient vraiment à notre disposition pour justement, en se centrant sur lui, en ayant les yeux fixés sur son fils Jésus-Christ, qui est mort sur la croix pour chacun de nous, nous avons, je pense, hein, la possibilité de retrouver cette paix intérieure, cette stabilité pour pouvoir reprendre du sens des choses.
2: Voilà. Et face à ça, sachant que Dieu nous a donné la paix, et bien nous nous rappelons qu'il y a un voleur de paix.
1: Eh oui.
2: Et ce voleur de paix, eh bien, il nous faut être très vigilants pour ne pas lui laisser nous ravir la paix. Et cette centration-là nous permet de nous recentrer pour être en phase, même quand le voleur passerait, parce qu'il passera. Ça, c'est clair et net. Mais nous ne nous laissons pas entraîner. Eh bien, nous retournons au centre parce que nous avons l'assurance que notre Dieu qui nous a donné, nous a bien dit, je vous donne ma paix. Eh bien, nous ne laissons pas le voleur nous enlever ce que Dieu nous a donné.
1: Tout à fait. Voilà, donc nous arrivons vraiment au terme de notre échange pour aujourd'hui. J'aimerais laisser les auditeurs avec un dernier texte de la Bible, une dernière promesse.
2: Eh bien, laquelle vous nous donnez?
1: Alors, il y en a tellement, eh bien, je vais choisir celle-ci. Venez à moi, vous tous qui êtes fatigués, chargés, et je vous donnerai du repos.
2: Alors, on voit tous ces gens qui accourent avec.
1: Nous sommes dans Matthieu 11, verset 28. Matthieu 11, verset 28. Si visualiser en quelque sorte des situations où vous avez eu du succès, ça ne suffit pas à vous vous centrer, eh bien sachez que vous pouvez aussi avoir la possibilité de visualiser les promesses de Dieu et Dieu lui-même par excellence. Et de toute façon, là, ça marchera à tous les coups. Vous allez être centré à tous les coups et ça ne rate pas. Il y a des recettes, des inratables.
2: C'est cela. Et quand Jessie dit visualiser, et bien quand elle a dit « Venez à moi, vous tous qui êtes fatigués, chargés », on a vu un groupe de personnes, nous, avec, qui couraient vers le Seigneur et ils nous accueillaient et ils nous disent « Venez, vous qui êtes bien-aimés de mon Père ».
1: Chargés de toutes sortes de choses. Voilà, absolument.
2: Et ils nous accueillent et ils nous déchargent. Et nous donne ce repos.
1: Et cette paix. Suite au repos, on a cette paix en bout de chaîne. Merci encore. On se retrouve prochainement pour continuer à échanger autour de ces thèmes très, très, très importants.
2: Et nous allons parler de la posture face aux émotions.
1: C'est parfait. Merci beaucoup. Au revoir.
2: Au revoir.

0: nous arrivons à notre espace environnement et toute cette semaine, nous parlerons de risques naturels avec un ensemble de dispositifs existants pour sensibiliser le tout public sur les risques majeurs des tremblements de terre, des tsunamis et autres au niveau des Antilles et plus précisément de la Guadeloupe.
1: Alors bonjour à tous. Comme vous l'a dit Luc, le Sismobus, il a 13 ans. Il est allé à Marie-Galante deux fois. Il est allé au Sainte, Terre de Haut et Terre de Bas, il me semble. Non, Terre seulement. Il est allé à la Désirade et aussi allé à Saint-Martin. Donc il est question qu'on aille aussi dans les autres îles voisines, qui sont étrangères à nous. Voilà, donc c'est un appareil qui est, vous avez vu, qui est pratique. Il suffit de le déplacer, de brancher sur prise de courant, le surélever un peu et ça marche. Contrairement au simulateur de séisme qui est au rectorat ici, l'ADEAL a repris, et la PIRAC, c'est-à-dire la Croix-Rouge ont repris, c'est des appareils qu'il faut manipuler avec des clarks. Ça pèse 500 kilos. Hein. Et donc c'est pas facile à mettre en œuvre. En Martinique, ils ont l'équivalent de ça, il faut le déplacer à l'aide de clarks. Voilà. Donc nous, on va parler théorie, tremblement de terre. Théorie, pourquoi il faut se protéger du tremblement de terre, pourquoi on a des tremblements de terre, etc. Alors, mon nom c'est Christian Ténor-Abazac, hein, je la connais moins. Je suis d'un point d'Abitre, c'est tout près là, assainissement. Et tout le quartier de Chauvel, tout ça, Besson, c'était mon quartier avec mon grand-père qui m'emmenait voir le Pitacoque. Pitacoque ici qui était dans le quartier, du côté de chez, un petit peu avant chez Dorocan, il me semble. Voilà, quand j'étais gamin. Alors, pour information, j'ai commencé à faire du cyclone en 1956. J'ai connu le cyclone Betsy en 1956. J'avais 6 ans. Et c'est comme ça que j'ai fini par comprendre comment ça fonctionnait un cyclone de parents, grands-parents, douaniers. Donc pas du scientifique. Voilà. Alors, toutes les classes, c'est lycée Carnot. Je suis rentré en maternelle au lycée Carnot. Je précise, c'est bien le lycée Carnot. Et je suis sorti à Mainbridge avec un bac en 70, ingénieur en 76. Et grâce à l'évolution de la soufrière, ça m'a permis de rentrer en Guadeloupe et d'avoir le poste que j'ai occupé pendant 40 ans, avec diverses autres péripéties, bien sûr. Voilà. Donc c'est un petit bout de CV. Donc on va parler de risque naturel majeur. Vous avez déjà entendu à la radio qu'on annonce cette année beaucoup de cyclones. Je dis, il y aura beaucoup de cyclones probablement. C'est théoriquement possible, c'est la logique par rapport au phénomène d'Ali qui est en train de se mettre en place. C'est pas pour ça qu'il y a plus chaud, ni El Niño fait plus chaud, ni La Niña fait plus chaud. Ça n'a absolument rien à voir avec la température de l'atmosphère. Le El Niño, c'est la température de l'océan Pacifique côté Amérique du Sud. Donc, et l'avantage d'El Niño, c'est que quand l'Amérique du Sud reçoit des courants chauds en mer, les pêcheurs sont ruinés parce qu'ils ne pêchent pas beaucoup de poissons. Mais en même temps, ces courants chauds font de l'évaporation. Et cette évaporation va dans l'atmosphère, haute atmosphère, prend ce qu'on appelle le contralisé, qui part des Amériques du Sud et qui va vers l'Afrique. Donc il fait le sens contraire des alizés. Et ce vent contraire fait du cisaillement en haute atmosphère, ce qui empêche la formation des cyclones sur l'Atlantique. Et quand c'est la Niña, le courant chaud du Pacifique s'en va vers le Vietnam, vers l'Asie, et du coup, il n'y a plus cette évaporation de l'océan Pacifique dans le contralisé. Du coup, le cisaillement n'existe plus, enfin, est perturbé, ce qui fait que les cyclones peuvent se former plus facilement sur la zone atlantique. C'est tout ce que fait l'influence de El Niño et la Niña. Tout le reste, c'est du bavardage de journalistes. Bon. Alors, on va passer à la Niña, et on aura des cyclones beaucoup cette année. Ça ne veut strictement rien dire, pas parce qu'on aura plus de cyclones de cette saison cyclonique, qu'on a un problème particulier avec les cyclones. Ça ne veut rien dire. Peut-être qu'il y en aura 1, 10, j'en sais rien. Simplement, le problème ici pour nous, c'est, et pour toutes les autres îles et les autres pays qui sont à côté, c'est de ne pas prendre de cyclones. Exemple, en 1989, on a eu Hugo. Hugo, c'était une période El Niño. Et pourtant, on a eu Hugo. C'est-à-dire, une période El Niño, il n'y avait pas beaucoup de cyclones sur l'Atlantique. Et pourtant, on a pris Hugo. Voilà. Donc, méfiez-vous de ce genre de relationnel média. La théorie est vraie. La Niña va faire qu'il y aura plus de cyclones sur le bassin Atlantique. Mais le bassin Atlantique, c'est plusieurs millions de kilomètres carrés. et la Guadeloupe, c'est 1628 km², c'est tout petit. Donc pour comprendre un cyclone, c'est extrêmement hautement improbable, mais ça peut arriver. D'accord ? Donc il faut se préparer. Il ne faut pas en avoir peur. Il ne faut pas avoir peur de risque naturel majeur. Et risque naturel majeur, ça ne tue pas. Ça ne tue pas beaucoup. Donc les cyclones tropicaux, effectivement, en 1928, on a eu un cyclone qui a fait 1500 morts après Tapitre. Mais 1500 morts, non pas à cause du vent, non pas à cause des problèmes de maisons mal construites, mais surtout uniquement à cause de la mer. Parce qu'on a eu ce qu'on appelle une marée de tempête. Une marée de tempête qui a submergé des îlots qui sont large de Pointe-à-Pitre, sur lesquels habitaient des familles entières, et qui a inondé Pointe-à-Pitre. Vous avez à peu près 3 à 4 mètres d'eau de mer au niveau de boulevard Anne, de l'actuel centre des arts. Donc la ville de Pointe-à-Pitre était inondée, et c'est ça qui a fait les 1500 morts. C'est pas vraiment le vent, c'est pas les dégâts liés au cyclone, c'est la marée de tempête. Une marée de tempête, c'est quoi? C'est le tsunami du cyclone. Voilà, c'est ce qu'on a eu en 1928. Alors, pourvu que ça se passe aujourd'hui, enfin de nos jours, parce qu'en 1928, il n'y avait pas de marina. Moi, quand je suis né en 1951, bas du fort Gosier, c'était la campagne. C'était des friches. D'accord? Il n'y a personne qui habitait au bord de la mer en Guadeloupe. D'ailleurs, Moun Tekadi, Moun n'a pas construit bord de l'eau, Moun n'a pas construit bord de l'eau même, Moun n'a pas construit bord de rivière. D'accord? On a fait exactement ce qu'il ne fallait pas faire, on a mis des gens bord de l'eau. Et le jour où il y aura un cyclone qui aura la trajectoire de 1928, de celui de 1928, on peut avoir entre 5 à 10 000 morts si on n'évacue pas le littoral qui va depuis Petit-Bourg jusqu'à la pointe des Châteaux. Puisque maintenant, il y a des gens qui habitent au bord de l'eau, et des marinas notamment. D'accord? Donc faites attention à ça, ça n'a rien à voir avec le réchauffement climatique, c'est juste le fait qu'on a mis des gens en situation de danger, et si un cyclone a une trajectoire comme celle de 1928, c'est-à-dire entre Marie-Galante et la Grande Terre, la marée de tempête du cyclone va faire qu'il y aura inondation de tout le littoral entre Petit-Bourg et la pointe des Châteaux. Voilà, et c'est juste un problème de trajectoire, c'est pas un problème de réchauffement climatique. Donc attention à ça. Et ça peut se reproduire, Marie a failli le faire en 2017, et Hugo... Heureusement qu'Hugo est passé, je dis heureusement, pourtant c'était une catastrophe Hugo. Et heureusement qu'il est passé sur la Grande Terre, en travers de la Grande Terre, il n'est pas passé sur la mer au sud de la Grande Terre. C'est la chance qu'on a eue. Sinon on aurait eu plus de dégâts que ça, pour Hugo. Voilà, et plus de victimes. Donc n'ayez pas peur, parce que c'est en fait 1500 morts ou même 12 000 morts, ça tue, c'est pas vraiment beaucoup de monde. Pareil pour les volcans. Les volcans, ça tue pas beaucoup. 300 mort en 3 siècles, 4 siècles, c'est rien du tout. Ça vous paraît surprenant, mais c'est comme ça. La montagne brûlée en 1902, il vous a fait 29 000 morts. Alors je vous rappelle que Saint-Pierre de la Martinique est à 12 km du volcan, de la montagne brûlée. Et vous avez eu 29 000 morts en moins de 2 minutes. D'accord? C'est pas simplement le nombre de morts, c'est le temps où ces gens-là ont été massacrés. Le volcan a explosé et ça a fait un souffle sur la ville de Saint-Pierre qui était à 12 km de distance en moins de 2 minutes. Et donc les volcans qu'on a ici ne font pas de coulée de lave, ne font pas de rivière de lave, mais explosent. Et si vous êtes à moins de 10 km, 15 km du volcan, vous êtes mort. C'est pas le choix. C'est pas à La Réunion, c'est pas l'Etna, c'est pas Hawaï. Ça n'a rien à voir. Donc il faut faire attention à nos volcans. Ils tuent, mais ils tuent pas beaucoup. C'est rien du tout. 120 000 morts en Indonésie, c'est rien du tout. Je suis désolé de vous dire ça, mais vous allez voir pourquoi je dis ça. Pareil pour les tremblements de terre. Alors, on en a déjà parlé. Luc, vous en a déjà parlé. En Haïti, le 12 janvier 2010, on a eu un séisme qui a fait 250 000 morts avec une magnitude de 7. La magnitude, Luc vous l'a déjà dit, c'est la puissance du tremblement de terre. Le tremblement de terre est fort, les magnitudes sont supérieures à 7. 7, c'est pas un tremblement de terre extrêmement fort. C'est moyennement fort. Et une magnitude 7 dans le monde, ça tue personne. En Haïti, ça fait 250 000 morts. Et Luc vous a expliqué pourquoi. Simplement parce que les Haïtiens, les gens de Port-au-Prince n'étaient pas préparés. Et au lieu de faire ce qu'il fallait pas faire, ils ont fait ce qu'il fallait pas faire. C'est-à-dire qu'en plein jour, vous voyez le sol qui fait des vagues, vous voyez les bâtiments autour de vous qui se gondolent, vous prenez peur, et vous allez vous cacher dans les maisons. Effectivement, les maisons de Port-au-Prince sont pas bien construites. Mais si vous êtes déjà dehors, en 80 ans, vous n'allez pas dans la maison. Il faut, les Japonais qui s'entraînent savent pertinemment que la sécurité maximale en 80 de terre, c'est deux à l'extérieur. On ne va pas se mettre sous quelque chose. Alors les maisons étaient mal construites, elles sont tombées sur les gens qui ont eu un mauvais réflexe, c'est de dehors d'aller à l'intérieur. Donc c'est ça le problème. On fait n'importe quoi, on fait des morts parce qu'on ne sait pas. Donc c'est la préparation qui compte, c'est pas tellement les maisons qui sont mal construites qui ont tué. Si les gens étaient restés dehors, les maisons seraient tombées toutes seules sur elles-mêmes et ça aurait pas fait 250 000 morts, ça aurait peut-être fait 100, 200 morts, à la rigueur 1000 morts, mais pas plus. Ton lanterne magnitude 7, ça tue personne. Globalement, je vous montre un autre exemple, c'est qu'en Martinique, en novembre 2007, on a eu une seule crise cardiaque, un seul mort à Fort-de-France, pour ton lanterne magnitude 7,3. Et 7,3, c'est 4 fois plus fort qu'un 7. Alors méfiez-vous des chiffres aussi dans les médias. Quand on annonce des magnitudes, ça se compte pas comme 2 plus 2, ça fait 4. Je prends un exemple, c'est juste du Maroc. Pendant très longtemps. Tout de suite, au moment du séisme du Maroc, au début d'année, là, 2004, c'est ça, 2024, on a eu une annonce de l'Agence de sismologie mondiale qui a annoncé une magnitude de 7, séisme du Maroc. Et ça a été rectifié dans les 2 heures qu'on suivit, c'était rectifié, et on est passé à 6,8. Vous allez me dire, 7 ou 6,8, c'est tout près, c'est pas important. Ben, c'est pas du tout comme ça que ça marche. La magnitude 7 est 2 fois plus fort que la magnitude 6,8. Donc les médias sont restés à 7 jusqu'à aujourd'hui, alors que la science sait que c'est plutôt 6,8 que 7. Donc faites attention aux chiffres des magnitudes, qui sont des nombres logarithmiques, qui n'ont rien à voir avec les nombres arithmétiques que vous connaissez, et qui c'est où là 2 plus 2 ça fait 4, mais dans nos magnitudes ça fait pas 4. D'accord ? Donc Luc vous a déjà dit que la magnitude de 8, magnitude 7 c'est 30 fois plus fort, 32 fois plus fort que la magnitude 6. La magnitude 8 est 32 fois plus fort qu'un 7, et ainsi de suite. Voilà. Donc c'est ça auquel il faut faire attention. Donc je reviens sur le Haïti. Les Japonais savent séisme de Tohoku le 11 mars 2011 au Japon qui a détruit la ville de Sendai. Les Japonais s'entraînent et font ce qu'il faut pour se protéger et ils savent qu'il faut pas rentrer sous les maisons quand ils sont dehors et ça n'a fait que 20 000 morts pour un tremblement de terre mais j'ai 9. Un 9, c'est 1000 fois plus fort qu'un 7. Voilà. Donc vous avez la Guadeloupe ici. Tous les traits noirs, c'est des failles qui sont autour de nous, sous l'eau et en Guadeloupe. Et tous les points de couleur, c'est des tremblements de terre sur 7 jours. Enregistrés sur 7 jours. Donc le séisme est quelque part dans cette zone-là. Hein. Bon, il n'est pas encore affiché, c'est normal, c'est trop frais. Mais vous avez vécu en direct des événements. On estime la magnitude à 4,2. Mais c'est préliminaire. Bon, on verra après. Allez-y.
2: Moi, il y a quelque chose qui m'interpelle, parce que les météorologues, ou les, je connais pas, les volcanologues, ou sismiques, enfin, je connais pas, hein, enfin, qui rassemblent tout ce genre de catastrophes naturelles. Moi, j'entends parler de harpe. Non, mais c'est important. Vous savez, quand il y a eu les cyclones qui ont ravagé les îles du Nord, il y a quand même un scientifique chinois, j'oublie son nom, hein, chinois, qui a dit qu'il y avait peut-être cette année-là 3 monstres de cyclones, bref. Et il a dit que scientifiquement c'est impossible et qu'il a pour lui c'est harpe. Bon attendez, hein, moi je ne suis pas complotiste, hein, je suis quelqu'un... J'ai vu une émission, ce sont des journalistes, hein, c'est à téléviser, hein, sur une chaîne journalistique, si vous voulez. Et ils ont dit que la plupart des catastrophes naturelles dans le monde, depuis quelques années, sont dues à harpe. C'est juste une parenthèse, mais moi j'aurais souhaité, parce qu'on n'en parle pas des masses, ainsi que les chemtrails qui dérèglent un peu les climats, tout ça. J'aurais aimé 2 petits mots à ce niveau-là parce que franchement, c'est des choses qu'on provoque, c'est pas naturel. Je voudrais votre avis, hein, c'est tout. Hein.
1: Alors vous n'avez pas dit ce que c'est que harpe. C'est quoi harpe?
2: Alors dans mes connaissances, hein, harpe a été inventé, enfin je ne sais pas si c'est le terme parce que je ne suis pas dans la profession. C'est une arme climatique, c'est ce que j'ai compris. Ça veut dire par exemple que, bon, par exemple à Dubaï, vous avez vu dernièrement, il n'y a même pas 15 jours, et ils ont fini par dire, avouer que c'est eux-mêmes, enfin, les gens qui ont créé cette catastrophe naturelle, c'était une catastrophe qui a été commanditée. Enfin, qui a été, excusez-moi, hein, monsieur, je ne connais pas les termes qu'il faut employer malheureusement, mais ils ont créé la pluie, alors qu'il y a que, bon, voilà, et ça a fait une catastrophe. Donc c'est un petit peu, au départ, harpe, je ne connais pas le, la signification HA2RP. C'est en anglais. Hein. Oui, c'est en anglais, donc je ne sais pas. Mais c'est très inquiétant parce que il y a des journalistes investigatifs, lors même de sur leur chaîne télévision, hein, sur leur chaîne des nouvelles, quoi, ils ont dit que la plupart des catastrophes depuis quelques années sont dues à arbres. Moi, je voudrais juste avoir votre avis.
1: Je vous remercie de votre question, et c'est une question que beaucoup de gens se posent, mais ça n'a strictement rien à voir avec les risques naturels. Le programme ARP, c'est un programme de radio électrique. Moi, je suis radioamateur, je suis électronicien de base, je suis ingénieur électronicien de base, physicien, et je suis radioamateur. Et donc, les ondes sismiques, ça... les ondes radio, ça me connaît, mais c'est la même chose que les ondes sismiques, hein, ou les ondes sonores, puisqu'on parle entre nous, là. C'est des ondes sonores. Bon, tout ça, ça marche ensemble. Les tsunamis, c'est une onde, c'est pas une vague, etc. Donc, il y a beaucoup de choses de connaissances que le grand public n'a pas, malheureusement, et heureusement, parce que tout le monde ne peut pas être spécialiste de tout, mais ça n'a rien à voir avec les risques naturels majeurs. Et comme on a l'impression que les risques, que les catastrophes arrivent comme maintenant, on a l'impression qu'on vit aujourd'hui, moi je suis en 1951, on vit aujourd'hui et que avant il n'y avait rien, et que maintenant, avec le progrès technique, avec les réseaux radio, avec le réseau ARP et compagnie, on crée des choses. Non. C'est pas possible. Je vous montre ce bouquin là qui s'appelle Éclat de temps. Éclat de temps, c'était fait par Max Etna et Jean-Claude Huc aux éditions Petit Lebois qui était à Saint-Félix-Gauzier là. J'ai écrit là-dedans. On est 20 personnes à avoir participé à ce bouquin. Il est épais comme ça, comme une ramette de papier. C'est un gros bouquin. Ça vaut 30 euros. Vous allez dans n'importe quelle librairie en Guadeloupe pour trouver ça. Et sinon, vous avez aussi les éditions Petit Lebrun à Saint-Félix-Gauzier, en allant vers Sainte-Anne. C'est juste avant le giratoire du lycée hôtelier, à droite. D'accord ? Ils vendent ça. C'est 30 euros. Hein. C'est marqué 50 ici, mais c'est 30 euros. Parce qu'il n'a pas réussi à le vendre. Parce que c'est un bouquet qui était promotionné par la région, Conseil régional de Guadeloupe. Alors, vous avez le logo quelque part ici, là, ici, là. Et ce bouquet-là est sorti au moment où M. Chalus prenait la région. Venait de gagner les élections. Et la préface de ce bouquin, c'est fait par M. Victorin Lurel. Donc, donc Chalus n'a pas promotionné le bouquin parce que Lurel avait, c'était l'époque où Lurel était à la région. Bon, c'est histoire politique, mais c'est idiot. Bref, prenez ce bouquin et ça vous raconte c'est marqué là, hein, anthologie des événements climatiques extrêmes de la Guadeloupe. Depuis 1635, Christophe Colomb est arrivé en Guadeloupe en 1493, 1635 jusqu'à 2015, donc juste avant le 2015, juste avant l'année 2016-2017. Bon, donc on a tout, on a là-dedans, il y a toutes les inondations, toutes les sécheresses depuis 1635 jusqu'à quasiment aujourd'hui. Et vous allez voir qu'on avait des cyclones, qu'on avait des sécheresses. À l'époque, on ne savait même pas faire de l'électricité. Donc ça n'a rien à voir ce qu'on dit là sur ARP. Beaucoup de gens croient ça, hein, c'est pas vous particulièrement, mais globalement on voit ça sur les réseaux sociaux et tout ça, ça n'a strictement rien à voir. Alors le réseau ARP, c'est le réseau qui permet de détecter les aurores boréales. Les aurores boréales, c'est lié à l'activité du soleil, les éruptions solaires, l'activité coronale du soleil. Donc je passe sur les détails. Alors sur les histoires de cyclones, vous voyez, j'ai plein de... C'est ce que je voulais faire tout à l'heure pour le cyclone tropical, mais je vous montre ça déjà en préavis. Vous savez, ça c'est... Alors ça c'est les images du livre. Hein. Ouais, on a la trajectoire de Hugo, là. Ouais, ça c'est la trajectoire de Hugo, 1989. Bon, enfin, on verra ça après. Ce qui est important, c'est contrairement à ce que les médias disent, voilà, c'est ça. Vous avez dit qu'en 2017, il y a eu Maria et tout ça, trois cyclones catastrophiques, c'était ARP. Ben voilà, le NHC, les gens qui s'occupent de cyclones pour la zone Amérique du Nord, ceux qui disent, en 2017, a montré l'absence relative et globale des ouragans catégorie 5 sur la planète. Seulement trois. Malheureusement, les trois sont tombés chez nous, c'est Maria, Irma et puis, je ne sais plus lequel, Nate, je crois. Voilà. Et c'est le nombre le plus bas depuis mai 2012. Ils le disent, les Américains. C'est en anglais en bas. Et comme je parle assez couramment anglais, j'ai traduit ça pour vous en haut. Donc 2017, c'est pas une année catastrophique. Irma, c'est pas un gros cyclone. Maria, c'est pas un gros cyclone. Philippe, qui n'a eu encore les derniers, là, Fiona et autres machins, là, c'est Philippe, c'est des petites toupies. par rapport à Hugo. Hugo, c'était une catastrophe, 89. Mais tout ce qu'on a eu comme cyclone, Fiona, Philippe, Maria, Irma et tout ça, ça fait des dégâts localement, c'est vrai, à Saint-Martin pour Irma, mais ce n'est pas une catastrophe forte, ce n'est pas un événement fort. Même si le cyclone était tout, il était tout petit, très concentré, il est passé pile sur Saint-Martin-Saint-Barth. Et vous avez ici, j'ai les trajectoires, les, je vous ai montré ça tout à l'heure. Voilà. Ça, c'est Irma. Le 5 septembre 2017, 5 heures locales, voilà le cyclone Irma, ici. Vous avez la Guadeloupe ici, vous avez les îles du Nord ici, Saint-Barthélemy, Saint-Martin et Anguilla. Ça c'est Antigua et Barbuda. Et le cyclone passe comme ça et arrive dans cette direction-là. Et vous avez le même cyclone en visualisation infrarouge avec l'île de Barbuda sous l'œil. Voilà l'œil. Et vous avez le cyclone qui a avancé, qui est passé ici. Ça, c'est l'île de Barbuda. Et Barbuda, c'est là. Ça, c'est Antigua. Et ainsi de suite. Et donc, vous avez ces cyclones-là qui sont des tout petites toupies. C'est puissant au centre, mais c'est tout. Et puis, ça dure longtemps. Ça passe vite. Ça dure pas longtemps sur les îles. Hugo est resté 10h, 12h sur la Guadeloupe. Vous n'avez pas connu Hugo? Ah non, d'accord. Ben, alors méfiez-vous des médias. Ceux qui vous donnent cette impression-là, c'est que les médias qui vous disent que ah ben, avant il n'y avait rien. Je suis désolé. Si vous prenez le bouquin en question, si vous prenez ce bouquin-là, vous allez apprendre qu'en 1865, on a eu un gros cyclone, des gros cyclones. 1928 était un gros. 1966 aussi, d'ailleurs, 1865 et 1866, à deux années d'écart, il y a eu des gros cyclones. Ça n'a rien à voir, on n'avait pas d'électricité à l'époque. Et hop, ça fonctionne avec le courant électrique. Hein. Donc, faut pas imaginer ça. Mais oui, mais c'est les gens, les réseaux sociaux et les médias qui racontent des, excusez-moi de vous dire ça comme ça, des âneries. C'est rien de scientifique. D'accord? Je suis désolé. C'est exactement la même chose que pour le Covid. Vous avez les scientifiques qui étaient pour, d'autres qui étaient contre. C'est pareil. Mais faites attention. Il y a des spécialistes d'eux et des gens qui ne sont pas spécialistes d'eux. D'accord? Donc faites attention à ça.

0: Sometimes we have many, many words we want to tell God.
1: Parfois, on a plusieurs paroles qu'on aimerait dire à Dieu.
0: And other times, we don't have enough words.
1: Mais d'autres fois, on n'a pas assez de mots.
0: And one time, actually many years ago, when we were practicing and just praying.
1: Et une fois, il y a plusieurs années, alors qu'on pratiquait et on priait.
0: The simple phrase just came to my spirit.

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Agar, agar et gélatine. La gélatine, bien connue de tous, est un ingrédient nécessaire dans bien des recettes traditionnelles. Son utilisation peut pourtant poser problème pour diverses raisons, qu'elles soient éthiques, religieuses ou de santé publique. La gélatine est en effet un produit protéine obtenu à partir du collagène contenu dans des tissus animaux, notamment dans la peau, les os et les cartilages de bovins et de porcs. L'agar agar, un produit transformé issu d'algues, est un intéressant substitut à la gélatine, mais aussi à d'autres ingrédients liants tels que les œufs ou la farine. L'agar agar est par ailleurs le plus puissant des gélifiants connus. Sa force de gel est 4 à 5 fois supérieure à celle de tous les autres gélifiants d'origine végétale et 8 fois plus puissante que celle de la gélatine. Son utilisation. L'agar agar est très simple d'utilisation. Il suffit de le mélanger à un liquide ou semi-liquide, de préférence froid, de porter ce mélange à ébullition et de maintenir sur le feu, pas trop vif, environ 2 minutes, puis de laisser refroidir. Et c'est tout. Dès que la température tombe au-dessous de 40 degrés, en quelques minutes, le gel commence à prendre. On laisse refroidir, puis on place au réfrigérateur au moins une heure. Le dosage. Eh bien, si son utilisation est on ne peut plus simple, son dosage est tout de même assez délicat. Une très petite quantité suffit pour gélifier une préparation. Le rapport poudre-liquide le plus fréquent est de 2 g pour 50 centilitres. À défaut d'avoir une balance aussi précise, il suffit de se munir d'une cuillère à café standard. La dose courante de 2 g correspond à une cuillerée à café rase. Et pour nous simplifier la vie, certains fabricants commercialisent l'agar agar sous forme de sachets de 2 ou 4 grammes. Quelle est l'équivalence entre agar agar et gélatine? Eh bien, l'agar agar étant 8 fois plus puissant que la gélatine, cela signifie que mathématiquement, 1 gramme d'agar agar vaut 8 grammes de gélatine. En pratique, mieux vaut compter 2 g d'agar agar en poudre pour 3 feuilles de gélatine, c'est-à-dire 6 g. Vous savez, nombre de recettes de terrine à la viande demandent d'ajouter un pied de veau pendant la cuisson, que l'on retire ensuite. C'est lui qui va donner la gélatine permettant à la préparation de prendre. Pour transposer ces recettes en utilisant de l'agar agar, il suffit de supprimer le pied de veau et d'ajouter l'agar agar dilué à la fin de la cuisson. Et c'est dit. J'espère que vous avez écouté ces conseils et que vous pourrez vous procurer de l'agar agar pour vos prochaines préparations. Je vous dis donc à très vite pour un prochain truc et astuce. 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
1: Chers amis auditeurs de la Radio Vie Meilleure, bonjour, Magali avec vous pour le petit déjeuner de ce matin. Quelques recommandations ce matin pour que vous puissiez profiter pleinement de votre petit déjeuner. Sachez, rappelez-vous que le pain est le véritable soutien de la vie. Il est notre aliment le plus important. Au cours de la dernière guerre mondiale, de nombreuses personnes en Europe redécouvrirent cette réalité. À la suite de plusieurs articles fort intéressants qui démontraient l'influence positive du pain sur la solidité des nerfs, du cœur et la santé en général, de nombreux hommes, n'ayant plus le loisir de passer leur temps en dehors du foyer, se mirent à fabriquer du pain. Les annales médicales enregistrèrent alors une amélioration marquée de la santé des Européens et elles avancèrent que les causes probables de cet heureux état de fait devraient être la pénurie du sucre, l'habitude retrouvée de cultiver un jardin et la fabrication domestique d'un pain à base de grains entiers car les céréales raffinées étaient rationnées. Certes, le pain est un des miracles les plus importants de notre régime alimentaire. Il ne devrait jamais être omis de notre menu car il fournit des éléments nutritifs presque impossibles à retrouver ailleurs. Bien sûr, nous pensons à toutes les sortes de pains que nous pouvons fabriquer. Petit pain à l'orge, pain complet, pain fait à la farine de fruits à pain. En plus du pain, rappelez-vous que dans le petit déjeuner, nous n'avons pas besoin d'un surplus de protéines concentrées. Les céréales entières doivent en former la base. Il est préférable de consommer des fruits entiers plutôt que leur jus. La pulpe a aussi une valeur nutritive. On peut utiliser de nombreuses céréales entières concassées ou grossièrement moulues. Il est bon de combiner deux ou trois céréales dans un même plat. Essayez de marier le riz brun, le sarrasin en grains. Cherchez à consommer la plus grande variété possible de céréales complètes. Les céréales entières moulues sont riches en minéraux et ont une saveur unique. Leur préparation nécessite donc moins de sucre et d'huile que les céréales raffinées pour peu qu'elles soient suffisamment cuites pour éliminer toute trace de goût cru. Une cuisson prolongée des céréales augmente donc leur valeur nutritive en brisant les chaînes d'amidon qui ne le sont pas par le trempage, par une cuisson plus courte ou par les processus de la digestion. Pour notre petit déjeuner de ce matin, je vous propose donc de réaliser un pain perdu. Pour cela, il faudra faire du lait à base d'une tasse de lait de soja ou de riz, une cuillère à thé de purée de dattes, un quart de cuillère à thé de vanille, une pincée de sel de mer. On mélange bien le tout. Puis on prépare une pâte lisse avec 3 quarts de tasse de farine d'orge ou d'autres, une demi-tasse d'eau, une cuillère à soupe de purée de dattes, une demi-cuillère à thé de vanille, un quart de cuillère à thé de sel de mer. Et on mélange bien le tout. Puis on trempe délicatement 8 tranches de pain complet dans le lait et on les place dans un plat huilé. Versez par-dessus la pâte lisse. Cuire au four à 180 degrés Celsius environ 30 minutes. Et cela nous donne bien 8 portions. Pourquoi ne pas ajouter à ce pain perdu une crème à la vanille? Pour cela, il vous faudra 2 tasses de lait de soja concentré, 10 dattes dénoyautées, une cuillère à thé de vanille. Liquéfiez le tout et c'est excellent sur des fruits congelés. Ou pourquoi pas frais? En tout cas, rappelez-vous que le petit déjeuner devrait être un repas bien planifié et servi avec goût. Il devrait comporter à peu près la moitié de la totalité de la ration alimentaire quotidienne. Il faut vraiment prendre le temps de le savourer, de le mastiquer et surtout pas de le manger à la hâte ou sous pression. Je vous souhaite un excellent appétit et à très bientôt.
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homme fort, homme grand. Mais depuis j'ai fait une rencontre, la rencontre d'un Dieu extraordinaire qui a fait don de son fils. Depuis je me sens tout petit, si misérable, qui suis-je?

Chers auditeurs, que le Seigneur vous donne la paix et qu'il augmente votre foi pour vous confier en ses promesses, car celles-ci se réalisent toujours. La Bible est remplie de promesses que Dieu a faites aux hommes. Certaines promesses semblent irréalisables, et pourtant, si nous avons la foi, elles se réalisent, car Dieu n'est pas un homme pour mentir, ni un fils d'homme pour se repentir. Ce qu'il a dit, il est en mesure de l'accomplir. C'est notre manque de foi qui fait obstacle à l'accomplissement des promesses de Dieu. Nous devons apprendre à accepter les promesses de Dieu et dire « Elles sont à moi, elles sont pour moi » et croire que Dieu fera ce qu'il a dit. Nous devons considérer les Écritures non seulement comme un document, mais aussi et surtout comme une parole que Dieu nous adresse personnellement. Vous savez, mes amis, lorsque ceux qui avaient des problèmes, ceux qui étaient dans la peine venaient solliciter l'aide de Dieu, venaient solliciter son aide, le Sauveur voyait en eux tous ceux

Le Sauveur voyait en eux tous ceux qui, dans les siècles à venir, iraient à lui avec les mêmes besoins et la même foi. Le Sauveur vous voyait, il me voyait, il nous voyait. Lorsqu'il disait au paralytique, « Mon enfant, tes péchés te sont pardonnés. » Matthieu chapitre 9, verset 2. Et à la femme de Capernaum, cette femme qui avait déjà tant souffert d'une perte de sang depuis 12 ans, cette femme qui n'avait qu'un seul espoir, toucher le vêtement de Jésus, et qui fit tout pour bénéficier de l'opportunité qui s'offrait à elle. Oui, lorsque Jésus dit à cette femme, « Ma fille, ta foi t'a sauvée, va en paix. » Luc 8, verset 48. Il parlait également pour les âmes affligées qui, plus tard, solliciteraient son secours. Mes amis, il en est ainsi de toutes les promesses de la parole de Dieu. Jésus nous les adresse comme si nous entendions réellement sa voix. C'est par les promesses que Jésus nous communique sa grâce et sa puissance. Les promesses de Dieu, lorsqu'elles sont acceptées avec foi par les enfants de Dieu, constituent les feuilles de l'arbre de vie servant à la guérison des nations. Apocalypse 22, verset 2. Lorsque nous croyons puissamment dans les promesses de Dieu par la foi, elles deviennent des moyens de salut pour ceux qui nous voient. Oui, pour ceux qui nous voient agir par la foi en action. Croire dans les promesses de Dieu est une chose. Agir selon la promesse comme si elle est déjà réalisée est une autre chose. La question se pose, pourquoi n'avons-nous pas plus... Pourquoi n'avons-nous pas une plus grande foi au divin médecin? Sachant que de même qu'il a opéré en faveur du paralytique, il est prêt à opérer en faveur de ceux qui s'approchent de lui pour obtenir la guérison. Vous savez, ce qui nous manque, c'est la foi, une foi vivante, la foi d'un petit enfant en son père ou en sa mère. Il nous faut aller droit au Christ, assurer qu'il guérira nos maladies physiques et spirituelles. Voici une déclaration d'Ellen White. Nous avons trop peu de foi. Oh, combien je voudrais amener mes frères à plus de foi en Dieu. Il ne faut pas s'imaginer que pour exercer sa foi, il faille parvenir à un état d'exaltation. Tout ce qui nous est demandé, c'est de croire en la parole de Dieu, tout comme nous avons confiance les uns envers les autres. Il a parlé et il accomplira sa parole. Il accomplira toutes ses promesses. Nous devons apprendre à nous appuyer calmement sur sa promesse, car il pense ce qu'il dit. Dites simplement, il m'a parlé dans sa parole, il accomplira toutes ses promesses. Ne vous agitez pas, soyez confiants, la parole de Dieu est vraie. Agissez comme faisant confiance au Père Céleste. C'est tiré du livre « Messages choisis » volume 1, page 96-97. Vous savez, mes amis, faire confiance à Dieu, croire en sa parole, peut nous conduire à mourir pour lui. Chacun de nous doit se poser la question, ai-je la foi en Jésus au point
de mourir pour lui s'il le faut. Rappelez-vous les trois jeunes Hébreux. Ils ont affronté la colère. Ils ont affronté la colère du plus grand des monarques à leur époque, car ils avaient une foi totale en Dieu, pouvant déclarer « Notre Dieu peut nous délivrer de ta fournaise. » Et quand même il ne nous délivrerait pas, nous sommes prêts à être brûlés vifs, mais nous n'adorerons pas ta statue. Nous n'avons pas à discuter avec toi. Notre décision est ferme. Lorsque le communisme s'est installé en Russie, les chrétiens ont beaucoup souffert et plusieurs ont perdu la vie parce qu'ils demeuraient fidèles à Dieu. L'un d'eux, nommé Grégorik, fit une merveilleuse démonstration de foi qui entraîna la conversion d'un chef communiste. Il y a quelques jours,

Il avait été jeté en prison à cause de sa foi. Et un matin, le bruit du couloir de la prison porte du couloir de la prison où il était le tira de sa somnolence. Il se couvrit jusqu'à la tête de la mince couverture brune pour étouffer les pas qui s'approchaient. Mais il savait qu'on venait le chercher. Qu'allait-on lui faire? Serait-il encore battu? Serait-il torturé jusqu'à ce qu'il renie ses croyances? Peut-être serait-il condamné à 20 ans de travaux forcés dans un camp correctionnel à cause d'une accusation forgée de toutes pièces contre lui. Les pas se rapprochaient et ils s'arrêtaient finalement devant sa cellule. Grégory, dit un garde, levez-vous. L'heure est arrivée pour votre interrogatoire. Il entendit tourner la clé dans la serrure de sa porte, tandis qu'il tâtonnait à la recherche de ses chaussures. Quelques instants plus tard, les deux gardes le prirent par les bras et le poussèrent vers le couloir. « Pourquoi ai-je été arrêté ?» protesta Grégor. « Je n'ai rien fait d'illégal. Vous n'avez pas le droit de me traiter ainsi. » « Par ici !» ordonna le garde, ignorant ses objections. Mais Grégor connaissait la raison de son arrestation. Ces derniers mois, il avait continué à prêcher la parole de Dieu malgré les avertissements. « Allons !» dit l'un des gardes, poussant le prisonnier à l'intérieur d'une petite pièce. Là se trouvait un gradé de la police secrète, assis derrière un bureau, une chaise vide devant lui et un médecin à ses côtés. Sur le bureau, il y avait une Bible ouverte, une petite jatte, un verre et une cruche remplie de liquide. L'officier ordonna à Grégor de s'asseoir, puis il lui montra la Bible qui était sur la table. « Vous croyez que ce livre est la parole de Dieu ?»« Certainement, » répondit Grégor sans hésiter. « Alors, lisez ce qui est écrit dans Marc chapitre 16, verset 18. » Et il poussa le livre vers le prisonnier. Le chrétien lut à haute voix. « S'ils boivent quelque breuvage mortel, il ne leur fera point de mal. » L'officier s'adressa s'adossa à sa chaise et joignit les mains. Croyez-vous que cette partie de la Bible est aussi la parole de Dieu? Demanda-t-il. Oui, fut la réponse de Grégor. L'officier prit la cruche et versa une petite partie de son contenu dans le verre vide. Ce liquide, dit-il, est un poison mortel. Si le livre est vrai, comme vous le dites, alors vous pourrez boire ce verre et le poison ne vous fera aucun mal. Et pour vous montrer que nous ne plaisantons pas, regardez. Il versa du liquide dans la jatte. Le donna à boire à un gros chien berger allemand. Le chien but et dans l'espace de quelques secondes, mes amis, le chien fut saisi d'un violent tremblement. Dans tout son corps et s'écroula.

L'officier regarda Grégor, puis le chien. Il versa le poison dans un verre et le tendit à Grégor, qui le prit de sa main. Il dit à Grégor, « Si vous croyez à cette parole et à ce Dieu, alors buvez. » Il pensait qu'à la vue de la mort du chien, Grégor aurait renié son Dieu. Mais Grégor leur dit, « Permettez-moi de prier, mon Dieu, avant de boire. » Ils ont ouvert de grands yeux étonnés. Grégor se mit à genoux et commença à prier. Il remercia Dieu pour son amour. Il remercia Dieu pour tous ses bienfaits. Il lui dit que son honneur était en jeu. Il lui dit, c'est toi qui as fait la promesse. Je crois à ta promesse. Et je crois que tu vas agir selon ta promesse. Ensuite, il a prié pour ces hommes qui étaient près de lui et qui entendaient sa prière. Enfin, il dit, Seigneur, c'est toi qui as prononcé ces paroles, disant, si vous buvez quelques breuvages mortels, ils ne vous feront pas de mal. Maintenant, Seigneur, ton honneur est en jeu. J'obéis, je crois en toi, que ta volonté soit faite. Étant encore à genoux, il leva le verre et le porta à la bouche et but sous les yeux médusés du médecin et du gardien et du chef de police. Il but tout le contenu. Les hommes baissèrent la tête et attendirent. Le médecin était plus attentif. Après 10 secondes, il ne put se tenir sur sa chaise. Il se leva, regarda de près Grégor. Son visage était paisible, joyeux, serein, confiant. Le médecin s'écria, « Je ne comprends pas. Cet homme devait déjà être mort. » Mais après 10 secondes, voilà qu'il vit encore. Il attendit encore un moment. 30 secondes. 1 minute. Le médecin se leva et déclara, « Il n'y a aucun signe de l'effet du poison sur son visage. » Il ausculta Grégor, prit son pouls. Il était normal. Son cœur battait normalement. Le médecin se mit à tourner dans le bureau en disant, « Je ne comprends pas. Je ne comprends pas. Cet homme devait être mort. » Il revint vers Grégor, qui s'était assis paisiblement. Il l'ausculta de nouveau. Après plus d'une minute, voyant que Grégor était toujours en vie, que le poison n'avait eu aucun effet sur lui, le médecin retira sa carte de sa poche. Il déclara, « Messieurs, à partir d'aujourd'hui, je ne suis plus communiste, je suis chrétien, car si le poison n'a pas tué cet homme, c'est que les paroles de ce livre, de cette Bible, sont vraies, et que Dieu, et que le Dieu que sert cet homme, est puissant et tient sa parole. » Il déchira sa carte et déclara, « À partir d'aujourd'hui, je suis chrétien. » Chers auditeurs, laissez-moi vous dire ceci. À mesure que nous approchons de la fin des temps,
la ligne de séparation entre les enfants de Dieu et les enfants. La ligne de séparation entre les enfants de Dieu et les autres se fera de plus en plus nette. Les hommes vont manifester de plus en plus leur opposition, leur hostilité à notre égard. Mais rappelez-vous qu'il ne peut exister que deux classes. Chaque partie est marquée de façon distincte, soit du sceau de Dieu, soit de la marque de la bête ou de son image. Dans quel camp êtes-vous? Examinez-vous sincèrement, honnêtement, et décidez ce qu'il y a lieu de faire avec le secours de Dieu. Que le Seigneur vous bénisse.

Prions le Seigneur. Notre Père et notre Dieu, nous venons à toi maintenant rechercher ton secours et ton aide. Nous venons te demander, Seigneur, de nous augmenter la foi. Car à l'ouïe de ce message, nous comprenons que notre foi est faible. Nous comprenons, Seigneur, que si tu n'agis pas, si tu ne fais pas pour nous un certain nombre de choses, ce n'est pas parce que tu ne veux pas, mais c'est parce que nous n'avons pas suffisamment de foi. Ô Seigneur, nous venons te dire en cet instant de nous augmenter la foi. Oui, Seigneur, augmente-nous la foi, car nous sommes conscients que sans la foi, il est impossible d'être agréable à Dieu. Éternel notre Dieu, notre Père, nous te remercions pour l'exemple de Grégor. Et nous voulons te demander, Seigneur, d'augmenter notre foi. Oui, Seigneur, l'histoire de Grégor ne s'est pas passée dans l'Ancien Testament. Elle ne s'est pas passée dans les premiers siècles. Elle s'est passée au XXe siècle. Il y a encore des hommes qui ont la foi, une foi puissante, une grande foi. Et nous voulons te demander, Seigneur, à l'approche de la fin de toutes choses, à l'approche du retour de notre Seigneur Jésus-Christ, nous venons te demander de nous augmenter la foi. Nous venons te demander, Seigneur, de nous aider à avoir une foi puissante, une foi forte, une foi qui défie tout ce que les hommes peuvent faire de mal pour nous détourner de toi. Seigneur notre Père, aie pitié de nous, aie pitié de notre faiblesse, prends en considération notre situation et fais de nous des hommes et des femmes et des enfants de foi. Que ta volonté soit faite en chacun de nous, que ta paix soit dans notre cœur et que nous soyons sous l'égide de ton esprit jour après jour. Nous te prions dans le nom de Jésus, notre Sauveur. Amen.

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1: La combinaison pilule-tabac favorise la formation de caillots sanguins, abîme la paroi des vaisseaux et les rétrécit. C'est la raison pour laquelle les femmes qui utilisent la contraception orale ont des risques d'accidents vasculaires, les infarctus, les AVC, les phlébites ou les thromboses veineuses qui augmentent après 35 ans.
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baigné de soleil, jusqu'au teint reposant dans la nuit, Jésus est célébré dans les rues aujourd'hui. Un des plus merveilleux sons est celui de la voix des enfants en louange.

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1: Lundi 11 mai, bonsoir à tous, ravi de vous retrouver pour la session soirée de l'info sur RFI. C'est parti pour 3 heures d'actualité. Au programme, bien dans 10 minutes, le grand reportage qui, ce soir, évoquera la nouvelle stratégie française en Afrique. On en parle à l'occasion du sommet de Nairobi qui s'est ouvert ce lundi. Et nous irons dans ce grand reportage dans 4 pays d'Afrique. Le Cameroun, la Côte d'Ivoire, le Sénégal et la Sierra Leone. Juste après, alors on va continuer de parler de l'Afrique. Dans le débat du jour, on va cette fois évoquer le cinéma à la veille de l'ouverture du Festival de Cannes où l'on ne retrouve cette année aucun film africain dans les grandes sélections. D'où notre question, comment briser le plafond de verre? Où se trouvent les talents du continent? Quel cinéma en Afrique? Comment le ou les promouvoir ces cinémas-là? Réponse à suivre dans 30 minutes. Dans une heure, le grand journal du soir et le dossier qui sera consacré au procès libyen de Nicolas Sarkozy. L'accusation requiert la condamnation de l'ancien président français pour association de malfaiteurs. 18h30, temps universel, Afrique Soir, Sylvie Berbet, première édition de ce lundi. 19h10, TU, dans 2h10, le grand entretien du soir. Avec ce soir, Rémi Marion, il est explorateur, il connaît très bien les régions polaires et il va évoquer à la fois le changement climatique et les enjeux géostratégiques de ces régions-là. Il sera avec Charlotte de Rouen. Et puis, dernier rendez-vous de cette session soirée de l'info sur RFI, Accent d'Europe, qui se penchera sur le fléau des enfants ukrainiens déportés par la Russie. Ils sont au nombre de 20 000 depuis le début de la guerre. Ce sera à 19h40, temps universel sur RFI. Voilà pour le programme et pour l'heure 17h02, TU. Bonsoir Adrien Delgrange.
3: Bonsoir à toutes et à tous.
1: C'est l'heure de votre journal et à la une ce soir, eh bien cet accord européen pour sanctionner les colons israéliens dans les territoires palestiniens.
3: Israël a déjà réagi par la voix de son ministre des Affaires étrangères, Gideon Saar. Israël continuera de soutenir le droit des Juifs à s'installer au cœur de notre patrie. Les sanctions de l'Union européenne sont, selon lui, sans fondement, affirme-t-il. Alors que vous le dites, sans fondement, affirme-t-il, alors que vous le disiez, les

0: sur le territoire européen. Tania Fajon, ministre slovène des Affaires étrangères.
1: La situation en Cisjordanie est inacceptable, tout comme celle à Gaza, qui reste très dramatique. Nous appelons tout le monde à réclamer un cessez-le-feu, car la situation à deux États est de plus en plus menacée par les agissements du gouvernement israélien. Et nous condamnons les violations du droit international humanitaire, ainsi que la situation en Cisjordanie et à Gaza.
0: Dès 2024, les Européens avaient d'abord émis des sanctions contre le Hamas, puis contre les colons violents en Cisjordanie. Mais le deuxième train de sanctions était bloqué depuis plus d'un an par la Hongrie de Viktor Orban. Maintenant que le nouveau Premier ministre, Péter Modiol, est en fonction, le veto hongrois a pu être levé afin de décider ces sanctions ce lundi. Plusieurs pays veulent aller désormais plus loin. Ils demandent le gel du commerce avec les colonies israéliennes en Cisjordanie. Pierre Benazet, Bruxelles. 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
2: Narges Mohammadi a été libéré hier soir sous caution, prix Nobel de la paix en 2023. L'état de santé de la militante des droits humains détenue en Iran s'était gravement détérioré après une nouvelle arrestation en décembre dernier. Selon son avocate, cette suspension de peine a été décidée sous la pression internationale. Mahmoud Amari Mogdadam est lui aussi un défenseur des droits humains. Ce militant norvégo-iranien dirige l'Iran Human Rights et milite pour la libération de Narges Mohammadi. Pourquoi, selon lui, le régime a-t-il fait ce geste humanitaire ? Il répond au micro d'Achim Leipold.
3: Le régime envisage toujours différentes options. Nous savons qu'il est très mécontent de l'existence, de l'activisme de personnes comme Narges Mohammadi, mais il sait aussi qu'il pourrait devoir payer un prix très lourd s'il lui arrivait quelque chose. Donc je pense qu'il s'agit d'un calcul de leur part. Nous l'avons déjà vu par le passé. Quand le coût politique devient trop élevé, ils font quelques pas en arrière, mais ensuite ils reprennent de plus belle. Pour l'instant, en tout cas, depuis le début de la guerre, le régime joue le rôle de la victime. Il ne souhaite pas que la situation des droits humains soit trop exposée au grand jour. Donc nous ne pouvons pas vraiment célébrer cette décision du régime de l'avoir libéré sous caution parce que Narges Mohammadi se trouve à l'hôpital et que les charges contre elle n'ont pas été abandonnées. Elle est condamnée à la prison simplement pour avoir mené des activités pacifiques de défense des droits humains. Je pense que nous avons besoin d'une pression et d'une attention soutenue sur la situation des droits humains en Iran.
2: 19h05 à Paris, dans l'actualité française, l'heure des réquisitions a sonné au procès de Nicolas Sarkozy. Près de deux mois après l'ouverture de ce procès en appel des soupçons de financement libyen de la campagne de l'ancien président français. En conclusion de cette première journée de réquisitoire, le parquet général demande à la cour d'appel de confirmer que Nicolas Sarkozy s'est rendu coupable d'association de malfaiteurs en ayant été l'instigateur de rencontres avec des dignitaires du régime libyen. Les peines seront demandées demain en fin de journée. Sachez que ce procès sera le dossier de notre prochaine édition sur RFI. Les sénateurs français ont cet après-midi définitivement adopté une loi contre les fraudes sociales et fiscales, avec pour objectif faire entrer 1,5 milliard d'euros supplémentaires dans les caisses de l'État. Aurélien Devernoy, alors que la fraude fiscale pèse lourdement sur les comptes publics de la France, l'effort principal se focalise sur l'encadrement des prestations sociales.
4: Avec par exemple la détection de chômeurs indemnisés qui ne vivraient pas en France, la non-déclaration de la résidence ou du travail à l'étranger est en effet la principale fraude aux allocations chômage. Elle concernerait au moins 5000 personnes par an pour un coût de 66 millions d'euros en 2025, en forte hausse ces dernières années. Il sera désormais interdit de verser les allocations sur un compte hors de France ou de l'Union européenne. Et pour détecter plus facilement ces fraudeurs, la loi prévoit que les administrations puissent par exemple consulter les registres des compagnies aériennes, mais surtout qu'elles communiquent davantage entre elles. Cette optimisation des données administratives doit également être utilisée dans la lutte contre le travail dissimulé, dont l'ampleur est tout autre que la fraude au chômage. Jusqu'à 10 milliards d'euros par an seraient perdus par l'État en raison de sous-cotisations et du contournement fiscal lié à l'emploi de personnes non déclarées, en particulier des sans-papiers dans les secteurs du bâtiment, de la restauration ou de l'hôtellerie. Des saisies pourront être directement effectuées sur les comptes des sociétés suspectées, un enjeu majeur car l'État a souvent du mal à recouvrer les redressements côté entreprise.
2: Actualité française marquée aussi par cette fusillade en pleine journée à Nice. Deux morts, 3 blessés. Ça s'est passé cet après-midi dans le quartier des Moulins, un quartier sensible de la ville de Nice. Les 3 blessés sont en urgence absolue. Sur place,

0: Le maire de Nice, Éric Ciotti, a évoqué une personne qui a fait feu dans la journée à l'aide d'une Kalachnikov. Refermons ce journal en passant par Cannes, où le 79e Festival international de cinéma débute demain. L'affiche de cette édition, une photo tirée du film Thelma et Louise, s'affiche en grand sur le fronton du Palais des Festivals. Les chasseurs d'autographes sont déjà sur place et à la veille de l'ouverture, le délégué général Thierry Frémaux a rencontré la presse pour présenter cette nouvelle édition. Il a notamment été interrogé sur la possibilité ou l'interdiction de prise de position politique de la part des cinéastes. Thierry Frémaux pense que le cinéma est un instrument de paix.
1: Le Festival de Cannes a longtemps été considéré comme un festival très politique. Ça a toujours été comme ça. Souvenez-vous de Vajda et de l'Homme de Fer. Palme d'Or 81. Et on est en plein dans Solidarnosc et la dictature de Jaruzelski. L'année dernière, Jafar Panahi est récompensé pour un film qui explicitement évoquait la situation politique en Iran. Mais vous avez aussi des cinéastes qui ne sont pas des cinéastes politiques, qui vont parler d'amour. Et je crois qu'il faut aussi respecter ça et que la qualité d'une sélection, c'est aussi de faire ce voyage dans l'art cinématographique. Une partie de ces artistes peut-être est plus engagée que d'autres. Vous leur poserez la question tous les jours. Le monde actuellement, et nous sommes dans un monde en partie en guerre, le monde est un monde dans une grande fragilité. Nous, on ne tient pas à ajouter du trouble à l'analyse que nous pouvons faire de ça.
0: Thierry Frémaux, le délégué général du Festival de Cannes, festival dont RFI est partenaire. Toutes ces informations sont à retrouver quand vous le souhaitez sur notre site internet.

Bonjour, Bergette de Saint-Jacob-Pierre avec vous pour un chapitre par jour pour lire toute la Bible. Au chef des chantres, psaume de David, psaume 20. Que l'Éternel t'exauce au jour de la détresse, que le nom du Dieu de Jacob te protège, que du sanctuaire il t'envoie du secours, que de Sion il te soutienne, qu'il se souvienne de toutes tes offrandes et qu'il agrée tes holocaustes, qu'il te donne ce que ton cœur désire et qu'il accomplisse tous tes desseins. Nous nous réjouirons de ton salut. Nous lèverons l'étendard au nom de notre Dieu. L'Éternel exaucera tous tes vœux. Je sais déjà que l'Éternel sauve son oint. Il l'exaucera des cieux de sa sainte demeure. Par le secours puissant de sa droite, ceux-ci s'appuient sur leurs chars, ceux-là sur leurs chevaux. Nous invoquons le nom de l'Éternel, notre Dieu. Eux, ils plient et ils tombent. Nous tenons ferme et restons debout. Éternel, sauve le roi, qu'il nous exauce quand nous l'invoquons. C'était psaume 20.

0: 93.3 FM Sérieux, mesdames et messieurs, bien bonsoir chez vous. Ravi de vous retrouver après ce super long week-end. J'espère que vous avez pu vous ressourcer, vous reposer, repartir de plus belle, faire les petits travaux voilà, qu'on ne peut pas faire en semaine. En tout cas, merci de votre fidélité, merci de votre... de vos encouragements par rapport donc à votre station préférée RVM émettant depuis le monde de Boissard pour meilleure santé physique, mentale et spirituelle. Nous sommes donc, je disais, lundi 11 mai 2026, il est 14h passé de quelques 5 minutes, nous sommes dans les rendez-vous de l'après-midi. Et comme vous le savez, à moins quelques rares exceptions, on déroge un petit peu à la règle, on passe pour un autre sujet, mais le lundi, nous entrons dans le jardin. Et aujourd'hui, comme invité, eh bien, on va retrouver à nouveau Monsieur Lemoine, qui sera donc sous le plateau de Radio Vmeilleur, faites passer le mot. Un numéro de téléphone à votre disposition, le 05 90 83 25 73, et puis on va poursuivre notre deuxième volet, concernant donc les plantes et plus particulièrement pour la tension, on parlera donc des huiles essentielles. Donc, il sera avec nous sous le plateau et cet après-midi. Eh bien, nous avons donc quelques élèves au nombre de 1, 2, 3, 4, ouais, toi et toi, 6, 7, 8, oui, 8, les stagiaires BTS au sein de la structure de Radio Vmeilleur, eh bien, ils seront entourés avec Monsieur Lemoine et ils auront peut-être aussi, je vais laisser faire les animations, pourquoi pas poser les questions concernant les plantes, etc. On passera un petit moment intéressant donc pour cet après-midi. Nous ne sommes pas encore là, dans quelques instants, on retrouvera notre premier rendez-vous. Après quelques notes d'André Rieux, l'auberge du Cheval Blanc. Mon fils ou ma fille est violent. Alors, comment on peut gérer ça? Comment ça se passe? C'est pas toujours évident, surtout dans cette société actuelle où, voilà, des images de violence sont un petit peu partout et que beaucoup de familles sont impactées par cette problématique. Eh bien, rassurez-vous, sur Radio Vmeilleur, on est là pour vous accompagner, pour vous donner quelques pistes de réflexion, vous faire penser à certains aspects de certaines choses auxquelles vous aviez peut-être pas pensé, et vous donner donc quelques pistes pour résoudre cette problématique. On retrouve tout de suite notre premier rendez-vous de cet après-midi. Mon fils ou ma fille est violent, dans le cadre de notre émission Vie de famille. Bonne écoute, on se retrouve dans quelques instants.
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0: Bien, bonjour Marcel Fernandez.
1: Bonjour Michel.
0: Merci d'être venu dans notre studio. Ça va, vous êtes bien installé?
1: Oui, la chaise est confortable.
0: La chaise est confortable. Écoutez, c'est le principal parce que nous allons parler aujourd'hui de la violence. Mon fils ou ma fille est violent. Alors...

0: D'abord, d'où vient la violence?
1: Alors, je crois que la violence tient d'abord à une question de tempérament. Nous naissons avec un potentiel de réactivité bien précis. Le flegmatique est plus porté à la paix, plus porté à la familiarité, tandis que le colérique, par exemple, a un potentiel dynamique extraordinaire et sa structure mentale, son tempérament l'amène à être très exigeant vis-à-vis de lui-même et en même temps très exigeant vis-à-vis des autres. Alors, ça pourrait se résumer, ça passe ou ça casse. Donc, en fonction de notre tempérament, on a une façon d'apercevoir l'autre, le travail, soi-même, de façon bien précise. Et cette violence se manifeste donc de façon très différente en fonction de tempérament.
0: Oui, je crois qu'en fait, chaque être humain a une violence intérieure. C'est seulement la manière dont il l'exprime qui va faire la différence.
1: Oui.
0: Alors, quand on a un enfant violent, à l'adolescence, c'est vrai que d'un seul coup, on se trouve devant un être beaucoup plus violent, beaucoup plus agressif. Alors, comment se comporter, comment faire pour vivre cette violence au quotidien?
1: Oui, alors je crois qu'il ne faut pas rentrer dans la surenchère,
0: dans
1: l'escalade, parce que c'est aggraver la situation. Une parole dure excite la colère, hein, dit le proverbe. Je pense que la meilleure façon d'aborder un enfant colérique qui est porté à la violence, c'est de créer autour de lui une atmosphère de calme, de douceur. Et c'est une qualité extraordinaire que nous apprécions tous, la douceur. Et si nous habituons nos enfants à un ton très dur, à lever la main très facilement, il y a des parents qui très facilement lèvent la main, menacent,
0: frappent,
1: c'est sûr que nous pouvons créer chez ces enfants-là un type de comportement violent. Donc la meilleure façon d'aborder les petits-enfants colériques, c'est de soi-même se discipliner, avoir une certaine égalité d'humeur, un ton doux lorsqu'on s'adresse à eux, et les habituer ainsi à avoir une relation à l'autre calme. Mais il faut aussi leur donner des exutoires. Les enfants violents, il faut leur apprendre à canaliser leur violence dans des jeux, dans des bagarres codées, que sont, je sais pas, le judo, le karaté. Il faut leur donner des moyens d'expression sociabilisés de leur violence.
0: Oui, mais à l'adolescence, c'est pas le même genre de violence. D'abord, il y a la violence verbale. Hein, oui. Je crois qu'ils sont très, très doués pour la violence verbale. Et puis, quelques-uns, la violence physique. Alors, on faudrait peut-être qu'on regarde un petit peu au microscope cette violence verbale. En tant que parents, nous ne pouvons pas tolérer une violence verbale, ou faut-il la tolérer jusqu'à un certain point? Devant un adolescent agressif qui fait preuve de violence verbale, quels conseils vous pourriez donner aux parents qui sont confrontés à ce genre de problème?
1: D'abord, comprendre que l'enfant vit une période extrêmement difficile. On n'est pas violent gratuitement. La violence est un acte destructeur, et c'est d'abord un acte destructeur sur soi-même. Et se poser la question pourquoi il est violent ne va pas tellement l'aider. Parce que il a besoin qu'on se positionne en face de lui comme une référence de sécurité, de calme, et il ne faut donc pas accepter cette violence, cette agressivité. Il faut dire à l'enfant, écoute, je ne peux pas accepter que tu détruises ton entourage, que tu détruises tes parents au travers de mots, d'attitude, que tu détruises la fratrie qui est autour de toi, les petits frères, les petites sœurs. Il faut que le violent rencontre en face de lui une résistance, et parce que sinon il n'y a pas de limite, et il va constamment exprimer cette violence qui sera négative pour lui-même, pour son entourage. Donc il faut, devant un enfant violent, lui dire bon, ben jusque là je peux accepter une certaine tension, une certaine agressivité, mais la refuser et lui demander de l'exprimer de façon plus acceptable, justement dans des activités quelconque de destruction. Je me souviens, quand j'étais jeune, je prenais une pioche, j'allais travailler dans le jardin, je faisais des travaux très lourds, c'était une façon de se libérer. Mais la violence n'est pas mauvaise en elle-même lorsque elle arrive à être canalisée dans des activités constructive.
0: Hein, oui. Ou même, moi, c'est une amie qui est psychothérapeute qui m'avait donné ce truc. Quand d'un seul coup, on sent qu'on a une agressivité ou qu'on a une rage ou quelque chose qui a besoin de sortir du corps, elle, ce qu'elle fait, c'est qu'elle garde dans un carton des vieux verres, des verres à moutarde, des choses comme ça. Et quand elle sent qu'elle a besoin de casser quelque chose, elle va dans sa réserve à verres à moutarde et elle va les casser. Et elle dit, après, ça fait vraiment beaucoup de bien.
1: Il faut l'exprimer.
0: Et voilà. Et je pense que les adolescents ont des espèces de pulsions agressives, pulsions de violence, à un âge où justement ils se cherchent, ils ne savent pas qui ils sont, ils sont le terrain de pulsions sexuelles, de pulsions énergétiques. Et je pense que leur faire comprendre que c'est aussi normal d'avoir ce genre de pulsions. Vous ne pensez pas que c'est quelque chose de normal aussi ?
1: Elle est normale, mais l'essentiel, c'est d'apprendre aux adolescents à la canaliser et de se servir de cette violence comme d'un plus. L'enfant qui passe ses nerfs à boxer un punching ball, c'est bien. Mm-hmm. Mais s'il passait cette agressivité, cette force à travailler, à s'exprimer physiquement dans des activités rudes, manuelles, cela est bien plus constructif et c'est dans ce sens qu'il faut apprendre à l'enfant à ne pas se sentir dévalorisé parce qu'il y a cette violence, mais lui dire, bon, ben voilà, qu'est-ce que je peux faire avec.
0: Vous savez qu'au Japon, et on devrait peut-être faire ça ici, dans toutes les entreprises, il y a un punching ball à l'effigie du patron.
1: Oui, voilà.
0: Et de temps en temps, les employés vont boxer le punching ball.
1: De mettre dans la maison un petit gueule à l'effigie de papa et de maman.
0: Et ben voilà, je crois que ça résoudrait pas mal de problèmes. Alors, est-ce que cette... Moi, j'ai l'impression aussi que cette violence est aussi, quelquefois, un appel au secours. Aussi bien que les gens qui se droguent, surtout les jeunes qui tombent dans la délinquance et qui font presque un métier de la violence par la suite, c'est aussi un appel au secours. Qu'en pensez-vous ?
1: Toute violence que l'on manifeste sur l'autre est toujours un signe de déséquilibre intérieur. On s'accepte mal, on s'accepte pas du tout, et parce qu'on accepte, on s'accepte pas, on n'accepte pas l'autre. Hein. C'est classique lorsque on a un accrochage à la maison avec son époux ou son épouse et qu'on se retrouve dans le bureau, dans une salle de classe ou que sais-je, cette violence que l'on porte sur ses amis ou sur ses élèves est celle que l'on a contre soi-même. Donc la violence doit toujours être interprétée d'abord comme un besoin d'expression, mais le plus souvent elle est un signe de malaise intérieur.
0: J'ai l'impression que les garçons sont plus violents que les filles.
1: Il faut, mais pas toujours.
0: Et pourquoi il le faut
1: parce qu'il y a une force physique, il y a la domination.
0: De quoi ?
1: Du mâle. Du mâle.
0: Ah oui.
1: Si vous aviez des maris, des hommes tout mous, tout raplapla, vous ne seriez pas contente, mesdames.
0: Non, mais enfin, entre un mari tout mou, tout raplapla et un qui tape sur la femme, parce que la violence, c'est ça aussi.
1: C'est sûr que si ça arrive à des coups, à des agressions physiques sur qui que ce soit, cette violence-là, elle n'est pas bonne. Mais vous connaissez ce texte des évangiles où Jésus dit lui-même, ce sont les violents qui s'emparent du royaume des cieux. Ce sont les violents, mais alors ceux qui se font violence. Voilà. Parce qu'il y a une violence que l'on exerce sur l'autre qui est mauvaise, mais moi je crois qu'il y a une violence qu'on exerce sur soi et qui est bonne, parce qu'on se dit souvent, bon, ben, il faut se faire violence. Et les violents qui ont cette capacité d'exercer cette violence sur l'autre, s'ils pouvaient la retourner sur eux-mêmes, cela leur donne une force de caractère, une sûreté, une confiance en eux-mêmes extraordinaire.
0: Oui, mais se faire violence aussi, c'est pas bon non plus. Quand on se force toujours à faire des tas de choses, ça c'est pas bon non plus. Hein. Se faire violence, c'est pas idéal pour la santé non plus. Hein. C'est parce que vous éloignez de votre être authentique, de ce que vous êtes vraiment, si vous cravachez tout le temps pour faire les choses.
1: Se laisser aller aussi, c'est très dangereux, Michel.
0: Oui, mais juste que... milieu en tout, ça c'est la règle d'or de la vie.
1: Parce
0: mais...
1: que par tempérament, bon, il m'arrive de jouer sur le côté flegmatique de ma personne, mais je dois dire que bien souvent je dois, et je dois me faire violence, et cette violence que j'exerce sur moi-même est bonne.
0: Oui, mais... Si vous exercez trop de violence sur vous-même, vous serez toujours dans le faire et vous passerez à côté de choses sympathiques de la vie,
1: oui,
0: parce que
1: oui.
0: Vous serez toujours dans le faire.
1: Il faut trouver toujours
0: un juste équilibre.
1: Un juste équilibre, parce que si on laisse aller sa nature constamment, elle n'est pas bonne en soi. Elle n'est pas bonne en soi. Il y a toujours des surdimensions à donner à son être, et cela ne se fait pas tout seul.
0: En tout cas, la violence, on la transmet en héritage. C'est-à-dire que, par exemple, des parents qui seront entre eux très violents, aussi bien en parole qu'en acte, il y a quand même de fortes chances pour que les enfants reproduisent ces schémas de violence. Est-ce que c'est votre avis?
1: C'est courant, hein. Je n'ai jamais vu mon père élever la voix, je n'aime pas l'élever non plus, j'avais vu ma mère lever la main sur un enfant, et puis bon, ça ne se fait pas dans la famille, on est extrêmement gêné lorsque la main se lève et frappe, cette violence-là est extrêmement négative parce qu'elle agace et elle produit les effets contraires de ce qu'on attendrait.
0: Oui, parce que par exemple, des enfants qui ont été battus quand ils ont été petits, il y a un grand pourcentage de ces enfants qui, une fois devenus adultes, ouais, à leur tour, frappent leurs enfants.
1: Ils reproduisent des schémas qu'ils ont vus
0: tous les jours.
1: Et ils sont programmés pour faire ça, parce que depuis leur enfance, c'est le mode d'action.
0: C'est le mode de communication.
1: Ouais. Et je me souviens, quand j'étais professeur en Afrique, où il y a une violence physique qui s'exerce sur les enfants lorsque ils agissent mal. Je me souviens de leur surprise lorsque, en tant que directeur d'une école de brousse où je me trouvais, je refusais ce mode d'action. J'essayais de les raisonner, je leur parlais, et puis je n'arrivais pas à cette sanction physique. Les professeurs qui étaient avec moi et qui usaient très facilement de la chicotte, je me souviens, il y avait...
0: Qu'est-ce que c'est la chicotte?
1: La chicotte, c'est le bâton. Hein.
0: Ah bon,
1: c'est
0: carrément.
1: Le bâton. Il y avait même dans le bureau d'un surveillant plusieurs chicottes.
0: Ah
1: et
0: bon,
1: puis
0: alors,
1: on disait à l'enfant, bon, avec laquelle tu veux que je te frappe?
0: Ça, je trouve ça, c'est horrible.
1: J'étais allergique à cela. Mais je me suis rendu compte aussi que l'enfant était complètement déstabilisé lorsque j'avais un rapport d'égal à égal avec lui pour essayer de l'amener à un jugement. Et pour certains, c'était une marque de faiblesse de ma part.
0: Ah oui, oui,
1: parce que ils étaient conditionnés à des rapports de force.
0: Ils avaient enregistré d'autres schémas.
1: Et celui qui n'entrait pas dans ce rapport de force se mettait dans un rapport de faiblesse. Et c'était difficile, et il fallait pas renoncer à cela, hein. Il fallait constamment tenir à cette relation pour éveiller l'enfant à
0: faire voir qu'il existait autre chose.
1: Alors vous voyez, parfois un enfant qui rentre dans un schéma où il a été battu reproduit cela, mais si on a un autre rapport de responsabilisation, il y a un temps où il se demandera. Et c'est ce temps-là d'interrogation sur soi qui est éducatif, parce qu'il se remet en cause, il remet l'autre en cause, et il y a un cheminement possible.
0: Alors on parle de la violence, mais nous vivons dans un monde extrêmement violent, ça nous le savons, mais on regarde la télévision aussi, les enfants regardent beaucoup la télévision, et c'est vrai que ce qui est offert aux enfants, c'est vraiment beaucoup, beaucoup de violence. Je crois qu'aux États-Unis, en ce moment, ils sont en train de faire des constats, oui, justement, il y a une grande réaction. Je crois qu'un enfant américain regarde 39 heures heures ou 32 heures par semaine la télévision. C'est une horreur. Alors, bon, on peut pas...
1: Cette violence flatte un petit peu la nature de l'homme.
0: Hein. Alors, je me posais la question, je me disais qu'en fait, de voir aussi des... Alors, on se dit, de voir des émissions ou des films très violents, ça ne peut qu'influer sur les enfants, sur certains qui sont plus faibles ou qui ont une propension à la violence. Mais, d'un autre côté, peut-être que de voir des films de temps en temps violents, c'est une manière, ça peut être un exutoire.
1: Voilà. Oui.
0: Alors, vous pouvez nous expliquer un petit peu cela ?
1: Qu'est-ce qu'on pourrait dire à ce sujet Regardez, par exemple, vous interdisez à de petits enfants d'avoir
0: des revolvers.
1: Mmh. Mais de jouer aux gendarmes et aux voleurs, aux cow-boys, aux indiens, mais ils vont les fabriquer.
0: Même avec leurs doigts, pampans, ça y est.
1: Voilà, hein, donc tant que ça reste au niveau de symbolique, une expression simple de cette violence, c'est bon, elle est libératrice. Là où c'est dangereux, c'est lorsque cette violence rentre dans le vécu de l'enfant, dans son petit univers. Mmh. La violence dans un western est moins grave que dans un film policier, par exemple, parce que le western, c'est un monde qui n'est pas celui de l'enfant.
0: Ah, d'accord.
1: Ce n'est pas le nôtre. Tandis que le roman policier, dans un cadre, des maisons, des rues, des voitures semblables à celles de tous les jours, c'est beaucoup plus traumatisant. Et c'est pour cela que la violence d'un western est beaucoup moins grave, parce qu'elle est dans un autre univers.
0: Elle est plus écologique, quoi.
1: Elle est libératrice. Ouais. C'est un exutoire. Mais celle qui est vécue dans un monde qui est le nôtre, dans notre famille, dans notre école, elle est extrêmement dangereuse. Elle nous appelle à imiter de tels types de comportements.
0: Oui, mais alors comment faire alors devant, parce que cette émission est faite pour être très concrète, hein, pour aider nos auditeurs face aux problèmes, et je sais que là...
1: D'abord, la refuser dans son propre foyer. Hein. Refuser qu'un enfant emploie des mots très durs vis-à-vis du père ou de la mère dans le foyer.
0: Donc un respect des parents.
1: Un respect des parents. Il faut être très ferme à ce sujet-là. Il dit, écoute, je refuse ce comportement-là. Tu vas l'exprimer ailleurs. Donner l'exemple, c'est sûr que si soi-même en étant porté par des excès verbaux ou par des excès de violence, on va amener l'enfant à reproduire ce type-là. Mmh. Donc je crois que c'est l'exemple et des impératifs de maîtrise de soi que l'on doit observer soi-même et demander que les enfants l'observent.
0: Et face à une crise de violence chez un enfant, garder son calme?
1: Ça risque de les énerver parfois. Hein.
0: Alors, c'est cher.
1: Il faut garder son calme, mais avec fermeté. Il ne faut pas fuir l'agressivité de l'enfant. Il ne faut pas rester dans le silence. Il faut être ferme, mais rester calme dans la fermeté.
0: Voilà, par exemple, lui dire, allez, calme-toi, on va en discuter calmement, calme-toi.
1: Une période de silence, peut-être. Et puis appeler l'enfant à revenir, discuter du problème dans des moments où il aura retrouvé son esprit.
0: Voilà, discuter à froid, jamais à chaud.
1: Jamais. Parce que la violence appelle la violence.
0: Et alors surtout l'escalade aussi, pas d'escalade verbale, de confrontation de plein fouet.
1: Dans tout processus éducatif, il faut éviter le rapport de force. Moi, j'aime bien ce texte où l'apôtre Paul dit ne faites rien, par esprit de rivalité. Et arriver à une négociation. Je crois qu'on oublie bien souvent que devant un conflit quelconque, avoir des prises de position fermes où l'on devient violent jusqu'à ce que l'autre cède et s'écrase, comme on dit. Hein. Ce type de comportement est dangereux parce que vous avez le petit chien de la chienne. Hein. Ça crée l'amertume, ça crée la rancœur. Et puis, le petit chien de la chienne Pourquoi se développer dans un molosse, hein, oui, un molosse teigneux qui vous attend au bon moment pour vous planter sa, non pas le dent pour dent, mais toute la mâchoire au bon endroit.
0: Là, je crois que la méthode Gordon, le message je, marche assez bien.
1: Voilà, par un message je, refuser le gouffre de l'affrontement.
0: Oui, c'est-à-dire tu fais ci, tu fais ça, de dire non, je ne supporte pas ton agressivité, voilà. Je me sens mal.
1: J'ai pour mal tes prises de position, je suis dérangé. Voilà. Hein. Ensuite, ce qu'il faut, c'est que la violence, parfois, se dégage d'une situation de conflit où il nous faut bien comprendre quel est le besoin de l'enfant ou de l'adolescent derrière sa prise de position. Et voir, dans une situation de conflit, l'adolescent, non pas comme un ennemi à abattre, mais comme un négociateur d'un besoin. Et il faut transformer ce duel-là en duo. Et surtout ne pas rentrer avec un adolescent dans une logique de l'argumentation. Parce que chacun aura de bonnes raisons d'avoir raison. Et face à un conflit, il faut se dire, bon, ben, quel est le problème? Quel est le besoin, quel est le pourquoi d'un tel comportement. J'avais écouté une conférence de Michel Guézal où il raconte l'histoire de deux enfants qui sont en train de se disputer parce que chacun voulait la même orange. Et puis, il y avait plusieurs comportements possibles. On partage l'orange, ou bien alors on l'escamote, et Michel Guézal disait que pour régler un tel problème, il faut se poser la question du pourquoi de cette violence, cette prise de position, de ces ultimatums qui sortent des affrontements. Et il disait ceci, en posant la question, vous remarquerez peut-être que un enfant est violent parce qu'il veut à tout prix son orange pour faire du jus. Et l'autre est violent, il a des prises de position très tranchées parce qu'il veut son orange pour avoir l'écorce pour parfumer un gâteau. Et chacun aurait pu être satisfait en prenant son jus et l'autre son écorce. Alors parfois, devant des violences, c'est parce qu'on n'a pas un bon esprit de négociateur. Et c'est pour ça que dans toutes ces émissions, je place les parents devant une éducation fondée sur les besoins. Un autre exemple. Deux époux s'accrochent. Deux époux s'accrochent parce que ils ont besoin au même moment de la même voiture. Ils n'en ont qu'une seule. L'un veut à tout prix aller à un rendez-vous professionnel important, et depuis plusieurs jours, l'épouse a programmé au même moment
0: de faire
1: des courses avec des amis. Alors vous avez trois possibilités, soit l'affrontement, soit alors la capitulation, la résignation amère, et ça il ne faut pas le faire.
0: Terrible.
1: Troisième possibilité, c'est la négociation. Alors, évidemment...
0: Ça peut durer des jours et des jours, remarquez, la négociation.
1: La négociation, c'est dire devant un conflit quelconque, hein, parce qu'on en a des adolescents. Bon, là, quelles sont toutes les solutions possibles, hein? Et devant un conflit pareil, le problème, c'est pas tellement l'utilisation de la voiture. Le problème, c'est de savoir si je peux aller à l'heure voulue à ce rendez-vous, et si l'épouse peut aller aussi faire ses courses. Alors on peut trouver une autre voiture.
0: Dans votre exemple, je vois tout de suite que c'est l'homme qui va garder la voiture pour lui.
1: Pas forcément.
0: Non, pas forcément. Sûr, parce qu'ils n'aiment pas tellement prêter la voiture aux femmes.
1: Faire les courses, c'est plus facile de faire en voiture. Mais s'il y a eu déjà, s'il y a un contentieux, si la violence de l'un ou de l'autre a été écrasée, s'il y a un dominant-dominé, c'est sûr que ce petit problème de vie va réactiver une violence, et alors le petit chien de la chienne sera devenu le
0: gros
1: bulldog. Le bulldog. Et attention à la mâchoire.
0: Une dernière petite chose que les gens peuvent savoir, c'est que donner trop de viande à manger à un enfant, par exemple, trop de sucre aussi, agit sur l'agressivité. Donc déjà, petit, éviter de voilà. donner trop de viande, trop de sucre, tous les aliments.
1: On en revient aux besoins physiologiques de base sur lesquels voilà. construire la vie de la personne. Mm-hmm. C'est une bonne nourriture, de l'exercice,
0: bannir
1: de l'air, de l'eau.
0: Voilà.
1: C'est vrai qu'il y a une hygiène de vie très très importante.
0: Ça, c'est la base de tout.
1: On est d'abord un corps.
0: Merci Marcel Fernandez, à bientôt. Oui.

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0: Merci à toute l'équipe Vie de Famille. On va les retrouver dès demain à partir de 14h05 dans les rendez-vous de l'après-midi pour d'autres sujets de réflexion concernant, bien sûr, la famille. Nous sommes lundi et nous allons bien sûr entrer dans le jardin comme tous les lundis. Et puis dans le jardin à l'ombre d'un arbre. Et avec pour notre invité de cet après-midi, on ne le présente plus, c'est Monsieur Lemoine. Bonsoir Monsieur Lemoine.
1: Bonsoir Freddy, bonsoir aux auditeurs et auditrices de Radio Vie Meilleure.
0: Voilà, nous sommes dans les rendez-vous de l'après-midi au cœur du jardin. Et nous ne sommes pas seuls, nous avons bien sûr des invités qui sont venus, on va dire, un petit peu à la mode, pour piocher des questions, rencontrer le sage, Monsieur Plante.
1: What happened?
0: Quelques élèves de BTS, première année de l'école La Persévérance de Boissard. Donc, ils vont se présenter à tour de rôle. Alors, n'hésitez pas à vous rapprocher du micro et à vous dire, votre prénom. Alors, on commence par qui?
2: Du coup, bonjour.
0: BTS Communication. Alors, ça en dit long, hein? Alors, on y va.
2: Du coup, bonjour, je me présente, Vergerolle Natalia.
0: Vergerolle Natalia, oui, ensuite.
3: Bonjour, je me présente, je m'appelle Gisine Midré.
0: Oui.
4: Bonjour, moi je m'appelle Castané Fanny.
5: Bonjour à tous, je m'appelle Janelle Moïsa.
6: Mm-hmm. Bonjour à tous, moi c'est Fulbert Keren.
7: Bonjour à tous et bienvenue, moi c'est Frangélis Elena Rosario Bueno.
0: Oh là là, reprends ça.
7: Bonjour à tous et bienvenue, moi c'est Frangélis Elena Rosario Bueno.
0: Bon, t'as retenu, monsieur Lemoine. C'est long quand même, hein. Alors, tu as pas un petit sous-nom, on a pas raccourci un petit peu pour toi.
7: Frangie.
0: D'accord, et ensuite, on a fait le tour de table, hein. Alors, j'ai Natalia, Castané, Keren, c'est ça? Ouais, et Frangie, et puis, rappelle-moi ton prénom. Oui.
4: Fanny,
0: et puis...
5: Midré.
0: Janelle. Voilà. Janelle et.
3: Midré.
0: Ah, voilà. Je note ça parce que j'en aurais besoin. Voilà. Alors, donc, bienvenue donc à Natalia, Castané, Karen, Francis, Fanny, Janelle. Ah, j'ai fait un nom là, j'ai fait une faute là. Janelle et Midré. Hein? C'est bien ça, hein?
4: Non, mais en fait, Castané, c'est le nom et Fanny, c'est le prénom. Vous avez dit Castané, après ça vous dit Keren, après ça vous avez dit Fanny.
0: Alors, donc c'est Castané?
4: Non, Fanny.
0: C'est Fanny.
4: Voilà.
0: D'accord. Ok, bien temps pour moi. Voilà, on va rectifier tout cela. En tout cas, merci d'être venu sur le plateau de Radio Vimeo et d'avoir joué le jeu de rester avec, bien sûr, Monsieur Lemoine, entouré de la jeunesse. Ça te fait plaisir quand même, monsieur Lemoine, de rencontrer la jeunesse.
1: J'adore les enfants, il n'y a pas de problème, j'adore les jeunes.
0: Alors, tu vas profiter pour leur donner des bons conseils, très certainement, cet après-midi.
1: Oh, oui, pas peut-être donner de bons conseils, mais les accompagner en ce qui concerne la découverte de la tension artérielle. Parce qu'ils ont certainement fait de la science, les sciences naturelles à l'école. Et au niveau des sciences naturelles, on découvre le fonctionnement de notre physique, notre surtout.
0: Le corps de l'homme.
1: Ben oui, le corps physique, le corps humain avec tous ses organes. Et quand on parle de tension artérielle, on entre surtout au niveau du cœur.
0: D'accord.
1: De la circulation sanguine.
0: D'accord. On va revenir tout à l'heure. Alors, les élèves de BTS Communication, alors rapidement, est-ce que vous pouvez nous dire un petit peu, parler de ce que vous apprenez dans cette section de cette première année de BTS? Comment vous avez vécu ça, votre choix? Comment vous vous trouvez dans cette section à l'école La Persévérance de Boissard? Première année BTS. Alors, ça commence quoi? Comment?
3: Eh bien alors, ben, au début de la première année, ben, on découvre justement les bases de la communication. Mm-hmm. Du coup, on découvre qu'effectivement, la communication, ben, elle n'est pas que verbale, comme tout le monde le sait, bien évidemment. Elle peut être aussi, justement, par exemple, même avec le regard, j'ai envie de dire, corporel, ça peut être du texte, ça peut être, qu'est-ce que je peux dire d'autre encore, du visuel...
0: Verbal ou non-verbal,
3: voilà. Verbal, non-verbal, voilà.
0: D'accord. Et vous aimez cette branche, je suppose que vous aimez que, cette première année, comment, quelle conclusion vous tirez? Vous avez envie de continuer dans cette, cette lancée, on va dire ça. C'est trop dur ou bien c'est, ça va?
4: Ben, pour l'instant, ben, ça s'est bien passé. Mm-hmm. On avance, du coup. Ouais. On a commencé doucement, jusqu'à maintenant, on s'améliore comme les professeurs nous le répètent. De jour en jour, on s'améliore et qu'on est sur la bonne voie.
0: Et la maîtrise des différents outils de communication, vous commencez à les maîtriser?
3: Ah ben oui, mais du coup, les logiciels Adobe nous avaient été mis à disposition. Et grâce à ça et grâce à nos stages justement aussi, on a appris à les utiliser. Et en les utilisant, on a appris pas mal de choses, mm-hmm. que ce soit tout seul ou avec l'aide des professeurs, justement, ou même durant notre stage avec les professionnels. Et puis voilà.
0: Voilà. En tout cas, vous êtes en stage à Radio Vimeo là pour quelques semaines. Donc, on va vous entendre très certainement très souvent dans d'autres émissions. Et moi, j'ai le privilège de vous recevoir cet après-midi dans les rendez-vous de l'après-midi avec M. Lemoine. Alors, on a parlé la dernière fois, on a reçu M. Lemoine de la tension artérielle. Alors, les élèves, est-ce que vous avez une idée de ce que c'est que la tension artérielle? Est-ce que vous avez déjà entendu parler? Comment vous pouvez définir ça? N'importe. Hein,
7: Alors, j'ai fait des recherches par rapport à ça et j'ai vu que la tension artérielle, c'est la force avec laquelle le sang pousse contre les parois de vos artères à chaque battement du cœur. Voilà.
0: Alors, qu'est-ce que tu as compris dans la définition que tu... Si tu veux expliquer ça un petit peu plus simplement. En dehors de cette définition très que tu as trouvée, comment tu peux expliquer ça? Une petite image, quelqu'un peut l'aider là? Il y en a pas mal. Hein, Janelle, peut-être? Non, ta tension est bonne.
6: Alors, pour essayer de l'aider, je peux essayer de réexpliquer ce qu'elle a dit d'une autre façon, la pression, l'hypertension artérielle, c'est quand la pression du sang dans les artères est trop élevée, en fait. Mmh. Donc voilà, avec des mots simples, ça D'accord. pourrait être ça.
0: Vous confirmez, monsieur Lemoine?
1: Effectivement. Pourquoi j'ai parlé tout à l'heure de sciences naturelles? Alors, scientifiquement et anatomiquement, cela se prouve dans le fonctionnement cardiaque. Le cœur, c'est un moteur, c'est une pompe. Une pompe qui sert à propulser le sang au niveau des différents organes. Si vous avez un cœur qui ne fonctionne pas, vous n'avez pas de pression artérielle, vous êtes... Eh oui, vous êtes mort. Donc, la pression, c'est se mesure. La pression artérielle, effectivement, c'est la poussée sanguine à travers les artères. Pression... artérielle, c'est comme l'eau dans un robinet. Eh bien, vous ouvrez le robinet. Plus vous ouvrez le robinet, plus la pression est forte. Et moins vous ouvrez le robinet, moins la pression est forte. Donc, ce que vous devriez savoir, au niveau de la tension artérielle, il y a une tension normale. Et il y a une tension problématique. Et au niveau de la tension qu'on appelle plus... Bon, vous allez voir si vous allez chez le médecin... On dit TA. T pour tension, A pour artère. Tension artérielle. Donc, quand on mesure la tension, il y a un niveau. Le niveau élevé, hein, où vous ne devez pas dépasser, la tension normale et la tension basse. Donc, la pression haute du sang et la pression basse. Ah. Donc,
0: Je disais, pour les jeunes de leur tranche d'âge, la bonne tension serait
1: Alors, lâche. Non, on ne peut pas. Les pressions artérielles, la tension est individuelle. On ne peut pas dire. On ne doit pas dépasser 12 de niveau. Au niveau de ce qu'on appelle la diastole, c'est-à-dire la pression haute, retenez bien ce terme-là, la diastole, et la pression basse, la systole. Donc, pour un adulte, on dira 13-14, et pour un jeune, on dira 12, et pour la pression haute. Mm-hmm. La pression basse, eh bien, il faut, dès que cela dépasse 9, 10 et que ça monte, eh bien, il y a problème. Il y a problème. On appelle la systole. La pression diastolique, c'est la pression haute. Et la pression systolique, c'est la pression basse.
0: Alors, les élèves, est-ce que vous avez, vous connaissez des personnes qui vous disent qu'ils font l'attention, les parents, les grands-parents? Est-ce que c'est quelque chose que vous entendez dans votre famille? Et est-ce que vous entendez ça comme ça, mais est-ce que ça vous parle pour éviter, bien sûr, d'avoir cette tension artérielle ou bien sans plus? Vous n'avez pas d'inquiétude à ce niveau-là?
5: Alors, moi, personnellement, j'ai quelques membres de ma famille qui font de l'hypertension. Surtout, j'en ai une qui est atteinte d'insuffisance rénale, donc elle fait de l'hypertension. Et c'est une maladie qui... Enfin, c'est un peu gênant et c'est une souffrance constante puisque ça fatigue constamment et ça gâche un peu la vie, je dirais.
0: Mm-hmm. Alors, en termes de prix, est-ce qu'il y a d'autres questions par rapport à ça? Ceux qui ont peut-être des témoignages, oui, vas-y.
3: En fait, moi, j'avais plus une question par rapport à ça, parce que du coup, justement, on venait justement à parler du niveau à respecter. Par exemple, si quand on est plus jeune, il y a un certain niveau, et si quand on est adulte, il y a un autre niveau. Mais ma question, du coup, c'était pour savoir si on veut justement savoir à quel niveau est notre tension. C'est pour savoir comment on peut procéder.
1: Ça se mesure avec un tensiomètre. La tension se mesure avec un tensiomètre.
0: Mais est-ce que
1: malheureusement, cet après-midi,
0: est-ce que dès maintenant, à leur âge, il est conseillé de vérifier quand même la tension?
1: Oui, ils peuvent vérifier leur tension. Parce que je dirais quelque chose, ce qui fait monter la tension artérielle, c'est-à-dire la systole, c'est l'alimentation. Alors il y a une alimentation à avoir et il y a aussi l'alimentation au niveau de la nourriture, mais il y a aussi au niveau psychologique. Le stress fait monter la tension, hein, les problèmes sentimentaux, problèmes familiaux, problèmes professionnels, tout ce qui est problème crée au niveau de notre organisme une montée soit d'adrénaline ou encore au niveau de nos reins, les reins sécrètent une hormone également, ce qu'on appelle l'hormone du stress. Est-ce que vous savez comment ça s'appelle?
4: Non.
3: C'est pas le cortisol?
1: Exactement, très bien, non, garçon. Midrine. Bien, la cortisol. Quand cette cortisol est sécrétée par les reins, automatiquement, ça facilite. Ça facilite effectivement le stress et ça crée des dérèglements au niveau de notre organisme. Souvent, y a aussi le sel dans la nourriture. Mm-hmm. Alors là, vous savez, on mange trop salé, bien, cela crée de l'hypertension. C'est pourquoi les gens qui sont hyper tendus, qui ont de la tension haute, on leur donne un régime
4: sans
1: sel. Mais oui.
4: Sans sel.
0: Les frites ont beaucoup de sel dedans. Les frites.
1: Un régime. Mais oui, mais c'est pourquoi il faut faire attention. Lorsque vous êtes Pardon?
0: Non, il faut pas. Non, c'est juste le micro. Je disais que les frites ont beaucoup de sel dedans, donc il faut faire attention.
1: Lorsque vous êtes hyper tendu, il faut faire attention au sel. Parce qu'il y a le problème aussi de certains, lorsqu'on parle d'hypertension, vous allez entendre parler de potassium, vous allez entendre parler de sodium. Hein, comment on appelle ça, le potassium, le sodium? Ce sont des sels minéraux. C'est un minéral. Hein? Donc, lorsque vous mangez trop salé, eh bien, c'est sûr que vous aurez une tension haute. Hein? Et quels sont les signes qu'on peut avoir à ça, les gens qui sont hyper tendus?
3: Justement, poser la question.
1: Tu allais poser la question?
3: Oui.
0: Est-ce qu'on a, si on a souvent mal à la tête, est-ce que c'est déjà un signe qui alerte?
1: Effectivement, on a des
5: étourdissements.
1: Lui, il a parlé de
5: maux de tête.
1: Des maux de tête. Quel est le terme que l'on emploie pour les maux de tête? Il y a un terme médical. Le médecin va vous dire mal à la tête, mais il y a un terme que l'on emploie. C'est
5: fatigue.
1: Non. Des céphalées. C'est un terme à retenir. Céphalées. Les céphalées, ce sont des maux de tête. Vous avez des étourdissements, vous avez des céphalées, des maux de tête. Et qu'est-ce que vous avez encore?
5: La vision.
1: Oui, vous avez...
5: Des palpitations.
1: Des palpitations. Et aussi, il y a une chose que les gens qui ont souvent à cause du sel, qu'est-ce que cela entraîne? Ça...
0: Rétention d'eau peut-être, non?
1: Il peut avoir une rétention d'eau, mais il peut avoir aussi un... Alors, s'il y a rétention, mais le contraire de rétention.
4: Augmentation.
1: Quand c'est à rétention d'eau,
0: c'est bloqué, et quand ça, de retenir.
1: Vous fermez le robinet, c'est rétention. Vous ouvrez le robinet, c'est quoi?
0: Évacuer.
1: Comment?
4: Aller aux toilettes, qu'elle a dit.
1: Effectivement, ça s'appelle comment?
4: Ah, ok.
1: Quand vous allez aux toilettes souvent. Oui, quand vous allez aux toilettes souvent, vous faites pipi beaucoup. Oui, les gens qui sont hyper tendus, c'est vrai, ils font souvent pipi beaucoup. Alors, c'est ça, ça là, au point des reins, eh ben, ils font pipi beaucoup. Cela s'appelle... Alors, lorsqu'on fait pipi beaucoup...
0: Le nom m'échappe. Lorsqu'on fait pipi beaucoup, ça s'appelle comment? Le nom m'échappe. En attendant qu'il retrouve ça sous la machine. est-ce que quelqu'un qui a des parents, parce que j'ai entendu l'une d'entre elles dire qu'il y a des parents qui sont hyper tendus, est-ce que il faut faire deux fois plus attention à soi lorsqu'on sort des parents qui sont déjà hyper tendus? Est-ce que c'est héréditaire?
4: Oh, Seigneur.
0: Donc, c'est une question. Hein. Parce qu'on dit qu'il faut peut-être être un petit peu plus vigilant. Un petit peu plus vigilant. Alors, le sport est un élément intéressant pour lutter contre l'hypertension. Ça équilibre aussi, hein, monsieur Lemoine.
1: Alors, lorsqu'on est hypertendu, déjà, il faut un diagnostic. Le diagnostic, c'est le contrôle de la tension que l'on fait. Le toubib, le médecin, il va vous donner une feuille. Vous devez prendre votre tension chaque jour, le matin, le midi et le soir, trois fois de suite. Ça va faire un diagramme de votre tension. C'est-à-dire, à partir du moment que ce contrôle-là est fait, et alors vous aurez une alimentation peu salée, et surtout, vous aurez une médication. Une médication, c'est-à-dire un médicament pour pouvoir stabiliser votre tension. Et si, malgré cette médication et malgré ce suivi, la tension ne baisse pas, la tension est toujours élevée, alors à ce moment-là, on va vous mettre sous un autre traitement, un traitement un petit peu plus corsé, pour pouvoir réduire votre tension. Mais sachez qu'avec l'alimentation, si vous suivez les éléments qu'il faut, le sport, l'alimentation, le sommeil, le repos, Eh bien, vous
0: du
1: pouvez...
0: Du moins de sel.
1: Oui, mais quand je parle d'alimentation, le sel y est dedans. Le sel y est dedans. Donc, parce que vous savez, quand vous vous habituez à prendre des médicaments, cela devient...
4: Une habitude.
1: Eh oui. Et quand on parle d'habitude, qui dit attitude, habitude, cela entraîne une servitude.
4: D'accord.
1: Attitude, habitude, servitude. Vous devenez esclave.
4: On est accro.
1: Eh oui. Non, pas accro, vous êtes obligé.
4: Okay.
1: Vous êtes obligé. Donc, vaut mieux simplement respecter. L'alimentation, c'est comme pour les personnes diabétiques, elles doivent respecter leur alimentation. Moi, je n'aime pas régime. Le style de vie, la diététique, il y a une diététique pour l'hypertension, il y a une diététique aussi pour le diabétique. Donc, en suivant cette diététique, Freddy parlait tout à l'heure de... Alors, quand il disait, lorsque vous avez de la famille, de l'hérédité, des gens qui sont... hypertendu, vous avez un risque. Parce que vous avez les gènes. Vous avez un risque. Donc, le fait déjà de prendre de bonnes habitudes, manger peu salé, hein, faire du sport, parce que vous savez, au niveau de l'Organisation Mondiale de la Santé, hein, l'OMS, qu'est-ce qu'ils disent ? Manger combien de fruits et légumes par jour ?
4: 5
1: fruits et légumes par jour. Et qu'est-ce qu'ils disent ? Manger
3: Manger bouger.
1: Eh oui.
0: Manger bouger. Oui.
1: Alors, certaines personnes font que manger.
4: Ils ne bougent pas.
1: Surtout, l'alimentation a changé. L'alimentation peu salée, l'alimentation peu grasse et l'alimentation aussi avec des fibres. Qu'est-ce qu'on entend par fibres ? Les fibres, ce sont les légumes. Et. Vous verrez tout à l'heure, dans le comportement, la diététique de la tension artérielle, il faut manger en premier les légumes. Mmh. Certaines personnes font que vous preniez, par exemple, vous avez vu qu'au niveau de l'alimentation, lorsque vous achetez, ils appellent ça les WAPS.
3: Oui, les WAPS.
1: Les WAPS, qu'est-ce qu'ils mettent dedans ?
4: Les WAPS.
1: Oui.
3: Salade, tomate.
1: Moi, je dis WAP. Alors, comment vous appelez ça ?
4: WAP. Ah, mon cher, c'est la même chose.
1: Oui. Alors, ils mettent, vas-y.
3: Ils mettent la salade, de la tomate.
1: Tomate, salade.
4: Du poulet.
1: Protéines.
3: Ouais.
1: Hein ? Alors, ben, vous voyez, mais ce qu'on ajoute, plein d'assaisonnement. Et dans cet assaisonnement, il y a du salé, il y a du sucre,
4: oui.
1: Il y a du gras, il y a des épices. Et tout ça, au niveau de la diététique, au niveau alimentaire, nous devons faire attention.
0: Donc vous mangez ça une fois par année, c'est
1: lorsqu'on... Non, ce n'est pas une fois par année. Les WAPS, les cheeseburgers, les hamburgers, les tacos, etc. Je dis ça pour notre jeunesse. C'est l'alimentation des jeunes. Tandis qu'au niveau de la diététique, au niveau de la tension artérielle, il faut manger en premier des légumes. L'assiette intégrale doit comporter moitié légumes, une part de céréales, une petite part de protéines, et le reste, pour accompagner tout cela, il faut y avoir ce que l'on appelle du gras. Le gras, c'est de l'huile non cuite. Et oui, quand vous prenez la viande en sauce, quand vous prenez la viande grillée, quand vous prenez tout ce qui accompagne, alors est-ce que vous comprenez quand on est... Alors tout cet ensemble de choses, mais voilà, c'est un style de vie. Vous allez voir, quand vous prenez l'habitude de manger comme ça, vous n'aurez pas...
0: De l'embonpoint, c'est ça?
1: Merci. Vous n'aurez pas de l'embonpoint.
0: Il faut bien brûler.
1: Pas les artères.
0: Il faut bien faire du sport comme ça.
1: Vous n'aurez pas les artères qui prennent de la graisse. ce qui oblige votre cœur à pomper davantage pour envoyer le sang au niveau des différents organes. Et cela crée aussi des troubles au niveau du foie. Et à ce moment-là, vous allez être moins sujette à des problèmes de santé.
0: Voilà. Eh bien, monsieur Lemoine, merci pour cette introduction concernant l'hypertension. Cet échange, nous allons passer au sujet du jour, les huiles. C'est bien ça, hein?
1: Oui.
0: Voilà.
1: Alors, nous avons vu il y a 15 jours, je crois.
0: Oui.
1: Il y a 15 jours, nous avons parlé des aliments qui aident à... Ce ne sont pas des médicaments, mais je vais dire que ce sont des aliments. Quand on dit aliments, il y a aliments et ça sert en même temps de...
3: Médicaments.
1: Tout à fait. Ça sert en même temps de médicaments. Alors, nous avons parlé des légumes que l'on doit manger en premier par rapport à la tension artérielle. Lorsqu'on fait de la tension, ou même si on ne fait pas de la tension, il faut prendre cette habitude de manger ses légumes en premier. Vous allez voir comment on appelle ça lorsqu'on est à table.
5: Entrée.
1: Entrée. Et ce n'est pas une petite quantité. Il faut avoir la moitié de l'assiette en entrée. Et bien, bien préparé. Il faut prendre le temps aussi de...
0: Mâcher,
3: du coup.
0: Mastiquer.
1: Alors, mâcher, parce que l'estomac n'a pas de dents. L'estomac n'a pas de dents. On a des dents dans la
4: bouche.
1: Dans la bouche, mais pas dans l'estomac. Et que fait l'estomac? L'estomac sécrète ce que l'on appelle des diastases. C'est-à-dire, c'est chimique. Ce sont des substances qui arrivent à décomposer les éléments qui sont dans les aliments pour pouvoir ensuite les transformer en un lait, une substance laiteuse qu'on appelle le chyle. Vous n'avez pas vu ça en science?
4: Non.
1: Qu'on appelle le chyle. Et c'est cette substance-là qui part dans tous vos organes, dans la circulation sanguine, et qui nourrit les cellules et qui nous donne de l'énergie, qui nous donne de la force. Donc, on a vu tout simplement qu'il faut manger les légumes en premier et une bonne part de légumes. Et en deuxième lieu, pour ça agit sur la tension artérielle. Ça agit sur la tension artérielle, les légumes, parce qu'il y a des fibres. Il y a des fibres qui sont assez intéressantes pour que notre organisme puisse bien fonctionner et ça crée au niveau de la circulation sanguine une baisse du niveau de la tension artérielle lorsqu'on prend l'habitude de manger des légumes. C'est un premier. Après, il y a d'autres... vous savez, dans la nature, nous avons des plantes. On a les plantes alimentaires, mais on a aussi des plantes qui sont médicinales. Et nous avons parlé effectivement d'une plante. Cette plante-là, vous l'avez à Noël. C'est une fleur.
5: Le gui?
1: Non, le gui. On n'a pas le gui encore. Oh, vous buvez du jus. Exactement. Oh. La groseille, on appelle comment?
0: Tu demandes le nom scientifique, là.
1: Non, ce n'est pas le nom scientifique. Ah, en Afrique, on appelle le bissap.
0: Bissap.
1: On appelle le bissap. Et parce que la groseille en Afrique est très, très utilisée. Et vous savez que dans cette groseille, il y a des anthocyanes. Les anthocyanes, c'est des pigments qui donnent la couleur. La couleur. Quelle est la couleur de la groseille?
4: Rouge.
1: Violet. Non, un rouge assez vif, un rouge bordeaux. Et ce sont des anthocyanes qui donnent cette couleur à la groseille, qui donnent cette couleur à la groseille, qui donnent cette...

0: Après la groseille, il y a autre chose qu'on a vu. On a vu aussi, parce que vous savez, nous utilisons dans notre alimentation d'autres choses. Il n'y a pas que la groseille, hein, qui peut baisser la tension artérielle, la tension qui est élevée. Donc, on peut en prendre même 3 tasses par jour. Et il y a les noix. On a parlé des noix. Pourquoi les noix ? Vous avez les noix du Brésil, vous avez les noix de Grenoble, vous avez les noix de cajou. Hein, pourquoi les noix ? Bien, dans les noix, il y a de la... Qu'est-ce qu'il y a dans les noix ?
1: Allez, vous posez les questions, les élèves de la BTS Communication, allez-y.
0: Mais oui, vous ne mangez pas de noix. Il y a de la graisse dans les noix. Et il y a de la graisse dans les noix. Hein, il y a de la graisse dans les noix. Et cette graisse-là est une graisse qui, justement, ce sont de bonnes graisse. Ce n'est pas une graisse tuite. C'est une bonne graisse qui favorise effectivement la circulation sanguine et qui empêche des dépôts artériels qui ne tapissent pas le calibre des artères. Il y a autre chose qui gêne aussi la circulation sanguine et surtout que l'on retrouve chez certaines personnes qui ont ça de manière addictive. C'est-à-dire
2: cigarettes,
0: le tabac. Le tabac. Que fait le tabac ?
3: Ça aggrave l'hypertension, non ?
0: Oui, ça aggrave l'hypertension. Et qu'est-ce que ça fait ? Ça engraisse les vaisseaux. Et oui, ça engraisse les vaisseaux. Donc, l'artère ou la veine a un calibre. Et le calibre se... Avec le dépôt de graisse...
2: Du coup, il est ici.
0: Hein ?
2: Il rétrécit.
0: Il rétrécit. Effectivement, et quand ça rétrécit, que doit faire le cœur ?
2: Il doit pousser plus, du coup.
0: Pousser plus. Et qu'est-ce que ça fait alors à ce moment-là ?
2: Du coup, ça monte.
0: Ça fait monter.
2: La tension, du coup.
0: Effectivement, ça fait monter la tension. Donc, hypertendu ne doit pas
2: fumer.
0: Fumer.
3: Donc, l'alcool, c'est pareil ?
0: Effectivement. Effectivement. Donc, vous voyez, il n'y a pas que le tabac, il n'y a pas que l'alcool, il y a la nourriture. Donc, tout ça. Et qu'est-ce que j'aimerais vous dire encore, vous qui êtes jeune, donc vous devriez préserver votre...
2: Santé.
0: Votre santé. Alors, qu'est-ce que c'est la santé ?
1: Les messieurs sont eux, hein.
0: Comment peut-on définir la santé ?
1: Ils sont en santé, jolis voix rayonnant de joie. Voilà.
0: J'aimerais bien avoir 18 ans.
1: Hypertension, pas de problème de santé.
0: C'est quoi la santé ? Alors, voilà. Le S, le A, le N, le T et le E. Alors, il y a un dicton qui dit santé n'est pas santé, c'est maladie qui est santé. Mais oui. Santé s'écrit avec un... Santé, S-A-N-T, et ça s'écrit avec un T. Mais oui, quand on dit santé n'est pas santé, il y a toujours un T à santé. Vous avez suivi ?
1: Un jeu de mots.
0: Formidable. Hein? Santé n'est pas santé, c'est maladie. On écrit maladie, il n'y a pas de T de maladie. Alors ça, c'était pour détendre l'atmosphère. Donc, voyez-vous bien, mes amis. Donc, la santé, c'est une source, le S, le A, active, ensuite le N, naturel, source active, naturelle, le T, dans le temps que vous avez, le temps, votre âge, le temps que vous utilisez, le temps que vous vivez, et le E, à venir, pour plus tard. Donc, source active, naturelle, dans le temps présent. Alors, lorsqu'on mange, il y a une diététique, on fait attention à ce que l'on mange, il y a des plantes que nous utilisons pour la santé, pour l'hypertension, pour calmer cette tension-là, mais on a vu aussi autre chose. On a parlé de cette alimentation, mais le corps, qu'est-ce qui améliore encore cette... Vous savez, quand on mange de tout, hein, on mange de tout, toute espèce de choses, il y a dans l'alimentation du

0: du sel, il y a du sucre, il y a de l'alcool, il y a de la nicotine, il y a toute espèce de trucs, des sodas, des, hein, plein de trucs. Qu'est-ce que ça fait?
1: Ça fait un mélange.
0: Ah, oui, de tout ce qui... mais vous savez qu'il y a quelque chose qui peut aider encore au niveau de l'attention à faire. Cela s'appelle le vinaigre de cidre.
2: Ah bon,
0: au niveau de la tension artérielle. Mais oui, le vinaigre de cidre, eh bien, vous savez, lorsqu'on mange toutes sortes de choses, on arrive à faire une résistance à l'insuline. Vous savez, l'insuline, c'est l'hormone qui fait baisser le sucre dans le sang. L'insuline. Alors, l'insuline, le pancréas travaille, et lorsqu'il y a trop de sucre dans le sang, le pancréas sécrète de l'insuline pour pouvoir réguler le taux d'insuline. Alors là, lorsqu'on a de l'hypertension, eh bien, il y a une forte résistance à l'insuline. Et que fait à ce moment-là le vinaigre de cidre? Le vinaigre de cidre agit sur cette résistance à l'insuline et permet à la tension artérielle de baisser. Donc, il améliore cette sensibilité à l'insuline et le pic que l'on a s'amortit et descend. Alors, nous allons voir maintenant la dernière chose qui est assez importante. Hein? On a vu déjà, qu'est-ce qu'on a vu ? Pour la tension artérielle.
3: Jus de groseille.
0: Avant tout ça.
3: Il faut manger.
0: Avant tout ça, on a vu
1: les légumes.
0: Les légumes en premier. En deux, on a vu.
4: Les fruits.
0: Les fruits. On a vu là. La groseille. On a vu les noix. On a parlé de la groseille, le bissap. Et on a parlé maintenant du vinaigre de cidre. Tout ça qui est bon pour. Et là maintenant. On va parler des huiles.
3: Les huiles.
0: On va parler des huiles.
3: Quelles sont leurs importances? Quelles sont ces huiles, monsieur le moine?
0: Mes chers amis, quelle huile que l'on utilise dans l'alimentation?
3: Alba.
2: Le tournesol, l'huile d'olive.
0: L'huile de tournesol.
2: L'huile d'olive.
0: Avant l'huile d'olive, il y a d'autres.
2: Il y a d'autres huiles?
0: L'huile de tournesol, l'huile de colza,
2: oh,
0: l'huile de maïs, l'huile...
3: Il y a un mélange de 12 huiles maintenant avant ça.
0: Les 4 huiles, non, 4 huiles, etc. Ouais. Vous savez, les huiles sont instables à haute température, car les huiles sont chauffées, surtout quand vous faites des frites. Quand vous faites... les gens font cuire... vous savez, par exemple, les Haïtiens, ils font ce qu'ils appellent, certains endroits, à Marguerite, on fait le chaudage. Alors, dans d'autres communautés, ils font, par exemple, les Haïtiens utilisent beaucoup le cochon roussi. Hein? Donc, l'huile chauffée crée des difficultés. Beaucoup de difficultés, et ces huiles-là, à haute température, créent de gros problèmes au niveau de la santé. Alors, qu'est-ce que l'on trouve dans les huiles qui sont toxiques? On trouve des substances qu'on appelle les aldéhydes. Retenez ça. Et regardez, qu'est-ce que c'est que ça? Les aldéhydes qui sont toxiques pour les parois des vaisseaux. Vous savez, c'est un tuyau, les vaisseaux. Les veines, les artères, c'est un tuyau. Et quand, tout à l'heure, je vous ai parlé de robinet d'eau, quand vous ouvrez le robinet, il y a une pression. Et quand il y a des dépôts avec le gras, hein, qu'est-ce que ça fait?
1: Mais du coup, ça bloque. Et justement, le cœur, encore une fois, il doit beaucoup plus pousser. Donc la pression augmente.
0: Voilà. Donc, il faut tout simplement, mes chers amis, hein, il faut tout simplement revoir
1: l'alimentation,
0: faire
2: du sport,
3: De ne pas réchauffer l'huile après?
0: Non. c'est pas réchauffer l'huile. Ne pas utiliser l'huile. Ne pas utiliser ces huiles.
1: À tout court, ok.
0: Ne pas utiliser ces huiles. L'huile de colza, l'huile de tournesol,
2: l'huile de maïs,
0: l'huile de... Non, attends, j'arrive à l'huile d'olive. L'huile de...
2: Tournesol.
0: Soja.
2: Ah, soja.
0: Alors, je vous ai dit les huiles qu'il faut tout simplement bannir de l'alimentation. Ah oui. Et pourquoi ça? Parce que vous ne pouvez pas le voir, mes amis. Vous n'êtes pas le voir parce que lorsque vous utilisez ces huiles-là, eh bien, c'est vraiment dommage. Vraiment dommage. Ce que je vous dis là, il faut le noter, c'est très, très, très, très important. Il y a des aldéhydes dans ces huiles et lorsque c'est chauffé, cela crée encore au niveau de nos artères du...
3: La graisse.
0: Des dépôts. Effectivement. Cela crée des dépôts. Cela crée des dépôts et ces dépôts-là vont encore augmenter.
3: Il faut cuisiner sans huile, hein, monsieur le moine.
0: Tout à l'heure, on y arrive.
3: Ah, bon, bah, d'accord.
0: On y arrive. Vous savez, l'huile qu'il faut utiliser, il est pressé de finir. L'huile qu'il faut utiliser...
3: Prends ton temps, ne boule pas les étapes. Et si vous avez des questions, les élèves vous écoutent. Hein.
0: C'est l'huile vierge extra d'olive. L'huile vierge extra d'olive. Pourquoi ça? Alors, utilisez, pas faire cuire. Quand vous faites cuire vos aliments, après cuisson, vous passez à table, vous mettez l'huile d'olive sur votre salade. L'huile d'olive
3: extra vierge.
0: Extra vierge sur... Si vous faites, vous préparez quelque chose.
3: Si on a envie de faire un petit marinade, monsieur le moine, on fait
0: comment? Vous voulez faire quoi?
3: Un petit marinade.
0: Une marinade? Non, l'huile d'olive n'est pas à faire cuire. Alors, vous allez le faire avec l'huile de coco. Parce qu'on est en train de diaboliser, effectivement, l'huile de coco. L'huile de coco, c'est une huile qui a des chaînes à chaîne courte. Et c'est les chaînes courtes de l'huile d'olive. Alors, ce ne sont pas des chaînes longues qui ne créent pas, hein, toutes ces problématiques que l'on a avec les huiles que j'ai citées tout à l'heure. L'huile de coco, c'est une huile qui peut monter à haute
3: température.
0: Donc, on peut faire les marinades avec.
3: Un petit pomme de terre aussi, tout ça, c'est l'huile de coco.
0: Oui, on peut faire des frites avec, il n'y a pas de souci.
1: Voilà.
0: Il n'y a pas de souci.
1: C'est bon.
0: Tandis que l'huile d'olive, ce n'est pas pour la cuisson. L'huile d'olive, c'est pour manger, hein, à froid. Hein, faire de la salade, faire de la vinaigrette, mettre sur l'alimentation. Et pourquoi ça? Pourquoi ça?
2: Parce que c'est naturel.
0: Oui.
2: Mmh. Ou pas.
0: Ah. Eh bien, vous savez ce qu'il y a dans l'huile d'olive? Il y a une substance. Vous allez apprendre beaucoup de choses aujourd'hui. Il y a une substance qu'on appelle oléocanthal.
1: Oléocanthal.
0: Oui, oléocanthal dans l'huile d'olive. Pourquoi l'oléocanthal? Eh bien, c'est un anti-inflammatoire, l'oléocanthal. Tandis que dans les autres huiles, les autres que nous avons citées qu'il ne faut pas utiliser, ça augmente l'inflammation au niveau du corps. Et ce sont des huiles qui sont inflammatoires. Et ces inflammations créent des désagréments au niveau de notre corps, au niveau de nos artères. C'est pourquoi il ne faut pas utiliser ces huiles-là. Il faut les jeter. Ne plus les acheter. Elle me regarde. Il faut les jeter.
2: Mais j'avais une question.
0: Oui.
2: Pour l'huile d'extra d'olive que vous
0: Vierge
2: avez.
0: Vierge extra.
2: Exactement. Vous connaissez à peu près le prix?
0: Il ne faut pas regarder le prix.
2: La
0: santé n'a pas de prix.
2: Mais si vous dites ça, c'est que c'est assez cher sur le marché.
0: Je sais que c'est assez cher sur le marché, mais la santé n'a pas de prix. Est-ce que vous avez réfléchi, lorsque vous avez de l'hypertension, ce que vous payez chez le médecin, les comprimés que vous prenez tous les jours, les désagréments que ça crée au niveau de votre corps, au niveau de vos artères. Vous savez ce que ça entraîne, l'hypertension? Qu'est-ce qu'on dit de l'hypertension?
2: C'est une maladie silencieuse.
0: Tueur. Ah.
2: T'as dit quoi?
5: C'est une maladie silencieuse.
0: C'est un tueur silencieux. Ça crée des AVC, c'est quoi?
2: C'est quoi
0: l'AVC? C'est quoi un AVC?
3: Une pousse.
2: Non, tu ne meurs pas forcément.
0: Accident vasculaire cérébral.
2: Ça peut te laisser des séquelles, mais tu ne meurs pas forcément.
0: C'est un accident vasculaire cérébral. L'accident vasculaire cérébral. Et aussi, au niveau du cœur, c'est quoi? Puisque le cœur travaille, il force, il pompe. Qu'est-ce que ça crée?
3: Une rupture d'anévrisme.
0: Rupture d'anévrisme. Qu'est-ce que ça crée d'autre encore au niveau du cœur? Arrêt
2: cardiaque.
0: Arrêt cardiaque. Qu'est-ce que ça crée au niveau des artères et des veines?
3: C'est bouché.
2: C'est bouché.
3: Inforoute.
0: Et quand c'est bouché, c'est quoi? Ça fait quoi?
3: Pas de circulation.
2: Pas de circulation.
3: Embouteillage.
0: Qu'est-ce que ça fait quand il n'y a pas ça crée? Vous n'avez jamais entendu
3: parler.
0: S'il n'y
3: a pas de circulation, tout le monde est en retard.
0: Lorsqu'une personne.
2: Les cailloux. Oui. Le caillou.
0: Lorsqu'on... Et qu'est-ce que c'est ce... Le caillou fait quoi?
2: Ça peut bouger, ça ne bouge pas.
0: Oui, ça, quand c'est ça bouché, qu'est-ce que ça fait? Ah.
2: Et ça bouge et tu meurs.
0: Eh oui, ça fait au niveau. Ah oui, vous avez, ça vous fait des phlébites au niveau de la jambe. Hein? Et oui, lorsque vous avez une phlébite, eh bien, vous faites une gangrène et votre jambe, bon. Eh bien. Il n'y a pas de circulation.
2: Ah d'accord.
0: Quand vous avez un tuyau bouché au niveau de votre maison, au niveau d'un appareil. Par exemple, au niveau de lavabo, au niveau de la baignoire, il y a un tuyau bouché, ça passe pas. Qu'est-ce que ça fait? Tout ça s'agglutine, tout monte, et puis il faut appeler le...
2: Plombier.
0: Eh bien oui, il faut appeler le plombier. Et là, pour le cœur, il n'y a pas de... Qu'est-ce quel plombier que l'on vous donne?
3: On appelle quand même le SAMU.
0: Eh oui. Et oui, et il faut faire très attention. Il faut faire très attention. Un accident vasculaire cérébral, c'est en quelques minutes, il y a des gestes et il y a le 115, il y a le SAMU qu'il faut appeler, sinon.
2: Tu meurs.
0: Il faut faire attention. Donc, mes enfants, l'huile d'olive vierge extra a de l'oléocanthal. L'oléocanthal, c'est un composé anti-inflammatoire. Retenez ça. C'est un composé naturel ou qui est riche en graisse monoinsaturée. Cette graisse monoinsaturée, eh bien, qu'est-ce qu'il fait? Il ne bouche pas les vaisseaux. Il facilite, au contraire, la circulation des vaisseaux sanguins et il n'a pas besoin d'être cuit. Du tout. Il y a autre chose encore que je vais vous parler. Vous aimez le beurre?
1: Oui.
0: Mm-hmm. Est-ce que vous savez quel beurre que vous devriez utiliser? On a diabolisé le beurre.
3: Certains disent sovaco.
0: Le beurre est très intéressant. Hein? Il y a... Alors là, nous arrivons à des idées... On dit qu'il ne faut pas manger le beurre, ça engraisse les artères, il faut mettre le beurre de côté. Là, certainement pas. Il faut avoir du vrai beurre, le beurre naturel. Hein? Il y a toutes sortes de beurre sur le marché. Et les fabricants utilisent toutes sortes
2: de beurre.
0: Toutes sortes de substances et toutes sortes de pubs. Toutes sortes de pubs pour vous amener à acheter président. Quelle autre marque encore que vous avez sur le marché?
2: Oméga 3.
0: Oui, nous allons y arriver. La margarine, hein, beurre de cuisson, beurre sovaco, beurre ceci, beurre cela. Eh bien, mes chers amis, sachez qu'effectivement, il faut un beurre naturel. Un beurre qui est fabriqué de lait vraiment naturel de vache, qui a brouté de l'herbe, de vache, qui n'a pas été nourrie à toutes ces substances, les organismes génétiquement modifiés. Ça s'appelle quoi?
3: OGM.
0: Ces organismes génétiquement modifiés. Ok, on ajoute toutes sortes d'antibiotiques. Vous savez, le lait que vos parents ou vous-même, que vous prenez c'est au niveau du supermarché. Ça s'appelle comment?
3: Les laits en briques ou bien les laits en poudre, hein? Les laits concentrés. Mm-hmm.
0: Les briques de lait pasteurisées, homogénéisées, s'échauffées. Donc toute la substance est détruite. Et les vaches sont traitées, nourries à l'hormone, et ces hormones, ces antibiotiques se retrouvent dans le lait, et toutes ces choses-là se retrouvent dans votre
1: corps.
0: Eh oui, dans votre corps. Et ça crée quoi? Nous avons parlé tout à l'heure d'inflammation.
2: Ah d'accord.
0: D'inflammation.
2: C'était en cours.
0: Et ces inflammations-là génèrent encore des problèmes au niveau de nos
1: vaisseaux.
3: Voilà. Alors, Monsieur Lemoine, 4 minutes pour voir les autres îles et conclure dans le jardin. Je sais qu'il fait bon dire. Les élèves sont très attentifs. Il y a une question. Allez-y, posez vos questions.
2: J'ai une question.
3: Bien sûr.
2: Mais entre le beurre et l'huile, les différentes huiles que vous avez proposées, vous nous conseillez là?
0: Non, j'ai parlé d'huile à bannir.
2: Oui.
0: Et j'ai parlé de deux huiles à utiliser. L'huile d'olive extra vierge et l'huile de
2: coco.
0: Et l'huile de coco.
2: Entre les deux huiles.
0: Oui.
2: Et le beurre, lesquels vous nous conseillez?
0: Non, mais on peut utiliser le beurre, mais j'ai dit du vrai beurre.
2: Du vrai beurre.
0: Du vrai beurre. Pas le beurre président, pas le beurre, tous ces beurres margarine, etc., que vous trouvez sur le marché. Hein? C'est. Vous avez. Bon, on sait que vous avez appris que ce qui est mauvais. La science a changé maintenant. Sous le plan diététique, on peut avoir le vrai beurre. Il faut chercher ce vrai beurre. Le beurre qui est fabriqué, effectivement, non à base de tous ces produits chimiques que l'on ajoute, et avoir une bonne huile aussi pour notre alimentation, l'huile d'olive. Alors, parmi ces 5 choses, en conclusion, qu'est-ce qu'il faudrait faire pour faire face à l'hypertension et avoir une bonne tension artérielle?
2: Une bonne alimentation.
0: Une bonne alimentation, donc manger
2: sainement.
0: Sainement, quoi en premier?
1: Les légumes.
0: Deuxièmement,
2: des fruits.
0: Oui, manger des. Alors, quoi deuxièmement?
6: Faire du sport.
0: Oui. Alors, on a parlé pour l'hypertension. Du vinaigre.
2: De cidre.
0: Du vinaigre de cidre. Et de quoi encore? On a parlé
7: des groseilles.
0: De la groseille, on a parlé des noix. Hein? Et alors, on a parlé de l'hibiscus, de thé d'hibiscus, et on a cité des huiles qu'il faut remplacer. Ça veut dire une chose.
3: Tu as du thé d'hibiscus ou groseille?
0: Non, l'hibiscus, c'est l'hibiscus, groseille.
3: D'accord. Ah, d'accord.
0: La groseille, c'est de l'hibiscus.
3: Autant pour moi, d'accord.
0: La groseille, c'est l'hibiscus sabdarifa.
3: D'accord.
0: Alors, rien... mes chers amis, mes chers jeunes, qui soit une ordonnance. Vous n'avez pas d'ordonnance là. Tout ça que je vous ai cité là, vous pouvez vous les procurer. Vous pouvez vous les procurer. Ça, c'est quelque chose
2: d'intelligence.
0: Oui, c'est quelque chose d'intelligent. La santé. C'est quoi? Nous allons terminer par ça. La santé, c'est quoi?
3: Source active naturelle dans le temps.
6: Ah! Waouh! Source active naturelle dans le temps. Et j'ai oublié pour le E.
0: Dans le temps, oui, le E, c'est dans le lointain. Le E, c'est le temps à venir. Temps présent. Parce que ce n'est pas pendant que tu es dans la tombe que tu vas t'occuper de ta santé. C'est maintenant que tu es debout. Qu'il faut que tu t'en occupes. Donc, la santé, c'est une voie. C'est un chemin à prendre. Et ce chemin-là mène où?
6: À la
3: À une vie épanouie.
0: À un épanouissement.
3: Et à réussir à les examens aussi. Hein, bien sûr, à une bonne santé.
0: À une destination. Non, mes chers enfants, mes chers amis.
3: Tu seras plus concentré. Voilà.
0: Alors, j'espère que ces informations ont été intéressantes pour vous et que la recherche scientifique, souvent, ne nous donne pas de bonnes informations parce que nous suivons plus des fois les publicités au lieu de nous pencher sur ce qui est naturel, ce qui est intéressant pour
1: notre corps.
0: Donc c'est à vous de faire un
3: le bon choix.
0: Oui, mais c'est à eux de dire. C'est à vous de faire le
2: bon choix.
0: Le bon choix. Je vous en prie. Je vous remercie. Voilà.
3: En tout cas, merci beaucoup, Monsieur Lemoine. Merci aux élèves de BTS Communication première année qui étaient sur le plateau avec nous dans les rendez-vous de l'après-midi. Et puis, on se dit à très bientôt. Vous allez le retrouver dans d'autres émissions sur RVM. Merci à tous. À bientôt. Bye bye.
0: J'espère que.
3: Merci à tous.
0: Vous avez aimé.
6: Bye bye.
5: Merci de votre présence, monsieur. C'était très aimable à vous de venir. Merci.
2: Et nous avons appris beaucoup de choses.
6: Grâce à vous.
0: Voilà. Merci beaucoup.
3: Et la santé n'a pas de prix.
0: Oui. Vous êtes jeune. Donc, conservez votre jeunesse. Et pour ça, il vous faut être au pied du mur. Comme on dit, c'est au pied du mur qu'on voit le... Non, le maçon. Oui, c'est le maçon qui construit le mur. C'est au pied du mur qu'on voit le maçon.
3: Voilà, en tout cas, on se dit à bientôt sur RVM. Merci à tous.
2: Voilà.
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3: Voilà, voilà, voilà, c'est terminé pour moi dans les rendez-vous de l'après-midi. Merci de votre écoute et merci à Monsieur Lemoine et les élèves de BTS première année qui sont studio de Radio Vimeo pendant quelques semaines. Et vous allez pouvoir, je le disais, les retrouver dans d'autres cadres, dans d'autres émissions avec Fatih. Et puis vous allez pouvoir les suivre très certainement sur les réseaux. Ils vous préparent de très, très, très bonnes choses. Quant à nous, on se retrouve demain, si Dieu nous prête vie, à partir de 14h dans les rendez-vous de l'après-midi. Ne zappez pas, restez dans notre compagnie. Nous allons retrouver notre émission de 15h30, L'homme sans masque, être un homme inégalable. Et lundi prochain, bien sûr, nous aurons notre invité on parlera de santé mentale avec le docteur Jeffrey. Et très certainement, nous aurons les élèves aussi. On va parler santé mentale avec eux. Le docteur sera là. Nous pourrons éventuellement lui poser des questions. On parle tellement qu'il faut être bien dans sa tête, bien dans sa peau. Et bien, on aura tout ça lundi, si Dieu nous prête vie. Excellent après-midi à vous tous. On retrouve de suite l'homme sans masque.
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9: Il y a des hommes qui ont fait la fierté de leur famille parce qu'ils sont devenus célèbres. Pour certains, parce qu'ils ont réalisé des exploits, pour d'autres, parce qu'ils ont fait ce que d'autres n'ont pas pu faire. Bref, des hommes inégalables. Voilà une émission qui devrait intéresser plus d'un, car nous avons tous eu dans notre famille un homme dont la renommée nous a marqué, positivement comme aussi négativement. Je reçois pour vous Maurice Valsy, notre psychologue.
10: Bonjour Jean, bonjour chers amis auditeurs.
9: Notre médiatrice familiale Sandrine Joinville.
11: Bonjour Jean, bonjour à tous.
9: Et notre théologien Éric Joinville.
12: Bonjour Jean et bonjour à chacun d'entre vous, amis auditeurs.
9: Voilà, tout ce beau monde est bel et bien réuni pour nous permettre ensemble de vivre un moment ô combien palpitant. Parce qu'il est question d'hommes et de femmes, d'hommes plutôt inébranlables. Alors commençons par définir, qu'est-ce qu'un homme inébranlable ? Inégalable, pardon.
11: Oui.
10: Alors, pour moi, un homme inégalable, bon après, le mot parle beaucoup de lui-même, parce que le mot rappelle la question de l'égalité égale, mais aussi de l'inégalité. C'est-à-dire, comment moi, en tant qu'homme, comment un individu puisse être mis au même niveau qu'eux. Être un homme inégalable peut, me semble-t-il, ramener à l'idée que cet homme-là, ce qu'il a dit, a fait, a accompli, sa manière d'être, est véritablement une manière d'être, de vivre, d'être, qui est totalement différente de tout autre homme avant lui. Tout autre homme avant. Pour ceux qui vont venir après, on verra. Mais voilà. Et réellement, on peut interroger, personnellement, en tout cas, j'interroge le fait que nous soyons singuliers. Nous sommes des hommes singuliers dans le sens où aucun homme n'est comme nous, aucun homme n'a notre empreinte génétique, notre empreinte, l'empreinte, les empreintes sur les doigts, digitales, voilà. Et aucun homme n'a notre empreinte au niveau rétinien. Et est-ce que, justement, peut-être qu'aucun homme ne devrait... tout ce qu'on va laisser devrait être totalement différent de tous les autres, hommes. Malheureusement, il ne me semble pas que ce soit, qu'on soit dans cette logique, mais il serait peut-être souhaitable que les hommes d'aujourd'hui soient dans la logique d'être des hommes inégalables.
9: Sandrine Juinville, dans votre profession, vous en rencontrez ?
11: Des hommes inégalables, tous les jours. Tous les jours.
9: Et qu'est-ce qui les distingue?
11: Ils sont uniques. L'individu est unique.
9: Est-ce que cela fait leur fierté?
11: Parfois, et d'autres fois, non. Parce que justement, on a tendance à beaucoup se comparer. Les êtres humains se comparent et oublient qu'ils ont... leur propre particularité, leur propre richesse, leur propre valeur. Et certaines fois, des hommes peuvent se sentir, impossible d'arriver à ce pourquoi ils vivent, quoi, quelque part, aux injonctions qui se sont données, aux valeurs, aux objectifs, etc. Donc pour eux, ils ne sont pas inégalables. Alors que tout permet de dire qu'ils le sont.
9: Parfois c'est voulu et parfois c'est pas voulu.
11: C'est ça. Parfois c'est voulu, parfois ce n'est pas voulu. C'est inconscient, on peut dire. Et il y a des gens qui pensent qu'ils ne vont jamais arriver à être un homme à part entière, quoi.
9: Tout à fait.
11: Parce que ils sont pas comme. On va dire qu'ils ne sont pas comme Malcolm X, ils ne sont pas comme le président, ils ne sont pas comme etc., etc., quoi. Donc, pour eux, ils ne vont pas égaler quelqu'un pour qui il y a de l'honneur, il y a de l'image. Après, ce qu'il faut se dire, c'est que on peut rentrer vraiment dans ce qu'on appelle des comparaisons mortifères. On est là à vouloir être inégalable et pourtant on se perd. Parce que comme tu viens de dire, Moïse, être inégalable, c'est quand même avoir cette notion de particularité et d'égalité. Mais comme on est tous différents, on ne va pas arriver à être égal. En termes de valeur, en termes de comment je vais dire ça, de caractère, en termes de personnalité.
10: Notre histoire n'est pas la même.
11: C'est ça.
10: Notre histoire n'est pas la même.
11: Donc du coup, être inégalable de façon volontaire et involontaire, c'est vraiment à être mis au point, à le poser. Parce que certaines personnes ont beaucoup de valeur. Ce sont des gens inégalables qu'on ne voudrait remplacer pour rien au monde. Mais pourtant, ces personnes-là se disent, se dévalorisent, se désestiment, se sous-estiment. et n'ont aucune conscience de ce qu'ils sont.
9: Mais pourquoi ils le font et se désestiment?
11: C'est toute une histoire de vie. C'est tout un regard.
9: On préfère rester dans l'ombre?
11: Non, c'est pas vrai. C'est pas systématiquement ça. C'est aussi la valeur que les parents ont donnée, la valeur qu'ils ont eue à l'école. Par exemple, un maçon, pour lui, il n'a pas de valeur parce qu'il n'est pas président. Mmh. Un littéraire n'a pas de valeur parce qu'il n'a pas fait scientifique. On va dire qu'un aide-soignant a moins de valeur qu'un infirmier ou qu'un médecin. C'est-à-dire tout ce qui peut, dans notre société, mettre des éléments comparatifs. Mmh. Ça, c'est mieux que ça. Ça, c'est moins bien que ça. Donc, à ce moment-là, il met des critères d'évaluation, l'homme met des critères d'évaluation qui vont faire un homme de valeur ou un homme de moindre valeur.
10: De moindre valeur.
11: Voilà.
10: Un mari de valeur ou un mari de moindre valeur.
11: Voilà,
10: une épouse de valeur, une épouse de moindre valeur. Et très souvent, il y a ces logiques-là après que les personnes, par exemple, se soient remariées, malheureusement, elles vont parler de leur ancien époux, de leur ancienne épouse, de l'ex. Mon ex faisait ça, mon ex faisait ceci, faisait cela. Comme si la trace de celui-ci ou de celle-ci semble être plus importante, plus belle, plus luxuriante que la trace du présent. Donc, il y a besoin, me semble-t-il, de revoir véritablement notre façon de penser, de nous penser et de penser l'autre et dans ses différents agirs, parce que à la réalité, oui, comme dit Sandrine, on n'est pas égal, nous ne sommes pas égales. Maintenant, ces traces-là, ces façons d'être-là, de vivre, de poser les choses, doivent être, oui, de valeur, mais pour qu'elles le soient, il faut qu'elles soient reconnues. Il faut qu'elles soient reconnues comme étant de valeur. Et très souvent, même si cette personne-là, on parlait par exemple de cette personne de moindre valeur, semble-t-il, en fait, elle a malgré tout quelque chose chez elle de particulier. Et cela, il faut pouvoir aussi le mettre en avant de la part des autres, mais de sa part aussi. Et ça pose la question de sa propre reconnaissance. Comment je me reconnais? Est-ce que moi, en tant que l'homme que je suis, la femme que je suis, est-ce que je me reconnais comme étant une personne de valeur et donc une personne inégalable? Impossible d'être comme moi.
11: C'est ça.
10: C'est ça.
11: Et c'est pas une tare.
10: Ce n'est pas une tare.
11: Voilà.
10: Et on n'est pas dans de l'avant-tardise, on n'est pas dans de l'ego, dans de l'orgueil. On est simplement en train de poser quelque chose qui dit ma singularité et que je reconnais et que quelque part, j'appelle aussi les autres à la reconnaître. Ils peuvent ne pas, mais vaut mieux qu'ils le fassent.
11: Oui, mais dans ce que tu es en train de dire, ça sous-entend que certaines fois, se mettre en valeur, avoir une estime de soi, c'est comme si c'est mal. Mmh. C'est-à-dire des hommes, par exemple, qui sont veufs et qui réussissent à éduquer, à accomplir tout ce qu'ils faisaient avec leur femme, certaines fois, ils se dévalorisent d'un tel point qu'ils se disent, s'il n'y a pas une femme, je ne pourrais pas y arriver. Mm-hmm. Alors qu'en eux-mêmes, ont vraiment des compétences. Ils ont des compétences extraordinaires qui pourront les aider à assumer.
9: Est-ce que ce n'est pas leur épouse ou leur enfant qui mettent en valeur leurs compétences et qui leur font prendre conscience de qui ils sont et de ce qu'ils ont réalisé?
11: Alors, c'est-à-dire des aspects complémentaires. Je vais le dire, Moïse va rajouter s'il le veut, dans le sens où c'est pas soit ça ou soit ça. C'est-à-dire que notre valeur se fait du regard que l'on porte sur nous, du regard que les autres portent sur nous, du regard que ceux qui nous aiment portent sur nous, du regard de ceux qui ne nous aiment pas portent sur nous. C'est-à-dire qu'il y a tout un méli-mélo qui va nous permettre de définir qui on est. Ça ne veut pas dire que le regard qui est porté sur nous est une vérité absolue. Parce qu'on se construit, on évolue. Mais surtout, avoir de la valeur, c'est avoir l'aptitude à être en autodérision, à être en auto-examination, à être sérieux comme ne pas être sérieux. Mais c'est surtout à savoir exister tel qu'on est, avec ce qu'on sait faire, ce qu'on ne sait pas faire, comment on s'est demandé de l'aide, comment on s'est avancé dans la vie. Et ça, ce n'est pas toujours félicité et valorisé parce qu'on est dans un monde où il faut tout connaître tout de suite et maintenant.
7: Ouais.
11: C'est-à-dire qu'on élève nos enfants maintenant, ils doivent tout savoir. S'ils ne savent pas tout, s'ils n'ont pas cette connaissance, alors on peut leur dire « Mais tu ne connais rien, toi. » Et, ouais, et ce « tu ne connais rien, toi », c'est que tu ne connais rien de tout. Alors qu'on ne peut pas tout savoir tout et tout connaître à un moment T de notre existence.
10: Et il a besoin, l'enfant, cet enfant ou ces enfants qu'on éduque, ont besoin d'être reconnus dans quelque chose. Ont besoin d'être encouragés aussi, donc valorisés dans quelque chose. À partir de ce moment, ils vont intérioriser cette reconnaissance, intérioriser cette valorisation et faire que cela, ces éléments-là, vont être formateurs de leur caractère, de leur personnalité. À partir du moment que l'enfant a intégré cela et que c'est intégré à sa personnalité, dès lors, il peut l'exercer, c'est-à-dire le rendre, le faire entrer dans ses comportements, dans ses habitudes et finalement dans son propre caractère. Nous en arrivons pour moi à cet homme-là, cette femme-là, qui dans sa vie va effectivement, on parlait d'estime de soi, se reconnaître, savoir que oui, j'ai de la valeur, oui, je suis capable de ceci, de cela. Ça ne veut pas dire qu'il ou elle ne fera pas d'erreurs. Il y aura des erreurs, il y aura des manquements, il y aura des ratés, comme tout un chacun. Mais je suis quelqu'un de particulier.
7: Tout à fait.
10: Je suis quelqu'un de particulier et je le reconnais bien. Je suis quelqu'un de particulier et je sais que mon mari, que ma femme le reconnaît bien. Et parce qu'ils le reconnaissent, ça m'encourage à continuer à être la personne que je suis. Dès lors, je vais être une personne qui sera dans ce qu'on appelle du mélioratif. Je ne suis pas dans ma vie en train de me dire que dans un contentement, j'avance. Je fais plus, je donne, parce qu'en fait, je continue à aller de mieux en mieux, à gravir des échelons. Et l'idée pour moi, pour un homme, une femme, quel que soit l'individu qui soit dans cette logique-là, ça veut dire que ça donne un sens à ma vie. Et la raison pour laquelle je suis là, que ce soit dans une relation de couple, que ce soit en tant que célibataire, que ce soit en tant que parent, ou adulte seul, la raison pour laquelle je suis là, en fait, je trouve des raisons, un sens à ma vie. Nous avons besoin de donner un sens à notre vie. Et plus nous donnons un sens, j'allais dire qui a du sens, c'est-à-dire qui sort des sentiers battus, plus on devient un homme, une femme inégalable. Parce que on va laisser une trace qui va servir aux autres. Et c'est vrai qu'on peut s'interroger quelles sont les traces que nous laissons. Est-ce que nous laissons une trace dans notre vie qui va servir? En tant que parents, on a des traces à laisser chez nos enfants. Pour que ces traces-là leur servent à devenir eux-mêmes des adultes et possiblement aussi des parents. En tant que professionnel, on a une trace à laisser auprès de nos collègues. Il y a, me semble-t-il, une nécessité pour l'homme d'être inégalable, d'être quelqu'un de reconnu.
11: Ça sous-entend, Moïse, dans cette nécessité d'être quelqu'un de reconnu, ça sous-entend la nécessité de reconnaître.
10: Oui.
11: Ce que je veux dire par là, Tu peux laisser une trace, tu peux laisser une marque de ton passage sur Terre, sans que celui qui regarde cette trace ne la discerne.
10: Tout à fait, mais toi, tu la discernes.
11: Moi, je la discerne. Après, ça dépend de qu'est-ce que je cherche. Quelle trace que je cherche. Si je cherche, je vais dire n'importe quoi, la trace de savoir-faire de maçonnerie alors que je suis électricien, je ne vais pas trouver cette trace.
10: C'est clair.
11: Voilà, hein, parce que je ne vais pas chercher la bonne trace.
10: C'est clair.
11: Je peux aussi ne pas avoir, les compétences
10: dans un domaine
11: pour reconnaître que finalement tu as quand même pu faire certains travaux de maçonnerie. Alors je vais sur cet homme là, magnifique image où quelqu'un peut le regarder là et dire que voilà, c'est un homme qui va laisser une trace. Et puis finalement tu as un autre regard qui dit il va rien laisser. Il laisse par exemple que ce qui est égal à lui-même, ça, mais dans mes valeurs propres, il ne va rien laisser.
10: Oui, mais ça, on est là dans le regard extérieur, le regard de l'autre. Parce qu'il y a ce double regard. Il y a le mien de ce que je sais, de ce que je cherche, et il y a celui de l'autre, des autres qui peuvent ou pas reconnaître. Parce que les autres vont ou pas reconnaître, parce que les autres vont ou pas chercher dans ce domaine-là, auront ou pas l'aptitude de voir, mais je sais ce que j'ai laissé.
9: Ils n'ont pas la même valeur.
10: Oui, aussi. Et je sais ce que j'ai laissé. C'est qu'est-ce que je laisse, en fait.
11: C'est qu'est-ce que je laisse.
10: Qu'est-ce que je laisse. Est-ce que j'ai la conscience de travailler à laisser quelque chose?
7: Parce que quelque part, on laisse toujours une trace. Tout le monde laisse une trace.
9: Tout à fait.
7: Ça peut être une bonne trace, une mauvaise trace. Ça dépend comment moi j'ai vécu ma vie, ce que j'ai fait, et je laisse une trace.
9: Des objectifs.
7: Maintenant, ce qui est important, c'est que la première partie est un homme inégalable. Qui est-ce qui voudra être à mon égal, en fonction de la trace que j'ai laissée? Si j'ai laissé une mauvaise trace, parce qu'il y a des personnes qui font de mauvaises choses, il y a des tyrans qui ont laissé des traces, et que certaines personnes suivent, d'accord, comme modèle. Et il y a des tigres qui ont laissé des traces, que personne ne veut prendre cette trace, d'accord. Après ça, nous avons toujours un modèle qui nous plaît, et nous cherchons à égaler. Par contre, quelqu'un d'inégalable, est-ce qu'on peut dire quelqu'un peut être inégalable? Pourquoi? Parce que quand on laisse des images, on laisse des traces, on sait que, comme on a dit tout à l'heure, là, on est unique, hein? Nous sommes tous uniques. Maintenant, pourquoi quelqu'un voudrait suivre ma trace? Qu'est-ce que j'ai? Qu'est-ce que je suis pour que la personne puisse suivre ma trace? Et c'est en fonction de ce que la personne va
10: idéaliser.
7: Ouais, qu'il va vouloir, tiens, c'est en étudiant, c'est-à-dire en apprenant à connaître, je vais finir par aimer et je vais dire, tiens, j'aimerais bien l'atteindre. Mais voilà. La personne a quelques années d'avance sur moi, quelquefois des siècles, des millénaires, ça dépend. Est-ce que je vais pouvoir l'égaler? Ce qui veut dire que si je cherche à égaler quelqu'un, c'est-à-dire qu'est-ce que j'essaie de faire, d'égaler au niveau de ce qu'il a fait ou ce qu'il est?
10: C'est un choix?
7: Oui.
10: C'est un choix? C'est toi qui vois?
7: Parce que si une personne est inégalable, déjà on sait que la personne est unique. Ce qui veut dire, c'est pas la peine de pouvoir essayer de suivre sa trace parce que tu ne pourras pas l'égaler. D'accord? Parce
11: qu'il est inégalable. Les mêmes conditions, le même contexte.
7: Voilà. Donc il faut tenir compte de tout ceci. Et c'est pourquoi nous avons dans notre histoire, par exemple, moi, quand un enfant est petit, dit moi, je veux être comme papa. La fille peut dire, je veux être comme papa aussi, je veux être comme maman. D'accord? Et le garçon aussi peut dire je veux être aussi comme maman, comme papa. Ça dépend qu'est-ce que l'enfant admire chez ses parents.
10: Oui, tout à fait.
7: Ou bien chez une personne. Donc, est-ce que nous sommes tous inégalables?
11: Moi, je dis que ça dépend de comme tu viens de dire, ce qu'on cherche, quel est le modèle que l'on cherche à atteindre. Parce que, est-ce que c'est en termes de valeur, d'action ou d'être, d'individu, d'être humain? On peut être inégalable comme on peut être...
10: Égalable.
11: Égalable. je vais m'expliquer. Souvent, on dévalorise avant de valoriser.
10: Toujours.
11: Souvent. Ouais. Systématiquement, on a un individu, on va regarder ce qui ne va pas avant
10: les défauts,
11: qui va.
10: Les défauts.
11: Voilà. Par exemple, dans ta phrase, quand tu dis « je veux être comme papa », tu peux avoir une maman qui dit « ah oui, mais sois pas comme ça, comme ça, comme ça ». Et vice-versa, si c'est un papa, parce que tout de suite, on va parler des défauts de l'autre. Et être pour cet enfant, être égalable à son papa, c'est quoi à ce moment-là? Est-ce que c'est être beau et grand? Est-ce que c'est être fort? Est-ce que c'est savoir porter? L'enfant va surtout...
7: il va admirer quelque chose.
11: Admirer, oui. Il va discerner une action. C'est comme on dit pour les super-héros, je veux être un super-héros parce que je veux sauver le monde. Alors que les super-héros, ils ont faiblesse et toutes sortes de choses.
10: Ils ont leur kryptonite.
11: Voilà, c'est ça. Et dans ce sens-là, je dirais plus, il peut marquer. Et c'est là où je dis qu'on peut être inégalable, parce qu'on peut poser notre marque. On peut atteindre l'objectif d'inégaler quelqu'un, parce que je peux atteindre. Je m'explique. Moi, je voudrais bien être à ta hauteur. Certaines fois, tu es plus patient que moi. D'autres fois, tu veux bien être à ma hauteur. Hein? Pourquoi? Parce que à ce moment-là, je vais être plus spontanée ou plus patiente. C'est ça, en fait, où je me dis, je peux être inégalable et toi aussi, dans ta réflexion, dans ta façon d'être. C'est-à-dire, qu'est-ce que je cherche à représenter? Qu'est-ce que je cherche à marquer? Et finalement, on peut tous atteindre l'inégalable de l'autre, quelque part.
10: Oui. Quelque part, mais la réelle, me semble-t-il que dans la construction de l'homme, dans la construction de l'individu, c'est vrai qu'il n'a pas en point de mire l'idée d'être inégalable. Il a simplement, me semble-t-il qu'il est appelé simplement à réaliser, à se réaliser, mais à se réaliser dans une logique, comme je disais, améliorative. On va vers meilleur, je vais vers meilleur, je veux faire aller pousser les limites, en fait repousser mes limites, mais toujours en allant vers du bon, du plus. Et moi, c'est de cet homme là que je parle, pas du paresseux, en fait. Parce que le paresseux aussi, hein, on peut dire bon, est-ce qu'il est inégalable? Est-ce que vous êtes capable d'égaler le paresseux? Bon, je pense que c'est un peu facile, hein, d'être paresseux. Quoique, ça dépend de la
7: version. Il faut être fort aussi, quelque part.
10: Il y a certaines personnes qui peuvent penser que c'est fort d'être paresseux. Parce que c'est puissant.
7: Ça dépend comment tu as dit.
10: Pas moi. Pour moi, je pense que c'est facile d'être paresseux. Et maintenant, être un homme qui est actif, qui est engagé, qui se donne, que ce soit pour sa famille, que ce soit dans son travail, que ce soit dans la société, être un homme qui est actif. Maintenant, la raison pour laquelle cet homme-là le serait, parce que tu as parlé de... par rapport à ce qu'il fait ou par rapport à qui il est.
11: Oui.
10: Et donc, en fait, il y a ce que fait cette personne et il y a ce qui est la personne. Et donc, le qui va être dans la raison pour laquelle, là où les raisons pour lesquelles il va faire ce qu'il fait. Oui. Et donc, cet homme-là va être dans une logique qui le pousse à être. Il le pousse à être. Simplement, il est. Le regard extérieur va voir cet homme-là et va peut-être vouloir faire comme lui. Mais est-ce qu'ils seront comme lui?
7: Oui.
10: Dans la tête. En termes de personnalité, pas obligatoirement.
7: C'est ça.
10: Pas obligatoirement. Il y a des hommes qui ont poussé d'autres hommes à grandir. Lorsqu'on voit le mouvement de Gandhi, par exemple, le mouvement de Martin Luther King, ce sont des mouvements qui ont poussé des hommes à changer leur façon
13: de concevoir, donc leur façon de penser. Ils ont un héritage, et cet héritage-là, ces individus-là, ces hommes-là, ont amené ces hommes-là à changer leur façon de voir,
11: à se dépasser,
13: à sortir des limites, des carcans de pensée éducative et carcans identitaires dans lesquels on les avait enfermés. Les hommes qui ont décidé effectivement de se battre contre l'esclavage ont décidé de pousser, repousser les limites de la conception de l'homme. Aujourd'hui, même les personnes qu'on dit noires, parce que moi je n'appelle plus les gens noirs ou blancs, machin, les personnes qu'on dit noires, en fait, continuent à se penser noires. Se penser noires, tu vois. À se penser blanc. À se penser alors, et donc à se penser par rapport à une différence, mais une différence qui avait été posée de façon péjorative pour faire des classes, pour mieux dominer, pour revenir à la question de la domination. Alors qu'il y a nécessité de sortir de cela. Celui qui va aider l'homme, l'humanité, à sortir de ces logiques-là, ces logiques de race, ces logiques ethniques, ces logiques culturelles, ces barrières qui, très souvent, en fait, peut-être que cet homme-là va être considéré comme quelqu'un d'inégalable. Mais parce qu'il va changer quelque chose. Dans quelle mesure je suis là, dans le microcosme qui est le mien, qu'est-ce que je change en fait?
11: D'accord. Alors, ben, ça me fait me poser une question. Pour construire une société, on apprend des traditions, de ce qu'on vit dans le temps, dans le temps contemporain dans lequel on vit, mais on apprend aussi des autres.
9: Oui,
11: d'accord?
9: Toujours.
11: On apprend des autres. Quelque part, je pose cette question parce que tu as parlé que tu n'es plus dans la dynamique du noir et du blanc.
13: Hein, par exemple.
11: Okay. Je pose cette question parce que certaines sociétés dites noires ou dites blanches ou indigènes, etc., nous apportent des richesses pour atteindre cette notion de l'inégalable, pour poser nos marques. Et c'est là où je me dis, comment faire cette limite ou cette transition qui nous permet de prendre et d'exister. Je ne sais pas si
13: je
11: me fais comprendre.
13: Oui, tout à fait.
11: Parce qu'on va se servir de modèles qui ne sont pas les nôtres, de modèles qu'on a entendus et qu'on a appris pour pouvoir exister au moment où on existe.
13: Oui.
11: Tu vois? Donc, comment ne pas tomber? Comment utiliser le modèle pour se construire, être dans ce amélioratif, sans qu'on soit dans du comparatif? Tu vois ce que je veux te dire?
13: Oui.
11: Comment on peut se construire? Comment on peut faire avec pour laisser une marque, quelque part, résonner?
13: Résonner. Indélébile et raisonner. En fait, me semble-t-il, bon, après, peut-être que au niveau de la Bible, il y a peut-être foison d'exemples. Me semble-t-il que l'homme, je parle de l'homme mâle, vraiment l'homme mâle, l'homme femelle aussi pour entrer dedans, mais plutôt l'homme mâle, me semble-t-il que l'homme mâle, dans les injonctions qui lui sont faites, il y a cette injonction de représentativité.
11: Oui.
13: Nécessité pour lui de représenter l'humanité. D'accord? Ça ne veut pas dire encore que la femme en soit exempte, d'accord? Mais cette injonction est faite à l'homme. Et même dans sa définition, l'homme, homme, et qui représente l'humanité. Et donc, ceux qui acceptent cette représentativité acceptent un honneur. C'est un honneur, en fait. Et pour être véritablement à la hauteur de cet honneur, il faut accepter le projet et entrer dedans. Entrer dedans m'oblige à rester dans un certain cadre, dans un certain carcan, à avancer et à me donner. C'est pour ça que je dis que la Bible foisonne d'exemples de ce genre, à me donner. Et dès lors, justement, mon action devient singulière, mais aussi elle devient marquante, même si quelque part tous les hommes sont appelés à cela. Tous les hommes, en oui. tant qu'hommes, sont appelés à représenter. Et donc, à donner, de, à apporter de leur goutte d'action à l'humanité pour la faire progresser. À amener à leur goutte d'action à la pensée pour la faire progresser. À amener à leur goutte d'action à la culture pour la rendre plus, comment dirais-je, plus vivable pour les uns, la vie en société. Chacun. La vie en société. Chacun. Et c'est pour ça que je dis...

0: atteindre ce niveau et malheureusement ne sont pas reconnus.
1: Mais tout le monde, effectivement, mais tout le monde n'est pas appelé à atteindre le haut niveau. Mais
2: le même niveau.
1: C'est ce que je veux dire. Voilà, le même niveau. Disons que le niveau, l'échelle, c'est de 0 à 10 et que j'atteigne 1 parce que c'est ce que je peux. Eh bien, oui, pour moi, je suis un homme inégalable. Non. Parce que j'ai donné tout ce que je pouvais.
3: Moi, je pense que quand on utilise le mot inégalable, on peut le mettre en synonyme avec unique. Je donne un exemple par rapport à ce que tu viens de dire. Il y a quelqu'un, un homme qui essaie de devenir, il veut atteindre ce modèle qu'il voit en cette personne. Mais il fait tout, il n'y arrive pas. Mm-hmm. Mm-hmm. Mais il va se battre. Il va se battre pour y arriver. Ça va faire de lui quelqu'un d'inégalable. Ça va faire quelqu'un d'unique qui essaye de pouvoir atteindre un niveau qu'il n'arrive pas, mais qu'il persévère, et jusqu'au moment où, c'est pas ce que ça fait, mais il va passer toute sa vie à persévérer pour pouvoir atteindre. Ça fait de lui aussi une personne inégalable, alors qu'il n'a pas atteint, d'accord, le niveau de la personne qu'il voulait atteindre.
1: Il a été dans la persévérance.
3: Mais il a été dans la persévérance, ça a fait quelqu'un d'unique.
0: Donc, il est inégalable à ses propres yeux.
3: Non, ce sont les autres qui vont voir qu'il est inégalable.
0: Oui, mais si les autres ne reconnaissent pas tout l'effort que les
1: saints... Il doit l'être aussi à ses propres yeux.
0: Il doit l'être à son niveau.
3: Oui, il doit reconnaître qu'il est unique.
1: Voilà, qu'il est unique.
2: On peut reconnaître post-mortem des hommes inégalables.
1: Oui. Ah oui.
2: Voilà, on reconnaît quand les valeurs changent, quand les choses sont révélées. On reconnaît que des gens ont fait des choses extraordinaires. Par rapport à l'exemple que tu donnes de cette personne qui souhaite atteindre ses objectifs, qui devient un homme inégalable, il y a aussi cette idée de course contre la montre. Pas de course contre quelqu'un voilà. Contre l'adversaire, mais de course contre la montre. C'est-à-dire, si aujourd'hui j'ai fait 10 secondes de plus, je me suis améliorée, mais c'est moi et moi. Je ne me suis pas améliorée pour écraser l'autre. Voilà.
3: Et c'est ça l'idée quand on fait la compétition. On ne doit pas courir contre l'adversaire. On doit courir contre la montre. Parce que le jour que tu vas courir contre l'adversaire et ce jour-là n'est pas au plus haut de sa forme et que tu vas le gagner, mais ça ne veut pas dire que tu vas battre son record. Mmh. Mais si tu travailles contre la montre, eh bien, tu combats le temps. Et non une personne, parce que les personnes sont aléatoires d'un jour à l'autre.
2: C'est ça.
3: J'ai trouvé dans la Bible plusieurs personnes inégalables, enfin des personnes, on va dire ça comme ça. Par exemple, on voit par rapport à une comparaison dans leur vie. Par exemple, Moïse, lui, c'est l'homme que Dieu va parler face à face. Et le texte dit que c'est l'homme le plus humble de la terre. Vous voyez, il aurait pu être quelqu'un d'arrogant pour dire, moi, je vois Dieu face à face, comme il aurait pu dire ça à sa sœur Marie et à son frère Aaron. C'est Dieu qui a dit ça à Marie et à Aaron. Il a dit, mais lui, je le parle, mais vous, je vais vous parler en songe, etc. Mais lui, voilà, comment je vais le parler. Oh, il se trouve l'homme le plus humble. Vous voyez, par exemple, Samson, c'était l'homme fort de la Bible. Et pourtant, il est suffisamment humble pour pouvoir demander à Dieu de ne pas le laisser mourir de soif. Parce qu'il avait déjà gagné beaucoup, tué beaucoup de Philistins, mais il a soif et il implore Dieu pour que Dieu puisse lui donner à boire. Et Dieu va fendre un rocher, va lui donner de l'eau à boire. On va voir par exemple comme Joseph. Joseph, lui, c'est cet homme qui a vraiment prospéré rapidement. D'être vendu par ses frères, il va devenir celui qui gouverne l'Égypte et sauver sa famille par la suite. Et on peut trouver plein de personnes comme ça, et nous les avons en image, et nous aimerions être comme eux. Mais il ne faut pas oublier que ces personnes-là ont des longueurs d'avance, mais ça ne veut pas dire qu'on ne va pas atteindre. Et ces personnes-là nous permettent de nous améliorer.
1: Mais voilà, ils nous permettent d'être dans le milieu actif. Mais comme disait Sandrine, on ne sera pas comme eux.
3: Non.
2: On sera unique.
3: Parce qu'on est unique. On est unique. Ça nous pousse à nous poser une question. Dans l'illégalité, c'est-à-dire quand on veut dans l'inégalité, qu'est-ce qui est bon pour l'homme? Est-ce que c'est de ressembler exactement à cet homme ou bien d'avoir ce qu'avait cette personne qui le caractérise comme étant un homme inégalable? C'est où on doit se poser la

0: question. Et ça va devenir le temps. Enfin, le temps, entre guillemets, pour dire comme le temps. D'accord ? Je ne vais pas me battre pour pouvoir arriver à son stade à lui, mais je vais essayer de combattre ce qui le permettait d'arriver à ce stade.
1: Tout à fait.
0: Mais le fait de quel repère qu'il avait ?
1: Le fait de comparer ça, forcément des répercussions.
2: Le fait de, pour moi, le fait de comparer me... comment dirais-je ? Me freine.
1: Bon, je prends un exemple simple.
2: Oui.
1: Mon ex était plus joli que toi.
2: Le fait de comparer me freine. Le fait de comparer me freine. Ou, quand c'est moi qui suis dans la comparaison, je me compare à d'autres. Le fait de comparer me freine. Le fait que les autres me comparent à un tel ou à un tel, mm-hmm. en fait, m'enlève ma valeur. M'enlève mon identité. Oui. Ça veut dire, c'est comme si on me disait, mais tu devrais ressembler à un tel.
1: Voilà.
2: Et donc, je suis, ils ne me reconnaissent pas. Lorsque dans un couple, un nouveau couple, on compare l'autre, le conjoint, à un autre, on empêche à ce conjoint d'être.
1: Tout à fait.
2: En fait, on génère chez lui des freins. On génère chez lui des frustrations. On lui dit, en fait, que tu n'as pas ce qu'il faut.
3: Oui, ça veut dire aussi que quand on dit que tu n'as pas ce qu'il faut, tu dois me satisfaire, moi.
2: Moi, oui.
3: Voilà. Mmh. Et c'est là où la question se pose. On est unique, on est individuel, c'est-à-dire on est une personne à part entière. Comment exister sans être dévalorisé ? Parce que sans être aussi égocentrique. Parce que quand on a cette phrase-là qui dit « mon ex est mieux que toi », c'est « mon ex me satisfait mieux que toi ». Mon ex me valorise.
2: Je veux de mon ex.
3: Voilà, gros. Oui. En gros, c'est ça.
0: Et tu pourrais répondre, qu'est-ce qui t'empêche de vivre avec ton ex ?
1: Eh bien, retourne avec.
3: Oui, mais c'est surtout...
2: Il est décédé.
3: Mais est-ce que rentrer dans cette dynamique-là en disant « retourne avec ton ex », c'est ne pas faire ouvrir la fenêtre à une sous-estimation, si je peux le dire. On se sous-estime, on ouvre la porte à une dévalorisation de soi.
2: Oui, tout à fait.
3: Et on ouvre la porte à la mort de soi aussi.
2: Oui, tout à fait.
3: D'accord. Donc, lorsque il y a ce type de comparaison dite mortifère, là, vraiment, ce sont des comparaisons qui n'amènent pas quelqu'un à s'améliorer, mais qui amènent quelqu'un à satisfaire l'autre au risque de se perdre. Donc, quand on entend ces phrases-là, comment on peut les gérer ?
1: Tout à fait.
3: C'est là aussi qui est important.
1: Il faut savoir
3: les
1: gérer.
3: Quand un homme qui a marqué son foyer, si par exemple il y a la notion de veuvage ou de divorce qui a marqué son foyer, on va surtout mettre en évidence ce qui ne va pas. On peut avoir aussi les deux femmes qui se rencontrent et disent « Fais attention parce qu'il va te faire ça, il me l'a fait. » Comment permettre à l'autre d'exister, de se construire, parce qu'une nouvelle dynamique, comment permettre à l'autre de ne pas être piégé dans une satisfaction personnelle. Et on rentre vraiment dans tout ça. Marc, et c'est ce que tu dis tout à l'heure quand tu donnes les exemples. Tu dis « Moïse est un homme... c'est l'homme le plus humble. On le reconnaît comme étant humble. Donc cette valeur-là, comment je vais me la développer, pas pour être plus humble que Moïse, mais pour être humble.
2: Pour être humble.
3: Comme.
2: Oui.
3: Mais sans ce comme-là, sachant que je ne vais pas être Moïse.
2: Exactement.
3: Mais utiliser cette valeur-là pour faire de moi, pour me construire, pour exister en tant qu'individu.
0: Ben, c'est intéressant ce que tu dis. Pourquoi ? Et je vais donner un exemple. Vous savez, quand vous lisez le livre des rois, vous avez l'histoire de tous les rois, d'Israël et de Juda. Un roi et deux rois. Et vous allez voir qu'il y a une partie de ces rois qui, où on dit que ces rois plaisaient à Dieu. Ils faisaient tout pour plaire à Dieu et conduisaient leur peuple avec Dieu, mais sur les hauteurs. Mm-hmm. Et il y en a de ceux qui faisaient des choses qui déplaisaient à Dieu et conduisaient le peuple vers le bas. Mm-hmm. D'accord? Et cependant, il va se passer quelque chose quand Israël sera déporté à Babylone et quand ils vont revenir. Le peuple va perdre courage. Il va perdre courage quand ils vont rencontrer des ennemis pour pouvoir se reconstruire. Alors, qu'est-ce qu'ils vont faire? Ils connaissent l'histoire des rois, mais aussi David, ils connaissent tout, mais ils connaissent aussi la faute de David. Ils vont écrire le livre des Chroniques. Et le livre des Chroniques, c'est pour pouvoir parler de l'histoire des rois, principalement de David, sans les défauts. Pour pouvoir, ils ne vont pas s'accentuer sur les fautes, ils vont réécrire pour permettre à ce que le peuple puisse prendre espoir, de voir comment ils ont fait. Donc, ils vont faire ressortir tout ce qui est positif et oublier un petit peu ce qui est négatif. D'accord? Donc, pourquoi? Parce que quand tu veux aider à quelqu'un à se construire et que tu veux lui donner un modèle, le modèle, quelquefois, a quelque chose de disparat, a des choses négatives. D'accord? Donc, qu'est-ce qu'on fait? On va parler du côté positif. Si nous avons des enfants et il y a la mère qui parle à son enfant, il y a le mari, etc., qui a ses défauts, eh bien, la maman va inviter son fils à faire comme son papa pour tout ce qui est positif. Et ne pas faire comme son papa pour ce qui est négatif. Mais elle va plutôt accentuer les côtés positifs pour l'enfant. Et c'est là comment l'homme marque-t-il dans son passage. Et bien sûr, ce qu'il fait qui est bien. Et c'est nous de pouvoir visualiser ce qui est positif chez un homme. Parce que si nous prenons l'histoire de Samson, on va dire Samson, c'était quelqu'un qui désobéissait à ses parents, qui désobéissait aussi à Dieu. Quand Dieu lui disait de ne pas se mettre avec une femme qui était étrangère, et il n'a pas écouté ses parents. Mais quand on va prendre Samson, on va dire que Samson a délivré Israël et a tué beaucoup de Philistins parce que les Philistins faisaient du mal à son peuple. Et pourtant.
2: Oui, mais la trace qu'il va laisser, lui, Samson, et je dirais ça comme cela, la trace qu'il va laisser auprès de ses parents, la trace qu'il va laisser dans le peuple, la trace qu'il va laisser chez les Philistins, la trace qu'il va laisser chez sa femme Dalila. Chacune de ces traces vont être particulières à ces personnes-là.
0: Oui.
2: Et pourtant, c'est toujours ce même homme-là.
1: Tout à fait.
2: Et donc, il a, lui, sa logique au regard de chacun de ces lieux, là où il va laisser une trace. Et nous avons nos logiques. La trace que je vais laisser auprès de ma femme va être différente de la trace que je vais laisser auprès de toutes mes copines qui ne sont pas des concubines, qui ne sont pas ma femme. La trace que je vais laisser auprès de mes collègues va être différente de la trace que je vais laisser auprès de ma famille ou auprès de mes enfants. On va laisser des traces en fonction de ces lieux, mais on va en laisser une. Et ce que les personnes vont dire, c'est leur façon, comme disait Sandrine, d'accueillir ou de reconnaître cette trace-là. Mais moi, quelle intentionnalité ai-je derrière lorsque je laisse telle trace chez ma femme, telle trace chez mes amis, telle trace chez mes collègues, telle trace, quelle intentionnalité ai-je? Et nous avons besoin, en tant qu'individus, d'être conscients que nous laissons, comme tu dis, une trace. Et qu'il faille une intentionnalité.
0: Oui.
2: Et quelque part, il faille que ce soit une trace qui soit inégalable. Et pas quelque chose d'ordinaire, en fait. Pas quelque chose que... Je ne vais pas dire qui ne peut pas être copié. C'est pas tant cela, mais c'est l'idée comme quoi je cherche à donner le meilleur de moi-même.
1: Tout à fait.
2: À laisser le meilleur de moi-même chez mon épouse, chez mes enfants. Et là, je suis un homme inégalable.
1: Bien qu'il y ait des traces qu'on n'a pas voulu.
2: Oui, oui, oui, oui. C'est pas tout. Il y a des circonstances.
3: C'est la vie,
2: oui, voilà.
3: Que ça
2: oui. Il y a des événements qui font que. Mais voilà. Mais dans mon intentionnalité,
1: tout à fait,
2: c'est important que je puisse y mettre une volonté qui va dire quelque chose. Et que moi, je puisse, oui, être satisfait quelque part. C'est-à-dire qu'au bout de ma vie en tant qu'homme, en tant que personne, je dois pouvoir être satisfait quelque part, malgré mes comme on dit, me tomber et m'élever, je dois pouvoir être satisfait. Si je ne suis pas satisfait, ça veut dire que je n'ai pas quelque part atteint.
1: Mais plutôt effacé de mauvaises traces.
0: Je ne le serai pas si, en fonction des repères que j'ai. Si, par exemple, je ne suis pas satisfait des traces que je laisse ou bien des traces que j'ai laissées, c'est par rapport à des valeurs que je me suis fixées, des objectifs que je me suis fixés. Et c'est important de pouvoir vivre avec ces valeurs. Et quand on est un homme ou une femme, ici, là, on parle de l'homme inégalable, quelle trace qu'il laisse, je suppose que c'est dans le foyer, pour son épouse, pour ses enfants, qu'est-ce qu'il a laissé comme héritage, d'accord? Ça dépend comment il a voulu construire sa vie, sur quelle base qu'il a voulu construire sa vie, avec quelle valeur qu'il a voulu ériger sa vie, son héritage. Donc, c'est important pour lui de pouvoir faire son examen au fur et à mesure, et souvent on le fait vers la fin de sa vie, et quelquefois il est un petit peu trop tard, mais c'est surtout pendant qu'on est vivant, de temps en temps c'est important qu'on fasse un bilan. Un bilan pour qu'on puisse savoir, voilà, jusqu'à maintenant, quelle trace? Est-ce que je suis satisfait de la trace que je laisse?
2: Ouais, ouais.
0: Tu vois, pour pouvoir essayer de rattraper les choses.
3: Oui, mais j'entends, je dirais pas mais, je vais dire oui et. Oui et, parce qu'il y a ce que tu dis, il y a ce que Moïse dit, ton questionnement aussi. Et il y a aussi ces objectifs qu'on ne va jamais atteindre. Parce qu'on est fait de schéma. C'est-à-dire que j'ai été un mauvais fils, mais je vais être un mauvais mari. Et si je tombe sur une femme qui ne va pas m'aider, elle va faire de moi un mauvais mari et faire de moi un mauvais père. Faire de moi tout ce qu'il y a de mauvais.
2: Ouais.
3: Et peu importe les objectifs que je voudrais atteindre, je serai toujours une mauvaise personne. Ma marque sera toujours mauvaise. Et que faire dans ce cas-là? Parce que finalement, j'aurais beau être persévérant, j'aurais beau vouloir faire des choses, mais il y aura toujours des conditions et des contextes qui vont quelque part confirmer qu'elles ont raison, que ma mère avait raison, que mon mari avait raison, que mes enfants ont raison, que mes amis ont raison, et je vais quelque part avoir un obscurantisme sur ce qui est bon de moi. Et ça arrive plus souvent que rarement. Ça arrive parce que, comme on le disait tout à l'heure, on a plus tendance à valoriser les défauts que les qualités. On a plus tendance à enterrer qu'à faire croître. Et dans le couple, si je ne te satisfais pas, ça veut dire que finalement, tu n'es pas quelqu'un de bon. Parce que tu ne réponds pas à mes besoins. Et c'est là où il faut alerter. C'est là où il faut vraiment sensibiliser que on peut être valorisé par quelqu'un qui n'est pas expert.
2: Tout à fait. Et en fait, ce que tu si je me permets de continuer ta pensée, ça veut dire que dans le couple, moi en tant qu'épouse, moi en tant qu'époux, je suis appelé quelque part à faire de mon épouse, de mon époux, quelqu'un d'inégalable. Dans cette valorisation, dans cette reconnaissance que j'aurai de lui, d'elle, faire de lui quelqu'un d'inégalable. Parce que si dans notre logique de couple, on est constamment en train de valoriser les défauts, je vais dire ça comme cela, c'est-à-dire de les mettre en lumière, constamment mettre en lumière, en fait, Tu es un époux nul, en fait.
3: Mais c'est ça.
2: Tu es une femme nulle. En fait, qu'est-ce que je fais avec toi? Donc, en aucun cas, tu n'es valorisable. Et très souvent, dans la logique conjugale, tu ne sers à rien. Dans la logique conjugale, on ne cesse de rappeler à l'autre ses défauts. On ne cesse de rappeler à l'autre ses manquements. On ne cesse de rappeler à l'autre ses difficultés. Et si, lorsqu'on est dans cette logique-là, on ne va pas faire de cette personne-là, on ne va pas aider cette personne-là à prendre conscience qu'elle peut être un homme, une femme inégalable.
3: Oui. Je poursuis ce que tu dis en donnant des exemples. Par exemple, c'est de dire, il te rend service, mais moi, il ne me rend jamais service. Elle te parle au téléphone, moi je n'arrive jamais à la voir, ce genre de choses-là, c'est-à-dire même on voit cette belle image, mais on va essayer de trouver
2: de l'écorner.
3: Oui, de trouver tous les défauts possibles. En effet, ça veut dire quelque part comment se déconstruire aussi. Moi j'entends ça dans ce qu'on est en train de discuter, comment enlever certains réflexes innés que l'on a pour dire ben, quand on va se marier, tu étais bien à mes yeux, et puis il suffit qu'on soit marié en tant que femme, je trouve tous les défauts des hommes. C'est pas tous tes défauts
2: particulièrement. Tu deviens un homme ordinaire. Ouais.
3: Et tu es comme tous les hommes.
2: Comme tous les hommes.
3: Tu es comme, on peut dire, comme mon oncle, comme mon cousin. Voilà. Toute la gente féminine est en toi. Et je regrette quelque part.
1: Mais c'est à ce moment-là que les mauvaises traces qui étaient des secrets sont dévoilées.
2: Certaines fois, les mauvaises traces peuvent être, révélées, éclairées, mises en lumière. Mais en fait, on va surtout les encourager en fait. Plus je vais révéler le défaut, plus je vais mettre en lumière le défaut, plus je vais dire que l'autre ne peut être que cela, ne peut faire que cela. Seulement, lorsque je vais voir une petite étincelle de possibilité et que je vais mettre la lumière sur cette étincelle, elle va briller plus qu'elle ne soit.
3: Oui, comme disait Eric pour les exemples.
2: Et donc, je vais pousser à devenir. Et finalement, ce n'est pas moi qui ai fait de lui ou d'elle un homme inégalable, mais je lui ai aidé à prendre conscience qu'il ou elle peut devenir cette personne-là. Et nous sommes appelés conjugalement à être dans cette logique avec l'autre, à reconnaître ce qu'il ou elle fait et à lui permettre toujours d'aller plus loin.
3: Et ça veut dire quelque part aussi se trouver dans une ouverture d'esprit à apprendre, à acquérir des compétences.
2: Aussi.
3: Voilà, parce que on ne peut pas tout connaître, on ne peut pas tout savoir. On se construit, c'est-à-dire que les premiers jours du mariage, je n'aimais pas ce qu'il faisait. Pourtant, quand arrive la quatrième ou cinquième année, je dis n'importe quoi, je me rends compte du sens de ce qu'il faisait. Et que ce qu'il faisait, finalement, c'était quelque chose qui nous a été utile pour le couple. Et c'est là où je dis, ces apprentissages-là, ils viennent par le partage avec des personnes de confiance, par le partage avec des aînés qui vont te dire « Mais non, tu as vu comme ça, mais regarde bien, c'était pas ça. » Et avoir cette aptitude à se remettre en question et à apprendre qu'on ne sait pas tout. Et ça nous rend aussi inégalables. Cette humilité, cette ouverture d'esprit à construire. Mais la seule dynamique, et tu l'as bien dit, c'est quelle intention que j'ai.
2: Que j'ai derrière.
3: Quelle intention que j'ai pour faire de mon partenaire un partenaire, un équipier, une personne à part entière de mon couple. Faire de lui ma moitié, mon vis-à-vis. Quelles sont mes intentions? Et si j'arrive à définir si mes intentions sont plutôt d'unir que de séparer, je mettrai tout en place pour faire de lui
0: faire de lui cette personne inégalable, cette personne unique.
2: Et dès lors, j'érode toutes les, parce qu'il y a des pensées de séparation, des pensées qui nous disent bon ça va pas, c'est fatigant, des choses qui vont quelque part nous décourager, des situations, des événements, des moments qui vont nous mettre à mal. Mais si je suis dans cette logique là d'encourager, ces situations qui mettent à mal vont avoir moins d'importance. Elles seront là, elles vont avoir moins d'importance parce qu'en fait, l'encouragement dans laquelle, cette intentionnalité positive dans laquelle je suis, dans laquelle nous sommes, va faire que ces situations difficiles, négatives, vont avoir solution en fait. Elles vont avoir solution parce qu'on est déjà dans autre chose. Elles ne vont pas nous retenir, elles ne vont pas nous retarder dans cette logique améliorative. C'est ça en fait. Et quelque part, nous avons besoin de comprendre cela, les couples ont besoin de comprendre ça pour pouvoir mettre comme des gages, en fait des moyens de traitement de ce qui va venir, qui va générer de la difficulté pour le couple, générer de la difficulté pour la famille. Effectivement, je ne sais pas, je prends un exemple, hein. Cet homme-là, il a perdu son emploi. Il a perdu son emploi et même il a perdu son emploi à cause d'un une mauvaise décision. On va dire cela. Sa femme, son épouse, l'a toujours soutenu. Elle n'était pas d'accord qu'il prenne cette décision-là. Mais je vais malgré tout te soutenir. Elle le soutient. Son soutien à elle, lorsqu'il se rend compte effectivement qu'il a pris finalement, il avait pris une mauvaise décision, son soutien à elle lui permet en fait, lui donne la force de continuer d'aller chercher du travail.
3: Oui, et de révéler aussi ça. Et
2: c'est exactement.
3: Pour ça, j'en parlais de secret, parce que si c'est tout le contraire, ben, cette femme, elle peut ne pas savoir qu'il a perdu son travail. A,
2: oui, aussi, voilà.
3: Voilà.
2: Ah, hein, oui,
3: et ça va rester un
2: lui donne la possibilité. Exactement.
3: Hein.
2: Voilà.
3: Voilà.
2: Et nous, les couples ont besoin, effectivement, la question du secret, de rompre avec un certain nombre de fonctionnements qui finalement deviennent délétères pour eux-mêmes en fait.
3: Oui.
2: Plus on est dans cette logique justement de maximiser, de renforcer et de reconnaître l'autre, le conjoint époux, le conjoint épouse, en fait plus ça va donner de la force au couple pour faire face aux difficultés qui vont venir. En fait, j'épargne, c'est de l'épargne. Je ne sais pas comment je pourrais appeler cette épargne-là. C'est une épargne d'affection, d'encouragement, que je mets là, qui va nous permettre à un moment, lorsque certaines difficultés sociales, difficultés économiques, difficultés aussi des fois relationnelles, des choses qu'on ne comprend pas, ou par rapport à la maladie aussi, ça va nous permettre de faire face de façon positive à ces événements-là pour que ces événements-là ne puissent pas gangréner trop notre couple et faire qu'il
3: oui.
2: explose.
0: Et c'est important ce que tu dis là par rapport au secret. Et on voit que même si on veut permettre à ce que, comme je disais pour l'exemple d'Israël, quand on veut que quelqu'un puisse reconstruire, c'est pas nécessaire de tout dire. C'est pas nécessaire de tout révéler.
1: Tu parles des secrets.
0: Des secrets. C'est pas qu'on est en train de mentir sur la vie d'une personne. C'est-à-dire, ce qu'on est en train de faire, c'est de construire une autre personne. Une autre personne qui va se référer à un modèle. Un modèle qui a eu ses côtés positifs et qui, en faisant paraître, en mettant en lumière la partie éclairé de cette personne, la partie propre de cette personne, ça permet de permettre à un autre de pouvoir se construire. Et on n'est pas obligé de tout dire, tout révéler. Par contre, ça dépend dans quel objectif que nous sommes. Nous, si nous avons l'objectif de pouvoir construire et d'aider quelqu'un à se faire, à se refaire, eh bien voilà, on ne va pas faire apparaître ce qui est sombre, on va faire apparaître ce qui est éclairé pour permettre la construction. Et d'où le secret qu'on garde là.
2: D'où un homme ou une femme qui, bon, je ne sais pas moi, dans une conversation avec d'autres personnes, ben, je parle de mon épouse, mais je mets ses défauts dehors. Tu sais, hein, mon épouse, systématiquement, elle fait du riz, le riz est toujours brûlé. Mais mon époux, tu sais, le gazon, on met les défauts dehors.
1: Alors, j'ai envie de poser la question, est-ce qu'il y a accord entre vérité et secret?
2: Non, c'est-à-dire que ce n'est pas tant un secret, c'est quelque chose que nous savons.
0: On ne parle pas de mensonge, hein.
2: Voilà, c'est quelque chose que nous savons, mais le but n'est pas dans des conversations de salir l'autre.
1: D'accord.
2: En fait, de le peindre, de le dépeindre de façon négative. Pas non plus de le dépeindre de façon positive, exagérée, en disant des choses qui sont fausses et donc mensonges. Mensongère. Non, l'idée n'est pas dans le mensonge, mais l'idée est aussi, bon, on disait le linge sale se lave en famille, mais en couple encore plus. Parce que des fois, il y a des choses dans la famille, avec les enfants, qui ne doivent pas être dites, parce que les enfants n'ont pas la capacité de gérer cela. Mais en couple, dans le couple, on a besoin aussi de garder un certain nombre de choses qui ne vont pas à l'oreille de nos parents, des beaux-parents, qui ne vont pas à l'oreille de nos amis, qui ne vont pas à l'oreille de
0: qu'on garde dans le secret.
2: Qu'on garde dans, le secret. Dans notre secret, dans l'intimité, et qu'on traite. Oui. Mais qu'on traite avec une lessive positive.
3: Oui. C'est ça, en fait.
1: Donc, bon, il faut faire le tri.
3: Oui, il faut faire le tri. Après, tu peux avoir des situations de femme à femme.
2: Besoin de conseils.
3: D'homme à homme, mm-hmm. voilà. Surtout, toujours, moi j'aime à le dire, hein, les personnes de confiance. Mm-hmm. Ce n'est pas des personnes qui vont aller révéler tes difficultés. Il peut y avoir des femmes qui ont certaines difficultés. Elles vont en parler à une femme avertie. Si. Et qui est de conscience, qui est reconnue, et qui va t'aider à être une meilleure femme pour ton mari.
2: Voilà, oui.
3: Un fils à son père, pas pour aller dire tu es un mauvais mari, mais que le père puisse l'aider à être un meilleur mari, mm-hmm. et un meilleur père.
2: Oui.
3: Et c'est là où le secret n'est pas mensonge, en effet. C'est de se dire, je ne te l'ai pas dit, parce que j'ai aussi des luttes avec moi.
2: Mmh, oui.
3: J'ai aussi des luttes qui me mettent au défi d'être une meilleure épouse, un meilleur mari.
2: D'être inégalable.
3: Voilà, c'est ça, d'être inégalable.
0: Et si on sait que, par exemple, un secret va démolir quelqu'un, vaut mieux garder le secret.
1: Oui,
2: oui, raison.
3: Ça peut ronger aussi.
0: Oui, non, c'est peut-être ça peut te ronger. Non, mais je veux dire que par là, quand tu dis que ça peut te ronger, ça veut dire que tu peux te ronger toi qui gardes le secret vis-à-vis de toi.
3: Oui.
0: Non, mais je parlais de, par exemple, si je sais un secret de quelqu'un.
3: Ah, d'accord.
0: Qui...
2: C'est le test des trois passoires de Socrate.
0: C'est ça, c'est-à-dire si je sais que ça va ronger, ça va détruire la vie de quelqu'un. Je préfère garder ce secret, d'accord, qu'au lieu de détruire deux vies. Parce que s'il y en a déjà une qui est un petit peu détruite sans que l'autre ne s'aperçoive, et que en disant, révélant ceci, en mettant lumière ceci encore plus fort, ça va détruire l'autre, qu'est-ce qui va se passer? Il vaut mieux que je garde ce secret, et Dieu va se charger de pouvoir travailler, pour voir dans quelle mesure cette personne pourra être reconstruite au cas où cette personne entend un jour, mais il faut s'assurer qu'il y ait suffisamment de force et de ressources pour que la personne puisse ressortir lors de ces nouvelles.
3: Je suis un petit peu nuancée sur ça, parce que certaines révélations permettent aussi la construction. Certaines révélations permettent de revenir sur le bon chemin, le bon sentier.
2: Mais ce que ça dépend du contenu. Ça dépend du contenu.
0: Je dis qu'il y a un moment. Je dis qu'il y a un temps.
3: Il y a un temps.
0: Il y a un temps pour chaque chose.
3: Après, tant que la personne n'est pas abusée, en danger.
2: Oui, voilà.
0: Mais je ne parlais pas de la personne qui est en danger. Là, maintenant, tu es en train de présenter un autre sujet. C'est-à-dire que tu parles d'une personne qui est aussi en danger.
3: Aussi inégalable, quelque part. C'est parce que dans ce qu'on a défini comme étant inégalable, on définit des valeurs.
2: Oui.
3: Tu vois? Et certaines valeurs peuvent... C'est-à-dire, le fait d'être inégalable, c'est ce que tu as dit, c'est très bien. C'est-à-dire le discernement du temps, le discernement de ne pas détruire. Mais il y a aussi... cette notion d'être inégalable, c'est pas toujours aller dans un sens positif.
2: Mm-hmm.
3: Ça peut être le non, ça peut être aussi la révélation d'une situation qui n'est pas bonne. C'est-à-dire qu'on a souvent tendance, c'est pas ce que tu as dit, hein, on a souvent tendance à dire quand on est bien, quand on est une personne de valeur, c'est qu'on ne fait pas des actes qui pourraient être interprétés comme étant un mauvais acte.
2: Mmh.
3: Alors que c'est un acte de salut.
2: Oui. Mmh.
3: Tu vois? Et la protection amène certaines fois la douleur. Et tu as des secrets que tu dois révéler. C'est comme si on dit qu'il faut un désordre pour amener un ordre. Mmh. Tu vois? Donc, c'est toujours dans cette valeur d'être quelqu'un d'inégalable. Pour poursuivre ce que tu dis, c'est il y a des fois il faut pas révéler, comme il y a des fois il faut révéler, parce que C'est une valeur que tu vas mettre en relief et de cette valeur, tu vas être un modèle pour les générations futures. Mmh. Parce qu'on peut trouver des secrets. On n'a pas de secrets dans le couple, mais il peut y avoir des secrets de famille.
2: Oh oui.
3: Et certaines fois, arrivé à la deuxième, troisième génération, on ne dit rien. C'est-à-dire, on perdure ce secret. Par exemple, c'est un abus ou c'est quelqu'un qui est mort, qui s'est suicidé, etc. Et quand arrive la quatrième génération, la personne révèle ça. La personne révèle un viol, la personne révèle quelque chose pour pouvoir construire sa famille, pour ne pas perdurer, tu vois, pour garder une valeur. Et c'est là où il faut être toujours dans ce discernement pour dire est-ce que je dois révéler à ce moment-là, comme tu dis, à cet instant-là, ou est-ce que ça peut encore attendre ? Et est-ce c'est que ça aussi être... qui rend inégalable.
2: Est-ce que je vais être une femme de vérité ? Est-ce que je vais être un homme de vérité ? Pour que celle-ci puisse être fondatrice de ce que nous allons vivre, de ce que nous vivons et de ce que nous allons vivre. Mmh. Ça aussi, c'est important. Parce que des fois, nous, dans la famille, si on reste, je reste strictement sur la question des secrets, dans la famille, certains secrets qui sont là viennent comme... C'est des ciments qui nous tiennent là. Mais ce sont des ciments d'inquiétude, ce sont des ciments de douleur. Et effectivement, on a besoin de mensonges. Et effectivement, on a besoin certaines fois d'être une femme de vérité, un homme de vérité. Pas pour casser les gens, mais pour permettre que cette douleur-là soit... qu'on soit libéré de cette douleur-là.
0: Il y a tout un accompagnement en apportant
3: la
0: vérité.
2: Exactement. Mais nous avons besoin dans notre vécu-là de prendre conscience qu'on n'est pas simplement là comme ça, en fait. On est là pour effectivement laisser une trace, mais une trace de valeur. Une trace inégalable qui va faire du bien à nous, à ceux qui sont proches dans l'intimité, mais aussi plus largement à tous ceux qui nous côtoient, qui nous connaissent plus largement. Et je pense que la prise de conscience de ça n'est peut-être pas suffisante chez l'homme et chez la femme. Pour comprendre que, par exemple, former couple, je ne forme pas couple que pour moi.
3: C'est ça.
2: Je ne forme pas couple que pour moi. Je forme couple pour toutes les personnes aussi qui voudraient former couple.
3: Parce qu'on parle de marque, ça veut dire qu'il y a une marque qu'on va laisser, va dire
2: quelque chose.
0: Pour nos enfants aussi.
2: Pour nos enfants.
0: Pour nos héritiers.
2: Exactement. Ouais. Et nous avons quelque chose à dire.
0: Tout à fait.
2: Et qu'on puisse nous regarder comme des hommes, comme des femmes inégalables.
0: Voilà.
2: Et c'est clair qu'il y a des personnes, elles vivent très mal, par exemple, l'échec de leur mariage, parce qu'elles se disent qu'elles sont de mauvais témoins. Elles le vivent mal. Bon, on va les accompagner pour le faire comprendre. D'accord, ça n'a pas été, mais ce n'est pas votre intention.
0: Oui.
2: Ça s'est posé ainsi, mais ce n'est pas ton intention. Et il faut aussi sortir de cette culpabilité que peut produire certains échecs.
0: En sachant qu'on réussit un mariage jusqu'à la mort. C'est-à-dire que le jour qu'on se marie, on a commencé à se marier.
2: Oui.
0: On a commencé à se mettre ensemble.
2: Mm-hmm. Mm-hmm.
0: Mais le jour de notre mariage, on n'est pas, notre mariage n'est pas terminé. Notre mariage a commencé.
2: Non, mais lorsqu'elles ont divorcé...
0: Oui. Alors, lorsqu'elles ont divorcé, là, maintenant, il faut pouvoir faire un bilan pour savoir ce qui s'est passé, d'accord ? Ça ne veut pas dire parce qu'on n'a pas réussi la première fois qu'on ne va pas réussir la deuxième fois.
2: Ou la troisième ou la quatrième ?
0: Oui, mais tout dépend comment on s'assoit pour qu'on puisse regarder la réalité.
2: Tout à fait.
0: D'accord ? Il y a des secrets que nous devons regarder, des secrets que nous gardons, que nous ne disons pas, mais que nous savons que cela nous concerne personnellement et que nous ne les analysons pas.
2: De façon
0: et pourtant, il faut penser aussi à la trace qu'on va laisser. Et une des marques qu'on va laisser, hein, c'est de montrer cette marque qui est vraiment forte, c'est de pouvoir, quand on a fait un échec, quand on est dans l'échec, et quand on ne reste pas sur l'échec, et après ça, quand on réussit. D'accord ? On peut laisser de cette trace à nos générations futures, à nos enfants. Pourquoi ? Parce que c'est arrivé que, voilà, on a eu un moment de faiblesse, on n'a pas fait attention, on n'a pas bien géré, mais on est revenu, on s'est repenti
2: on est reparti.
0: Et on a recommencé. Et je pense que même si au milieu, il y a il y a eu des divergences, il y a eu des difficultés. Mais ce qu'il faut regarder, c'est la suite.
1: Ouais.
0: Après la divergence, après les problèmes. Et c'est où on fait référence à ces secrets qu'on garde là et qu'on puisse révéler aux enfants après.
3: Oui. Mm-hmm. Après, tu l'as bien souligné, c'est cette idée d'accompagnement.
1: Oui.
3: Qui peut nous accompagner certaines fois, c'est... On n'en a pas besoin parce qu'on est plus mûr. Mm-hmm. On n'en a pas besoin parce que finalement, on a développé des armes qui nous permettent de les affronter. Oui, voilà. Et puis, d'autres fois, on a besoin d'être accompagné par un membre de la famille, un professionnel, un tiers, quoi. Mm-hmm. Voilà. Et c'est ça aussi, et c'est ce qu'on est en train de dire. La question d'être inégalable, c'est pas quelque chose de tout droit.
2: D'être quelqu'un d'extraordinaire.
3: Voilà, on peut être écorché, on peut avoir des fêlures. Et cette question d'être unique fait de nous quelqu'un d'inégalable.
0: Oui. Et non inatteignable.
3: Et non inatteignable. Oui,
0: ouais. Inatteignable. Mmh. C'est pour cela que... regardez bien, quand on regarde dans l'histoire, on fouille dans l'archéologie, on va voir que quand on regarde les temples, quand on regarde les différents temples dans les différentes périodes de l'humanité, on va voir qu'il y avait beaucoup de temples sur les montagnes. Mmh. Et c'était quelquefois interdit de pouvoir monter, ou bien c'était pas n'importe qui, ou bien il fallait vraiment se purifier pour monter à la montagne, ou bien il fallait faire des pèlerinages pour pouvoir atteindre ce dieu-là. Et souvent, il y avait beaucoup de faux dieux qui étaient adorés, hein. On parle par rapport au vrai dieu qui s'est révélé. Et on voit que le véritable dieu, lui, il vient et descend au niveau de l'homme. Il demande de faire un sanctuaire au milieu du peuple. Mmh. Et il montre qu'il est un Dieu qu'on peut atteindre. Mmh. Un idéal qu'on peut atteindre. Mmh. D'accord? Parce que si nous sommes dans cette situation, nous avons des problèmes au niveau du couple et que nous avons un schéma qui est idéal, par exemple, comme il dit bien, Marie, aimez vos femmes comme Christ a aimé l'Église, son épouse, et s'est donné lui-même en rançon. On voit qu'il donne un exemple où on peut atteindre. C'est quelque chose, Jésus, c'est quelqu'un d'inégalable. On n'a pas vu des gens comme lui. Mm-hmm. Mais il permet à l'homme de pouvoir arriver à son statut. Parce qu'il dit que vous pouvez faire comme moi, soyez mes imitateurs. Paul disait aussi, on voit des personnes qui sont inégalables, qui sont uniques, qui ont fait des choses extraordinaires, mais ces mêmes personnes disent qu'on peut devenir comme ça. Mm-hmm. Donc, il faut qu'on puisse faire quand même la différence entre les personnes qui sont inégalables et les personnes qui sont inatteignables. Mm-hmm. Et je pense qu'une des choses qui est bien, c'est que l'exemple qu'un père peut donner à son enfant, même s'il est inégalable, il est unique, il a fait des choses que l'enfant ne pourra jamais faire, mais il est atteignable. L'enfant peut faire aussi comme lui, mais de sa personne. En étant une personne unique.
3: Ça soulève la notion de réputation. Dans
2: aussi,
3: le sens
2: aussi,
3: ouais,
2: aussi.
3: C'est ça. Mm-hmm. Parce que dans les exemples que tu as donnés, c'est-à-dire que quand tu parles de Jésus, il est réputé comme étant quelqu'un. Oui. Quand tu parles des apôtres, quand tu parles d'un père aussi, il est réputé comme étant un bon père, même s'il y a eu des hauts et des bas. Mais pourquoi je soulève cette question de réputation, c'est qu'elle peut être mise à mal par ce qu'on a dit tout à l'heure, les défauts, les interprétations, et elle peut être mise, comment je dis ce terme-là, on peut la réhabiliter.
0: Oui.
3: On peut la réhabiliter. Mm-hmm. Parce qu'on peut avoir une mauvaise marque et être réputé comme étant quelqu'un d'impatient, quelque chose de banal. Mais si tu changes, puisqu'on parle d'atteindre des valeurs, pas d'atteindre d'être mieux que quelqu'un, mais d'acquérir des valeurs. Et si ces valeurs-là font de toi quelqu'un qui change, donc tu es réhabilité, ta réputation change, ton ton identité change aux yeux des autres.
0: Donc c'est jusqu'à maintenant, tu étais réputé d'être, par exemple, un homme
3: on parle de marque, par
0: impatient,
3: exemple.
0: Etc. Mais il suffirait que, par exemple, on fasse apparaître un seul jour, une seule fois, comment tu as été patient, que tu as pu sauver certaines choses, même au niveau du couple, on réhabilite la personne.
3: C'est
0: tout ça. Pourtant, ça veut dire qu'on efface toutes les fautes par une bonne action.
3: Alors, c'est encore ce questionnement
2: c'est
3: qui se pose. Est-ce qu'on est apte à oublier cette marque-là? Est-elle indélébile? Qui peut l'effacer? Parce que toute chose peut être effacée pour pouvoir, quelque part, avoir une réputation qui change, être réhabilité aux yeux de l'autre. Est-ce qu'on est prêt à ça? Parce que certaines fois, c'est ça. On peut être un homme inégalable dans toutes sortes de choses, mais avoir laissé une marque qui, à ce moment-là, met quelque chose de péjoratif sur ta réputation, et pourtant tu as changé, tu as évolué, tu as progressé, mais cette marque-là, certes, c'est pas que moi je suis pas prête à l'enlever, mais d'autres personnes ne seront pas prêtes à l'enlever, à l'effacer. Et certaines fois, elle est effacée. Et on va la retracer.
2: On va la réintroduire parce qu'en fait, des fois, c'est à la mesure de l'attente aussi. Attentes que l'on avait mises sur cette personne. Et c'est pour ça que certaines personnes ont le sentiment qu'elles vont dire à l'autre, au conjoint, mais jamais tu n'aurais dû me faire ça. Jamais tu n'aurais dû me faire ça. Mais on est sur une chose. Jamais tu m'aurais dû me faire ça. Pas à moi, pas parce que c'est pas après ceci, pas après cela, pas jamais tu n'aurais dû. Comme si en fait, effectivement, je reviens aux injonctions. L'injonction que je fais à l'autre, parmi les injonctions que je fais à l'autre, il y en a une, deux, trois qui sont. Si jamais elles ne sont pas remplies, en fait, non, ça n'ira pas.
3: C'est ça.
2: Définitivement.
3: Donc, tu es un mauvais mari.
2: Définitivement. Parce que tu as posé cet acte-là, tu es définitivement un mauvais mari. Quels que soient les autres que tu as posés avant, quels que soient les autres que tu poserais par la suite, tu es un mauvais mari ou une mauvaise femme.
1: Face au moment T.
2: Et ça dit quelque chose encore de notre intentionnalité dans le couple. Et de ces garde-fous qui sont les nôtres. Et très souvent, en fait, on les impose à l'autre. Comme quoi, en fait, gare à toi si.
3: Oui.
2: Gare à toi si.
3: On garde la réputation et on ne veut pas réhabiliter.
2: Exactement.
3: On ne veut pas renouveler, comme tu as
2: parlé. Et donc, on devient celui, finalement, qui empêche à cet homme-là, qui empêche à cette femme-là d'être cette personne inégalable.
0: Oui.
2: On l'empêche. Et on lui donne même. On lui estime l'ordre de même pas penser qu'il ou elle puisse être un jour inégalable,
3: réintégré,
2: réhabilité.
0: D'où la nécessité de pouvoir avoir la valeur de l'amour, parce que
2: sinon on est dans une condamnation permanente.
0: Parce que c'est quoi, qu'est-ce que Jésus dit concernant l'amour? Il dit, ce que tu veux qu'on fasse pour toi,
2: fais-le
0: pour l'autre. Et ce que tu ne veux pas qu'on fasse pour l'autre, pour toi, ne le fais pas à l'autre. Il dit de ces deux commandements dépendent...
2: Toute la loi
0: et les prophètes. C'est-à-dire tout ce que parlent les saintes écritures, eh bien, ça parle de cela. D'accord? Mais en fait, quand on réfléchit par rapport à cela, l'amour, c'est celui qui est toujours à construire quelqu'un. Donc, mari ou femme, il faut pas, même si par exemple il y avait eu des problèmes, mais il faut quand même penser à ce moment où on s'aimait. Au moment où on s'aimait.
2: Moi, je suis d'accord.
0: Et si on pense au moment où on s'aimait, on va faire ressortir les bons moments. Revivre aussi les bons moments parce qu'on ne peut pas tout jeter.
2: Les réhabiliter.
0: Il n'y a pas eu que du mauvais dans le problème du couple.
1: Donc, toujours garder un schéma positif, une image qui valorise l'autre et qui permet à l'autre de se...
0: Parce que les deux, c'est eux qui ont fait l'amour. C'est eux qui ont construit leur amour.
3: Mais si on s'aimait, et là, je dis bien mais, si on s'aimait, est-ce qu'on n'était pas dans l'époque des papillons, tu vois ce que je veux te dire, l'époque où on manque de discernement, où on aime en dépit de tout, en dépit des défauts,
1: de très jeune.
3: Voilà, et puis quand tous ces papillons s'en vont, on se rend compte que ben, tous les hommes ils sont comme ça en fait. C'est comme si je me suis trompée, ça va plus, parce que je te vois avec un amour différent. Mm-hmm. Je te vois pas avec l'amour où j'étais passionnée par toi, ou même si tu avais des défauts, ben c'est pas grave. Mm-hmm. Mais là maintenant que je suis devenue une femme, que j'ai mûri, je me rends compte que je me suis trompée et que finalement la réputation des hommes est bien celle qu'on m'avait dit et que
2: tu fais bien partie des hommes.
3: Voilà. Tu vois, comment faire avec ça? Parce que c'est souvent à ce moment-là qu'il y a ces traces-là que tu es en train de soulever, qu'il y a cette impossibilité de réhabiliter, de réintégrer, quand on fait face à la réalité du couple, de ce qu'est le couple, à la dureté de faire couple.
2: Et c'est là que moi je viens avec mes épargnes. Mes épargnes affectives. Voilà. Pour moi, c'est là qu'on doit venir. Et le couple doit se construire dans cette logique-là. Oui. Mm-hmm. Il se construit dans une logique d'épargne financière, mais pas d'épargne affectif, pas d'épargne émotionnelle positive. Parce que lorsque nous allons être face à des dangers, à des difficultés, il va falloir aller puiser là pour répondre.
0: Et c'est extraordinaire ce que tu dis par rapport au titre, hein, l'homme qui, comment il va marquer son passage. Quand on voit que tu as des épargnes face à cette situation que le couple a vécue, mais voilà, tu vas chercher les épargnes.
2: Oui.
0: Et quand les générations futures voient qu'ils connaissent maintenant le secret, quand ils connaissent le secret maintenant, qu'est-ce qu'ils vont faire ressortir? À partir de ce secret, ce qui va faire référence, c'est ce que tu as utilisé comme épargne pour sauver, pour réhabiliter ton couple, pour réhabiliter ton mari, pour réhabiliter ta femme et pour reconstruire à nouveau. Mm-hmm. Et c'est pour ça que c'est important, ça fait de toi quelqu'un d'inégalable.
1: Mm-hmm. Maintenant que nous abordons les 5 dernières minutes de cette émission, c'est à nous maintenant de faire une conclusion et de nous dire, mais allons-nous encourager les hommes qui nous écoutent à laisser des traces et à être inégalables?
2: Moi, je dirais que l'homme ou la femme inégalable, c'est celui, celle qui, dans une logique, quelle que soit la logique relationnelle dans laquelle il peut se trouver, peut montrer ou laisser une trace qui permettra à d'autres de faire face.
1: Tout à fait.
2: De faire face et de façon positive. De faire face aux difficultés. Par son exemple, en fait. Mm-hmm. Cet homme-là, cette femme-là, par son exemple, l'abnégation dont il ou elle va faire preuve, va permettre à d'autres, par la suite, d'avancer. Et en situation, va aussi être dans cette logique d'encouragement, de constant encouragement, constant valorisation, malgré.
1: Mm-hmm.
2: Voilà.
1: Ok.
3: Oui, moi, je continuerai sur la lancée de Moïse en illustrant par les signes de piste. Laisser des marques, c'est aussi mettre des panneaux indicateurs.
1: Belle illustration.
3: Mettre des signes de piste en disant, bon là, je suis tombée, donc n'y allez pas.
1: Voilà.
3: C'est-à-dire, on a des écueils dans la vie, on a des hauts, on a des bas. Et marquer le terrain, devenir inégalable, c'est aussi mettre en exposition son discernement.
1: Oui, tout à fait.
3: Et être dans une signalisation, c'est important aussi.
2: Oui, permettant d'être un bénéficiaire.
0: Eh bien, moi, j'aurais illustré en prenant un exemple, pour terminer, pour faire ma conclusion, j'aurais pris un exemple en posant la question, quel était le plus bel homme de la Bible? Ce que vous savez. Le plus bel homme. Eh bien, c'était Absalom.
2: Ah oui, oui.
0: Absalom, c'était rapporté par la Bible, le plus bel homme. Mais Absalom, c'est composé de Ab et de Shalom.
2: Ouais.
0: Shalom, c'est père.
2: Sans paix.
0: Ça veut dire que le père est la paix. Et je pense que pour être le plus bel homme, tout le monde peut être le plus bel homme, un homme inégalable. Mm-hmm. Et bien, à condition qu'on a pour père la paix. La paix au foyer, et en prenant aussi comme modèle celui qui est paix, Dieu. Mm-hmm. D'accord, voilà. Ah, oui. C'est fait paix. Et mm-hmm. je pense que en allant dans ce sens-là, en voulant être le plus

0: Paris 23h, à Paris 21h, en temps universel. Merci d'être avec nous sur RFI.
1: Mathis Limano.
0: Dans ce journal, le regain de tension entre Israël et l'Union européenne après l'adoption par Bruxelles de sanctions visant des colons israéliens en Cisjordanie. Dans ce contexte, les Espagnols, les Irlandais et les Slovènes ne pourront pas regarder la finale de l'Eurovision. Samedi, le concours européen de la chanson. Les groupes audiovisuels de ces trois pays annoncent boycotter l'événement en raison de la présence d'Israël. À suivre aussi un nouveau cas d'antivirus détecté en Espagne. Le bateau de croisière, lui, est vide de tous ses passagers ce soir après les toutes dernières évacuations et se dirige à présent vers les Pays-Bas. Et puis en France, les sénateurs ont définitivement adopté le projet de loi contre les fraudes sociales et fiscales. Explication en fin d'édition. Benjamin Netanyahou dénonce la faillite morale de l'Union européenne après l'annonce de nouvelles sanctions par Bruxelles. Sanctions qui visent des colons israéliens accusés de violence en Cisjordanie occupée. Leurs avoirs en Europe vont être gelés et une interdiction de territoire européen prononcée. La situation en Cisjordanie occupée, à Gaza et au Liban, qui s'invite à l'Eurovision, le concours européen de la chanson dont la finale va se tenir samedi à Vienne en Autriche. Et la participation d'Israël fait grincer des dents, à tel point que certains pays ont décidé de boycotter l'événement, Julien Chavanne.
2: Pas d'Eurovision en Espagne, en Irlande et en Slovénie. Les groupes publics audiovisuels de ces trois pays ont annoncé ce lundi leur contre-programmation. Ainsi, vous pourrez voir un épisode de la sitcom à succès Father Ted sur la chaîne irlandaise RTE, une émission musicale à la télévision espagnole. Quant au groupe slovène, il a fait un choix très politique. Au lieu du cirque de l'Eurovision, selon le communiqué de RTV, le programme du soir sera consacré aux Palestiniens. L'Islande et les Pays-Bas ont également décidé de se retirer pour la même raison, mais ils vont quand même diffuser la finale. À Vienne, Martin Green, le directeur de l'Eurovision, a regretté ces boycotts.
3: Cinq membres de notre famille ne seront pas là cette année. Ils nous manquent terriblement, nous les aimons et nous espérons qu'ils reviendront. Nous sommes déterminés à tout faire pour les avoir avec nous à nouveau. En fin de compte, la décision leur appartient et je la respecte pleinement.
2: Martin Green fait face à une autre polémique, cette fois sur le système de vote l'an dernier. D'après une enquête du New York Times, Israël a pesé sur les résultats grâce à des campagnes publicitaires massives et ciblées dans plusieurs pays européens.
0: Julien Chavanne, un statu quo et de nouvelles menaces dans la guerre au Moyen-Orient après avoir rejeté la contre-proposition de paix transmise par Téhéran. Donald Trump estime ce soir que le cessez-le-feu ne tient plus qu'à un fil. L'Iran est prêt à donner une leçon en cas d'agression, répond le président du Parlement, Mohamed Bagher Khalibaf. Washington annonce par ailleurs prendre des sanctions contre une dizaines de personnalités et d'entités iraniennes accusées de faciliter la vente de pétrole iranien à la Chine. Décision prise à quelques jours de la rencontre entre Donald Trump et son homologue chinois Xi Jinping à Pékin. Le bateau de croisière devenu foyer d'antivirus est vide ce soir. Les derniers passagers ont été évacués avant de décoller des Canaries. Trois nouveaux cas ont été signalés ce lundi en France, en Espagne ainsi qu'aux États-Unis, où l'ensemble des 18 passagers américains ont été pris en charge dans des structures médicale. RFI Washington, Vincent Souriot.
4: La majorité de ces passagers est hébergée dans un institut spécialisé au centre médical de l'Université du Nebraska, la seule structure de quarantaine financée par le gouvernement fédéral aux États-Unis. Les conditions sont strictes, pas de visite à part l'équipe soignante en combinaison protectrice, mais les patients peuvent faire du sport et s'entretenir par visioconférence avec leurs proches. Ils sont suivis dans l'attente d'éventuels maux de tête, nausées, fièvre, diarrhée, contractions musculaires ou troubles respiratoires. Le cas positif, lui, a été placé dans une unité de confinement avec une attention beaucoup plus grande et du matériel de pointe en cas de problème. Deux autres patients sont traités en Géorgie, à Atlanta, car ce sont des résidents de cet État et le gouverneur a estimé qu'il était de son devoir de les faire rentrer. De manière générale, les autorités américaines se veulent rassurantes. Le ministère de la Santé assure que le risque viral est, je cite, très très bas pour la population américaine. Vincent Souriau, Washington RFI.
0: Et on apprend ce soir qu'au pays bas, le personnel d'un hôpital a été placé en quarantaine, 12 soignants au total qui soignaient un patient positif à l'antivirus. La direction de l'hôtel explique cette quarantaine par des erreurs de procédure lors de

0: Léna Tomic.
1: L'exclusion de la Birmanie du sommet de l'ASEAN a été vécue comme un camouflet par les dirigeants de la junte qui espéraient sortir de l'isolement et normaliser leurs relations avec les autres membres du bloc régional. Le général Min Aung Hlaing, aujourd'hui président, après des élections contestées en début d'année, espérait une reconnaissance au moins symbolique, mais rien n'y fait. Les amnisties récentes de prisonniers politiques et le placement en résidence surveillée de l'opposante birmane Aung San Suu Kyi n'ont pas suffi à lever l'exclusion. Principale raison invoquée, le manque d'avancée sur le cessez-le-feu et l'ouverture d'un dialogue inclusif. L'ASEAN demeure profondément divisée. La Malaisie, l'Indonésie et les Philippines sont favorables au maintien de la ligne dure. Le voisin thaïlandais plus conciliant veut agir comme pont en proposant des compromis. D'autres comme le Cambodge, le Laos et le Vietnam penchent plutôt pour un réengagement progressif ou une position neutre. Sur le terrain, la junte a lancé plusieurs contre-offensive massive et repris plusieurs villes et bases stratégiques.
0: Yelena Tomic, des investissements plutôt que des aides au sommet Afrique-France à Nairobi, au Kenya. Emmanuel Macron a annoncé 23 milliards d'euros d'investissements pour l'économie du continent. Les principaux secteurs concernés, la transition énergétique, l'IA et le numérique. Des investissements qui se traduiront par 250 000 créations d'emplois directs en Afrique et en France, d'après le président. À Nairobi, jusqu'à demain, il achèvera sa tournée continentale mercredi en Éthiopie. En France, deux faits divers liés au narcotrafic en moins de 24 heures. À Lyon, d'abord, les enquêteurs étudient la piste d'un règlement de compte. Trois personnes sont mortes ce matin dans l'incendie criminel d'un immeuble de la banlieue lyonnaise. Puis cet après-midi, c'est dans un quartier sensible de Nice qu'un homme a ouvert le feu, tuant deux personnes. Trois autres sont en urgence absolue, d'après le maire de la ville. La guerre contre le narcotrafic ne peut se solder par une défaite de la République, écrit Éric Ciotti sur X. Les sénateurs français ont définitivement adopté le projet de loi contre les fraudes sociales et fiscales, un texte très dense visant aussi à bien à optimiser les moyens de détection des fraudes qu'à s'attaquer à des sujets très spécifiques, le transport médical, la formation professionnelle ou les VTC, avec pour objectif de faire entrer 1,5 milliard d'euros supplémentaires dans les caisses de l'État. Mais Aurélien Devernois, alors que la fraude fiscale pèse lourdement sur les comptes publics, l'effort principal se focalise sur l'encadrement des prestations sociales.
2: Avec par exemple la détection de chômeurs indemnisés qui ne vivraient pas en France, la non-déclaration de la résidence ou du travail à l'étranger est en effet la principale fraude aux allocations chômage. Elle concernerait au moins 5000 personnes par an pour un coût de 66 millions d'euros en 2025. En forte hausse ces dernières années. Il sera désormais interdit de verser les allocations sur un compte hors de France ou de l'Union européenne. Et pour détecter plus facilement ces fraudeurs, la loi prévoit que les administrations puissent par exemple consulter les registres des compagnies aériennes, mais surtout qu'elles communiquent davantage entre elles. Cette optimisation des données administratives doit également être utilisée dans la lutte contre le travail dissimulé, dont l'ampleur est tout autre que la fraude au chômage. Jusqu'à 10 milliards d'euros par an seraient perdu par l'État en raison de sous-cotisation et du contournement fiscal lié à l'emploi de personnes non déclarées, en particulier des sans-papiers dans les secteurs du bâtiment, de la restauration ou de l'hôtellerie. Des saisies pourront être directement effectuées sur les comptes des sociétés suspectées, un enjeu majeur car l'État a souvent du mal à recouvrer les redressements côté entreprise.
0: Aurélien Devernois. En Ligue nord-américaine de basket, pas de sanctions supplémentaires après le mauvais geste de Victor Wembanyama la nuit dernière lors du match de play-off qui opposait son équipe des San Antonio Spurs au Minnesota Timberwolves. La star française avait mis un coup de coude dans le visage de son adversaire. Un mot de foot à présent. Naples trébuche en Serie A, battu 3-2 par Bologne. Les Napolitains se retrouvent sous pression pour garder leur deuxième place. La Juventus de Turin est en embuscade. En Angleterre, ce résultat qui n'arrange personne, Tottenham et Leeds se neutralisent un partout et restent juste au-dessus de la zone de relégation. Et puis, pas de match en Ligue 1, mais des récompenses. Ce lundi, le prix Marc-Vivien Fouet du meilleur joueur africain décerné par RFI et France 24 au Lensois Mamadou Sangaré. Et ce soir, c'est Ousmane Dembélé qui se voit décerner le prix du meilleur joueur de Ligue 1 pour la deuxième année consécutive lors de la cérémonie des trophées fait de l'UNFP.

0: Le texte du jour.
1: Daniel chapitre 2 au verset 37 et 38. Ici, dans ces versets, l'empire babylonien à l'époque du songe est la tête d'or. Mais la vision annonce aussi que cet empire aura une fin. De même, nos situations confortables peuvent changer soudainement. Mais savoir que Dieu connaît ton avenir, comment cela t'aidera-t-il à affronter l'inattendu ?

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Émission en créole. 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D'abord, c'était Batako. Écoutez musique. 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Comme ça, pas oublier Kazo, Casimir Letan, Kazo pour les peuples et pour les vieux amis. 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
2: Chers amis, bonjour, merci d'être des nôtres pour cette leçon de l'école du sabbat dont le thème est la prière pratique et le verset à mémoriser de cette semaine. En tout temps, peuple, confiez-vous en lui, répandez vos cœurs en sa présence, Dieu est notre refuge. Texte tiré du livre des Psaumes, chapitre 62 et le verset 8. Voilà une thématique qui certainement ne va pas vous laisser indifférent, car certainement vous l'avez déjà vécu. Lorsque les prières sont sans réponse, vous avez longtemps prié pour quelque chose, parfois même durant des années, et vous avez l'impression que Dieu n'a pas entendu vos prières. Pourtant, la Bible nous dit « Demandez et l'on vous donnera. » Ainsi que « Si nous demandons quelque chose selon sa volonté, il nous écoute. » Alors comment comprenez-vous ces promesses de Dieu ?« Demandez et l'on vous donnera. » Vous demandez et vous n'avez pas de réponse à votre prière. Que se passe-t-il ? Qu'est-ce qui se passe ? Et là, c'est le désarroi pour certains, c'est le manque de confiance pour d'autres, c'est la perte de foi pour d'autres. Mais cette leçon est bel et bien là pour nous aider à bien comprendre. Nous prenons l'exemple de Anne. Anne est l'exemple d'une femme dévouée qui priait pour une chose très précise. Au début, il semblait que Dieu ne répondait pas à ses prières. Mais elle persévéra et Dieu répondit en son temps parfait et selon sa volonté. N'oublions pas, Dieu répond en son temps et selon sa volonté. En son temps et selon sa volonté. Parfois, l'attente approfondit notre marche avec Dieu, car elle nous apprend à lui faire davantage confiance. Mais le livre des Psaumes 62, verset 8, déclare « En tout temps, peuple, confiez-vous en l'Éternel, répandez vos cœurs en sa présence, Dieu est notre refuge. » Confions-nous en lui. Croyons-nous vraiment qu'il sait ce qui est le meilleur pour nous-mêmes, même lorsque nous ne voyons pas de réponse immédiate à nos prières? Croyons-nous qu'il répondra, en fin de compte, en son temps et selon sa sagesse parfaite? Il arrive que nos prières ne soient pas exaucées aussi rapidement que nous le souhaiterions, ni de la manière que nous espérions. Quel conseil la Bible nous donne-t-elle à ce sujet? Premièrement, cherchez la volonté de Dieu et non la nôtre. Aïe, aïe, aïe, cherchez la volonté de Dieu et dans la nôtre. Donc, à travers notre prière, nous devons d'abord chercher à savoir, mais quelle est la volonté, quel est le plan de Dieu pour moi et non pas la nôtre. Ensuite, examinez nos motifs. Quels sont nos motifs? Je demande cela, mais c'est pourquoi? Quelles sont les raisons? Ensuite, demandez-vous si vous avez un péché chéri. Alors là, si il y a un péché en nous que nous gardons, que nous chérissons, ce sera difficile à Dieu pour nous de répondre à nos prières. Ensuite, demeurez en Dieu et dans sa parole. Là, c'est clair et net. Nous devons demeurer en Dieu et surtout dans sa parole. Ayez foi lorsque vous priez. C'est-à-dire, priez, mais avec la certitude que Dieu répond et que Dieu va répondre à votre requête. Examinez l'état de votre cœur. Êtes-vous sous l'effet de l'orgueil ou êtes-vous sur l'effet de l'humilité? Dieu n'aime pas les orgueilleux. Dieu aime ceux qui sont humbles. Ensuite, il faut persévérer dans la prière. Nous avons des textes de la Bible qui nous l'enseignent de persévérer, prier sans cesse, nous dit la Bible. Ensuite, pardonner aux autres. Le non-pardon est l'objet de d'une non-réponse à nos prières. Et il faut pardonner tous ceux qui nous ont offensés. Et en fin de compte, Dieu voit la situation dans son ensemble et sait ce qui est le meilleur pour nous. Parfois, sa réponse est simplement celle donnée à Paul. Ma grâce te suffit. Un élément essentiel qui détermine notre réaction lorsque nos prières semblent rester sans réponse est la manière dont nous concevons Dieu. Si nous le percevons comme distant ou indifférent, notre relation avec lui finit par s'affaiblir. Dans ces moments-là, plongeons-nous dans la Bible pour y découvrir les preuves de son amour, de sa sollicitude et prions pour que notre perception altérée de lui s'éclaire et retrouve sa justesse. Que ces quelques protocoles qu'ils nous ont donnés, ces quelques conseils qui nous ont été donnés puissent nous apporter la solution lorsque nous croyons que Dieu ne répond pas à nos prières. Il y a certainement une des raisons qui a été citée là ce matin. Eh bien, que Dieu vous assiste, que Dieu nous garde et que Dieu nous fortifie. Prions, Père, donne-nous plus que jamais de te rechercher à travers la prière. Donne-nous d'examiner nos motifs. Donne-nous de chercher ta volonté et non la nôtre. Donne-nous de nous débarrasser de tout péché que nous chérissons. Donne-nous de demeurer en toi et dans ta parole. Viens augmenter notre foi et donne-nous surtout d'examiner l'état de notre cœur lorsque nous te prions, que nous soyons non pas dans l'orgueil, mais dans l'humilité. Donne-nous surtout de pardonner à tous ceux qui nous ont fait du tort. Et surtout, Seigneur, donne-nous de nous soumettre à tes plans, à tes projets, et que ta réponse soit la nôtre. Nous t'avons prié au nom de Jésus. Amen.
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0: Chers internautes, nous sommes ravis de vous avoir avec nous et nous vous accueillons avec joie dans votre émission Autrement dit. Aujourd'hui avec moi, Marvin et Eric, avec lesquels nous poursuivons notre étude sur ce grand thème des leçons de foi du livre de Josué. Et aujourd'hui, nous allons aborder une autre sous-partie qui est surpris par la grâce. Qu'est-ce que c'est que la grâce? Souvent, on en entend parler, mais qu'est-ce que c'est réellement?
1: La grâce peut être identifiée à un cadeau. C'est ce qui est donné alors qu'il n'y a pas de mérite en face, il n'y a pas d'éléments significatifs qui justifieraient le don. Mais voilà, la générosité du donneur, sa bonté, sa miséricorde, lui permet de passer au-delà des défaillances et de donner gratuitement.
0: Est-ce que la grâce peut être assimilée à l'amour, j'ai envie de dire?
2: Oui, parce que la grâce de Dieu prend naissance dans son amour. Dieu est amour et il est un Dieu de grâce. Et c'est vrai que lorsque nous aimons une personne, lorsque nous avons de l'affection, nous sommes aussi enclins à pouvoir offrir cette libération des conséquences. C'est par grâce, parce que je t'aime, je ne te sanctionne pas à la hauteur de ce que tu as fait, ou bien je considère que c'est clos. Et c'est vrai que oui, donc je peux dire que la grâce prend naissance dans l'amour.
0: Donc elle est aussi un petit peu liée par rapport à ce que tu nous dis, au pardon.
1: Oui, en fait ça englobe le pardon, la miséricorde, l'amour. En tout cas, c'est toujours des valeurs positives qui conduisent à accorder la grâce. Et on peut dire que Dieu, oui, dans son amour, par miséricorde et parce qu'il nous pardonne, nous accorde cette grâce-là. C'est la grâce du salut.
0: Eh bien, poursuivons en approfondissant toutes ces informations, tout en restant au cœur du texte. La Bible donne-t-elle des exemples de personnes qui ont eu l'occasion d'expérimenter cette grâce de Dieu?
1: Alors, si on reste dans le livre de Josué, on a l'exemple de Rahab, qui est cette femme prostituée qui va échapper en quelque part à la destruction de Jéricho, à la prise de Jéricho par les enfants d'Israël, en choisissant finalement de faire confiance au Dieu d'Israël, un Dieu dont elle avait entendu parler. Elle ne le connaissait pas encore concrètement, mais elle avait déjà cette confiance qu'il était en mesure d'accorder la victoire aux Hébreux parce qu'il l'avait fait déjà dans le passé grâce à leur sortie d'Égypte. Donc cette foi, cette confiance qu'elle avait placée en Dieu lui a permis finalement de saisir l'opportunité du salut, la grâce, parce que malgré son attachement à sa ville de Jéricho, elle a plutôt choisi de se placer dans le camp des Israélites.
0: Est-ce que ce sont ces mêmes Israélites qui lui ont peut-être auparavant parlé de Dieu, ou est-ce qu'elle l'a appris, en tout cas la connaissance de Dieu, par d'une autre façon?
2: Ah non, mais en fait, elle le dit lorsque elle les rencontre. Donc nous sommes au chapitre 2 et au verset 10, alors au verset 9 déjà. L'Éternel, je le sais, vous a donné ce pays. La terreur que vous inspirez nous a saisis et tous les habitants du pays tremblent devant vous. Car nous avons appris comment à votre sortie d'Égypte, l'Éternel a mis à sec devant vous les eaux de la mer Rouge et comment vous avez traité les deux rois des Amoréens au-delà du Jourdain, Sihon et Og, que vous avez déjoués par interdit. Nous l'avons appris et nous avons perdu courage. Nous l'avons appris. La résonance de l'accompagnement de Dieu s'est fait entendre. Et elle leur dit, nous avons appris. Donc, ce qui s'est passé avec Dieu dans le désert, avec les Égyptiens, nous savons. Donc, elle, en tant qu'individu, comprend que la présence de ces hommes dans sa maison est la preuve qu'il y a danger pour elle, pour ses proches et pour sa nation. On s'en rend bien compte que l'objectif de Dieu, c'est ça, c'est que non seulement quand l'Éternel délivre Israël, que les Égyptiens le connaissent, qu'Israël le connaisse, et que tous ceux qui entendront parler de ce qu'il aura fait puissent savoir qu'il est l'Éternel. L'objectif, ici, on se dit, est atteint. Parce que déjà, avant même qu'Israël n'entre, vienne prendre possession, on sait déjà que c'est l'Éternel qui les conduit, l'Éternel qui fait, l'Éternel a déjà livré.
0: Et comment peut-on t'expliquer le fait qu'en réalité, elle ne connaissait pas réellement Dieu, elle avait seulement entendu parler de lui, mais pourtant, elle avait déjà cette confiance en lui.
1: Il est vrai que Rahab n'avait pas une expérience directe avec le Dieu d'Israël et les Hébreux. Maintenant, on peut imaginer que ce qu'elle avait vécu au niveau des cultes païens qui existaient dans les cités de Canaan lui avait permis de voir que ces services idolâtres n'apportaient pas vraiment de réponse et ne portaient pas vraiment de solution aux problèmes des individus. Tandis qu'avec ceux qui s'étaient passés

0: auprès de ce Dieu-là.
1: Elle va même jusqu'à dire, quand nous regardons le texte biblique, au verset 11 du chapitre 2, et je prendrai la partie B, « Car c'est l'Éternel, votre Dieu, qui est Dieu en haut dans les cieux et en bas sur la terre. » On est ici face à une louange de cette femme, avec tout son passé, tout son présent, qui elle est, mais qui dit de ce que qu'elle a entendu et qu'elle a compris de Dieu, il est le Dieu. C'est lui qui règne dans le ciel et sur la terre. Et c'est beau parce que Rahab, en dépit de, comme je disais, son passé, son présent et qui elle était, a su saisir cette opportunité.
2: Est-ce que le fait que Rahab ait trahi sa propre patrie était vu, en tout cas aux yeux de Dieu, comme quelque chose de bon, dans le sens où, malgré cette trahison, eh bien, c'était en quelque sorte pour une bonne raison. Je ne sais pas si tu comprends ce que je veux dire.
1: Alors, déjà, si aux yeux de son peuple, elle pourrait paraître une traite, Rahab sait, et elle le dit au verset, quand on lit le verset 9, « L'Éternel, je le sais, vous a donné ce pays. » Rahab sait. Elle a ce qu'elle a entendu est suffisamment probant pour qu'elle sache quel est le plan de Dieu. Et elle se met dans les dispositions. Aujourd'hui, voilà. Elle se présente craintive et elle leur dit, aujourd'hui, je n'ai que ma bonté à vous offrir. Faites-moi aussi preuve, faites preuve de bonté envers moi. Et on va voir que dans le déroulé de cette histoire, comment elle va les protéger, comment elle va les aiguiller pour pouvoir aller vers. Nous, le texte ne nous dit pas comment ils ont fait pour se retrouver chez elle. Le texte nous dit simplement qu'ils se sont retrouvés chez une prostituée. Et c'est beau parce qu'elle va profiter du moment, de l'instant où elle va faire leur rencontre pour pouvoir s'accrocher à cette grâce qui lui est faite. Pour elle, mais pour toute sa famille. Et ça, c'est une bonne chose. C'est beau. Et oui, Dieu va valider parce que le texte ne nous dit pas que Dieu a donné à aiguiller vers la maison de la prostituée, vers que Dieu leur a dit oui, vous pouvez dire répondre favorablement à sa demande. Mais on se rend bien compte finalement que c'est ce qui va se passer.
2: Et qu'est-ce que cette histoire nous enseigne, j'ai envie de dire, sur la façon dont Dieu fait grâce?
0: On peut dire que cette histoire montre que la grâce de Dieu n'a pas de limite ethnique, nationale ou géographique. Cette pensée était assez répandue dans l'Antiquité, où le Dieu était le Dieu d'un territoire, d'un pays, d'un peuple, et qu'il suffisait à la limite de quitter le pays pour être loin de ce Dieu-là. Mais l'exemple ici de Josué, de Rahab, des espions, montre que voilà, Dieu ne se limite pas à ses considérations, qu'il est disposé et disponible à sauver quiconque confesse son nom, peu importe ses origines, peu importe ses cultes anciens également, dès lors que la personne est décidée à se détourner de ce qui est vide de sens, pour se tourner vers la parole, sa parole. Alors oui, Dieu accueille généreusement. Même ici, Rahab, c'est une prostituée, donc c'est pas un métier très noble. Pourtant, Dieu l'accueille. C'est bien pour signifier que l'accueil est, sa porte est grande ouverte à quiconque.
2: Et cette grâce, est-ce qu'elle est à effet immédiat ou est-ce qu'il faut faire quelque chose, j'ai envie de dire, pour pouvoir pleinement en profiter?
0: À effet immédiat, oui. Dans la mesure où, oui, quand Dieu fait grâce, il fait grâce. Maintenant, le cadeau, il est donné. Il faut simplement l'accueillir, l'ouvrir, le vivre. Et dans le cas de Rahab, elle devait laisser, en quelque part, un signe, ce fil cramoisi, qui indiquerait que cette maison est à épargner, est à gracier. Donc, si on fait une transposition, une actualisation à nos vies, alors certainement que une fois qu'on a accepté la grâce, comme Rahab a pu le faire, bien certainement qu'il y a une expression, une manifestation concrète, par nos choix de vie, par notre façon de faire, par notre façon d'être, tout simplement dans la société, dans le monde. Ce sont des éléments qui vont témoigner qu'il y a là quelqu'un, une personne qui vit sous la grâce.
1: Et puis, cette grâce dont nous bénéficions, dont a bénéficié Rahab, lui permet d'être réhabilité. Pour preuve, et tu disais, comment

0: que Dieu a validé. Dans Matthieu chapitre 1, le verset 5, il est dit: Salmon engendra Boaz de Rahab. Ici, je viens de lire un élément de la généalogie de Jésus. On pourrait se crier au scandale. Comment se fait-il que cette femme, avec ce passé, puisse se retrouver dans la généalogie de Jésus? Oui, parce que la grâce va aussi conduire à une réhabilitation. Et dans cet exemple, c'est l'exemple manifeste de la manière dont fonctionne cette grâce et cet amour que Dieu a pour les êtres humains.
1: Est-ce que la grâce de Dieu bien se manifeste aussi pour eux?
0: Ils n'ont pas tous été éradiqués. On va dire que c'est un élément de la grâce de Dieu. Mais rappelons-nous, et c'est ce que nous avons vu dans les études précédentes, que ce peuple, malheureusement, a commis un péché vis-à-vis de l'Éternel. Et l'Éternel, à un moment donné, a souhaité détruire ce peuple. Moïse a plaidé en faveur de ce peuple à deux reprises. Et Moïse, Dieu a fait grâce au peuple. En ne le tuant pas tout de suite. En ne le tuant pas. En poursuivant l'accompagnement, en se disant, malheureusement, ils vivront les conséquences de ce choix qu'ils ont fait. Bon, lorsqu'à Sittim, ils ont fait le choix d'aller à l'encontre des préceptes de Dieu. Ils ont fait le choix de s'insurger contre Dieu. Et chaque fois, ils disaient, retournons en Égypte. L'Éternel, donc finalement, Dieu les conduit dans le désert. Ça peut paraître être une sentence dépourvue de grâce. Mais là, Dieu aurait pu détruire l'ensemble du peuple. Dieu les conduit dans le désert, disant que malheureusement, toute cette génération qui a vu les miracles n'entrera pas. Et la grâce de Dieu se manifeste par le fait qu'il permet à ce peuple de pouvoir revenir, se représenter. C'était une promesse, mais c'est un effet de sa grâce. Et c'est comme ça que je le vois.
1: Est-ce que la grâce de Dieu a changé, peut-être, ou est-ce qu'elle reste la même, mais qu'elle s'applique de façon différente, simplement?
2: Oui, elle reste la même. La grâce de Dieu reste la même. Et le contexte de vie, les situations sociales donnent des situations forcément différentes. Mais concrètement, aujourd'hui, pour quelle que soit la personne ou l'individu qui entend l'action de Dieu dans la vie d'homme et de femme qui l'entoure, qui voit comment Dieu a peut-être tiré une personne des situations de drogue, d'addiction, en relevant cette personne et en lui donnant finalement une vie meilleure, mais même si l'individu n'a pas une connaissance très approfondie du texte biblique, si elle se décide de faire confiance au Dieu qui a agi pour cette personne, ben oui, elle reçoit aussi la grâce de Dieu, comme Rahab a pu, sans avoir une connaissance très approfondie des textes bibliques, ben, se donner à Dieu. Et à partir de là, oui, Dieu entre dans la vie de cette personne, et il y a là un chemin, un parcours, et une bonification de la vie. La grâce de Dieu reste la même, hier, aujourd'hui, et demain.
0: Mais elle est d'autant plus présente, parce que l'apôtre Paul va nous dire: c'est par grâce que vous êtes sauvés par le moyen de la foi. C'est vrai que dans le contexte dans lequel nous évoluons, je replace dans le contexte du conflit cosmique, dans le contexte de la rébellion de l'être humain vis-à-vis de Dieu, de Jésus qui vient, qui offre sa vie, c'est cette grâce qui se manifeste et qui permet à des hommes de s'attacher. Et quand ils s'attachent à Dieu, cette grâce, ils ont cette possibilité, et je disais par rapport à Abraham, d'être rétablis. Éric parlait de tous ces hommes, ces femmes qui, après des parcours chaotiques, des choix de vie chaotiques, éloignés de Dieu, se retrouvent à prendre de nouvelles orientations. Et c'est parce qu'elles bénéficient de la grâce. L'apôtre Paul a bénéficié de la grâce de Dieu. Pierre a bénéficié de la grâce de Dieu. L'apôtre Paul, il méritait la mort par rapport à tout ce sang qu'il a fait couler. L'apôtre Pierre, après avoir rogné. Et c'est vrai qu'aujourd'hui, bon nombre de nous bénéficions de la grâce. Parce que nous croyons qu'en acceptant Christ, le sacrifice de Christ, nous avons bénéficié de ce don pour pouvoir être reconnectés à Dieu. Et aujourd'hui, il y a pléthore de témoignages d'hommes, de femmes au sein des communautés religieuses qui peuvent témoigner de la grâce de Dieu.
1: Est-ce que la grâce de Dieu signifie, en fin de compte, qu'on peut vivre notre vie, j'ai envie de dire, un peu tranquillement, puisqu'on sait en fin de compte que... Mais sa grâce va quand même surabonder.
2: Tranquillement. Oui, on peut vivre tranquillement. Hein. C'est précisément ce fardeau que la grâce enlève sur nos épaules. le fait de vouloir gagner son salut, de vouloir être dans une performance spirituelle pour mériter. Ce fardeau est enlevé, donc quelque part, oui, c'est une tranquillité. Mais ce n'est pas une tranquillité pour vivre dans le désordre. Je vais peut-être prendre juste un exemple pour illustrer le propos. J'imagine, je prends l'exemple d'une personne qui est en prison pour à perpétuité, pour vol, braquage, meurtre, qui reçoit une grâce présidentielle ou royale et qui effectivement sort de prison. Elle a deux options, soit en sortant de prison, elle se précipite pour organiser un nouveau braquage, un nouveau meurtre, de nouvelles dérives, ce qui serait totalement absurde, soit alors, profitant de cette seconde chance, de cette nouvelle opportunité, mais elle va profiter pleinement de cette liberté pour vivre en paix, pour vivre cette liberté concrètement qui lui est donnée. Donc, on peut, en ayant saisi la grâce, soit retourner rapidement dans ce qui nous avait plongé en prison, soit alors, et c'est ce que la Bible nous encourage à faire, saisissant la grâce, profiter d'elle pour vivre pleinement cette nouvelle chance, cette nouvelle opportunité, cette nouvelle liberté que Dieu nous donne.
1: Eh bien, merci messieurs pour tous ces éléments. Nous allons passer maintenant à une partie plus pratique nous permettant d'acquérir des clés pour notre quotidien. Concrètement aujourd'hui, comment accepter la grâce de Dieu? Puisque nous avons pris l'exemple de Rahab qui était dans une situation assez peut-être inconfortable. Elle aurait peut-être pu se dire qu'elle n'était pas assez... j'ai envie de dire qu'elle ne méritait pas en fait cette grâce. Aujourd'hui, je suppose qu'il y a d'autres personnes qui se posent aussi cette même question, de savoir est-ce qu'ils méritent cette grâce de Dieu du moins. Alors comment faire pour pouvoir juste être en paix et simplement accepter ce cadeau?
0: Alors, tu as dit mérite. Nous ne méritons pas la grâce de Dieu. Par contre, Dieu nous offrant cette grâce et nous invite simplement à l'accepter. Lorsque nous avons l'opportunité d'accepter ce cadeau qu'il nous fait, qu'il doit nous libérer de ces chaînes, parce que quand on a un passé, on est enchaîné à ce passé, nous libérer de ce qu'on fait, et du présent parfois, de la situation qui est encore présente. Simplement accepter. Il n'y a pas d'autre solution si on veut véritablement profiter de ce que peut nous porter la libération que nous offre Dieu. Lorsque j'ai l'opportunité, je saisis. Et je rentre dans le processus de changement avec lui. Parce que c'est Dieu qui nous change. C'est pas nous qui nous changeons. Dieu nous a donné son Saint-Esprit. Mais c'est au quotidien que ce changement va se manifester. Mais ça signifie aussi qu'il nous faut accepter de mettre de côté cette culpabilité que parfois nous avons par rapport à ce style de vie que nous avions. C'est cette souffrance que nous cause le souvenir de ce que nous avons fait pour pouvoir avancer. Et il nous faut aussi, en tant que personne évoluant autour de personnes ayant bénéficié de la grâce, tout comme nous, ne pas accabler les autres. Ne pas tout le temps leur rappeler, oui, mais tu as été, tu as fait. Parce que des gens qui ont bénéficié de la grâce de Dieu, oui, ça a pu être à un moment donné. Mais c'est un criminel qui a été, qui a accepté Christ, qui est parti dans une nouvelle disposition, lui rappeler tout le temps qu'il est un criminel, qu'il a été un voleur, qu'il a été tout ce qui est mauvais, ce n'est pas aujourd'hui comme ça que Dieu fonctionne.
1: Et comment faire dans ce cas lorsque les choses se répètent?
2: Je crois que la grâce, quand elle est donnée par Dieu, elle est suffisante pour couvrir l'ensemble de notre vie avec ses hauts et ses bas. À partir de là, quand on tombe, il faut se relever parce qu'on est déjà sauvé, on est déjà gracié. Il s'agit de ne pas rester dans la chute, rester dans la difficulté. La grâce a cette puissance pour nous donner la ressource pour nous relever. Donc, on va dire que c'est l'appel à la persévérance qu'on trouve dans les Écritures, qu'on trouve dans les paroles de Jésus, dans le livre de l'Apocalypse notamment. Et c'est celui qui persévérera jusqu'à la fin, qui sera sauvé. Et la persévérance, c'est dans celle de se relever quand, dans le parcours de nouveautés de vie, bénéficiant de la grâce, il y a ici et là des erreurs, des chutes. On se relève et on continue.
1: Nous avons vu tout à l'heure que les deux espions en question ont quand même fait grâce à Rahab. Comment aujourd'hui pouvons-nous également nous faire grâce aux autres ?
2: Là encore, la Bible nous sert en quelque part d'exemple. Les expériences passées nourrissent notre réflexion pour qu'aujourd'hui, dans nos contextes et dans notre génération, nous ayons aussi cette sensibilité à faire grâce. C'est l'apôtre Paul qui invite ainsi à se faire grâce mutuellement, comme le Christ nous a fait grâce. Alors ça passe dans les relations quotidiennes, dans le foyer. C'est déjà là qu'on apprend aussi à se pardonner, entre conjoints, entre enfants, entre parents et enfants. Après, effectivement, quand on élargit le cercle, forcément, dans nos relations interpersonnelles, nous avons parfois des heurts, des difficultés. Ce sont là aussi des opportunités pour faire grâce comme Dieu nous a fait grâce. Et c'est en faisant cela qu'on commence à mesurer, finalement, le cadeau que nous avons reçu, sa grandeur, sa profondeur et sa puissance pour transformer les vies et pour restaurer les relations. C'est ce que Dieu a fait avec nous, et en quelque part, il nous demande de le faire aussi avec ceux qui nous entourent.
1: Donc le fait vraiment d'avoir expérimenté personnellement cette grâce va nous donner, j'ai envie de dire, une facilité, en quelque sorte, à le faire avec les autres.
2: Une sensibilité.
1: Oui.
2: Parce que c'est jamais facile.
0: Et puis, puisque, comme je le disais, nous sommes dans un processus de transformation soutenue par l'Esprit de Dieu, par le Saint-Esprit. Et c'est au quotidien que nous allons apprendre à justement faire grâce. Tu parlais de cette grâce que Dieu nous fait. Mmh. Et puisque le Saint-Esprit est dans les desseins de Dieu, est Dieu, il est capable également de nous conduire progressivement à être davantage sensible aux difficultés de l'autre. La grâce gracier l'autre, c'est pouvoir mettre le doigt sur ce qu'il a fait, mais considérer qu'il est une personne de valeur ou qu'elle est une personne de valeur et que ce qu'elle a fait ne peut pas toujours être synonyme de conséquences négatives, de conséquences pour elle. Et c'est ça la grâce de Dieu sous l'influence du Saint-Esprit qui peut nous permettre, nous, de pouvoir en faire grâce.
1: Merci à tous les deux pour ces clés apportées et pour cet échange. Nous vous remercions également, chers internautes, d'être restés jusqu'à la fin de ce moment. Et nous vous invitons à ne pas hésiter à liker et à partager cette vidéo si elle vous a fait du bien.

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2: Mesdames et messieurs, nous voilà aujourd'hui dans notre émission Plantes et Santé. Je suis heureux de vous retrouver, de vous saluer. Aujourd'hui, nous allons parler des affections métaboliques. Comme affection métabolique, nous avons le diabète, par exemple. Bien, le diabète est une maladie due à une altération de la sécrétion d'insuline par le pancréas, aboutissant à un excès de sucre dans le sang, ce qu'on appelle l'hyperglycémie, désordre métabolique complexe. Le diabète peut entraîner des accidents graves, comme le coma, et des complications vasculaires. Ces complications vasculaires sont dues à la persistance chronique de l'hyperglycémie, et ces complications peuvent atteindre tous les organes, mais particulièrement le cerveau. On peut avoir un accident vasculaire cérébral, on peut avoir un infarctus, cela peut atteindre le cœur, on peut aussi avoir une insuffisance cardiaque, on peut aussi avoir une insuffisance rénale, cela peut atteindre les reins, l'œil, c'est-à-dire avoir une rétinopathie diabétique, c'est-à-dire la cécité. La libération des radicaux libres est un facteur d'aggravation de ces lésions vasculaires. Il y a une mise en garde que je voudrais vous signaler. La prise en charge du diabète de type 2, encore appelé diabète gras, nécessite un traitement à base de comprimés permettant d'augmenter la sécrétion d'insuline, soit d'améliorer la sensibilité des cellules à l'insuline. Les conseils nutritionnels sont importants. Parallèlement, en accord avec votre médecin, certaines plantes hypoglycémiantes peuvent être employées pour diminuer éventuellement la dose ou la quantité de médicaments synthétiques. Mieux encore, les plantes peuvent être utilisées avant l'instauration d'un traitement médical lorsque le diabète est pris au début en association à des mesures hygiéno-diététiques. Dans tous les cas, lorsqu'on entreprend un traitement phytothérapique, il est nécessaire d'avertir son médecin et de surveiller sa glycémie à l'aide d'un lecteur de glycémie. Le traitement médicamenteux ne doit jamais être interrompu, surtout en cas d'insulinodépendance, car c'est le déséquilibre du diabète qui est à l'origine des complications graves. Les plantes antidiabétiques agissent selon deux mécanismes, soit par une action hypoglycémiante directe, en empêchant l'absorption du glucose au niveau intestinal et en augmentant la synthèse de la libération de l'insuline pancréatique et en diminuant celle du glucagon, soit par une action cellulaire grâce à leur pouvoir antioxydant et anti-enzymatique, neutralisant l'effet des radicaux libres et limitant la réaction inflammatoire dans les tissus. Quelles sont les plantes qu'on peut utiliser dans ces cas-là? Alors, selon les affections métaboliques, nous verrons aujourd'hui l'aloès, le balédou, la pomme cajou, l'herbe aiguille ou aiguillette, ainsi que la liane serpent ou liane de Cayenne. L'aloès est une des plantes les plus utilisées aux Antilles contre le diabète. Les propriétés hypoglycémiantes de la pulpe de la feuille ont été largement démontrées. L'aloès agit en diminuant la glucogénèse, c'est-à-dire la formation de sucre, et comme anti-inflammatoire et antioxydant. Alors, comment l'utiliser, l'aloès? Il faut prendre la glu qui se trouve dans la feuille, boire 3 fois par jour avant le repas une tasse de la décoction de cette glu ou encore ce gel d'une demi-feuille d'aloès dans 1 litre d'eau, maintenir l'ébullition jusqu'à réduction de moitié. Le gel d'aloès est également efficace en usage externe pour soigner les plaies des diabétiques. Alors, l'aloès ou l'aloe vera, voilà, je reprends, boire 3 fois par jour avant les repas. Une tasse de la décoction de gel d'aloe vera d'un demi-feuille dans 1 litre d'eau et maintenir l'ébullition jusqu'à réduction de moitié. Le balai doux ou la Scroparia dulcis. Le balai doux contient des bioactifs anti-inflammatoires, antioxydants et hypoglycémiants qui stimulent la sécrétion d'insuline au niveau du pancréas. Alors, qu'est-ce que l'on peut faire? Une infusion. Alors là, pour l'aloès, c'est une décoction pour l'aloe vera. Tandis que pour le balai doux, on fait une infusion. Boire 3 fois par jour une tasse de l'infusion de la plante entière, soit 30 grammes pour 1 litre d'eau bouillante. L'anacardier ou pomme cajou, l'anacardium occidental, occidentalé, alors en infusion. La feuille et l'écorce de cet arbre possèdent des propriétés hypoglycémiantes dues à la présence de flavonoïdes et aussi d'autres dérivés, des dérivés terpéniques, des tanins. Alors, on utilise en infusion. On peut boire 3 fois par jour avant les repas une tasse de l'infusion des feuilles de pomme cajou. 2 poignées pour 1 litre d'eau bouillante. Ensuite, on peut faire la macération. Alors, la macération, c'est laisser macérer dans de l'eau 10 grammes, soit 1 cuillerée à soupe de poudre d'écorce dans 250 ml d'eau pendant 1 nuit. Et boire 1 tasse du macérat 3 fois par jour. L'herbe aiguille maintenant, ce qu'on appelle aiguillette. Le Bidens pilosa. La plante est riche en polyphénol aux propriétés anti-inflammatoires, antioxydantes et hypoglycémiantes, comme la pomme cajou. En infusion, laissez infuser 10 minutes 1 poignée de partie aérienne dans 1 demi-litre d'eau bouillante, filtrer et boire 1 tasse de l'infusion 3 fois par jour. La liane de Cayenne ou liane serpent, Tinospora crispa. Alors, peut-être utilisée en décoction. Cette plante très populaire comme antidiabotique dans toute la Caraïbe, la liane de Cayenne, originaire d'Asie, ou liane serpent, possède de réelles propriétés hypoglycémiantes. Plusieurs études récentes confirment l'activité hypoglycémiante par augmentation de la sécrétion d'insuline du pancréas liée à une modulation de la concentration de calcium intracellulaire. Alors, on peut l'utiliser en décoction. Boire 3 fois par jour une tasse de la décoction des tiges. 30 grammes de tiges pour 1 litre d'eau. Et quand il est parlé de tiges, c'est sous laquelle les feuilles poussent, c'est le bois en quelque sorte, peut-on dire. Donc, on peut utiliser 30 grammes de ce bois-là pour 1 litre d'eau en décoction. Vous savez, mesdames et messieurs, ce que c'est qu'une décoction. Je vais pas vous le rappeler à nouveau. On peut utiliser également le paroca. Nous en avons parlé dernièrement. Le paroca ou la mormodica charantia. On peut faire du jus de paroca. Boire 2 à 4 cuillerées à soupe du jus du fruit vert, le paroca même, hein, qu'on enlève les graines dedans, qu'on enlève la partie blanchâtre à l'intérieur, on peut faire du jus avec, mais on peut faire aussi une décoction. Faire bouillir 1 fruit dans 200 ml d'eau, jusqu'à réduction de moitié et boire une tasse de la décoction 3 fois par jour. Vous savez que le fruit du paroca possède de puissantes activités hypoglycémiantes, nous en avons déjà parlé, par son action inhibitrice sur le pancréas et surtout permettant à réguler l'insuline. Alors attention surtout en cas de traitement avec des médicaments diurétiques ou laxatifs, car le paroca augmente le risque de la perdition potassique, c'est-à-dire la plante est contre-indiquée aussi pendant la grossesse, je vous en ai parlé dernièrement. Il y a aussi la pervenche rose amère, la pervenche, la Catarantus roseus, Catarantus roseus en décoction. Alors, les alcaloïdes que l'on trouve dans cette plante, alors la leucosine, la vindoline, la vindolinine, contenues dans les feuilles, sont hypoglycémiantes. Alors, on peut boire 3 fois par jour, à jeun, une tasse de la décoction de 30 grammes de feuilles dans 1 litre d'eau. La pervenche rose, parce qu'il y a la blanche, mais je vous parle de celle qu'il y a les feuilles roses. On peut utiliser également le pourpier, Portulaca oleracea, riche en bêta-cystostérol et en mucilage. Le pourpier possède une action hypoglycémiante et antioxydante. Donc, on peut, on l'utilise en infusion, laisser infuser une pincée de feuilles dans une tasse d'eau bouillante pendant 10 minutes, boire une tasse de l'infusion au moment des repas. On peut l'utiliser aussi en aliment, consommer régulièrement de la salade de jeune pourpier ou du pourpier préparé à la vapeur, comme les épinards. Nous avons d'autres plantes hypoglycémiantes. On a le gingembre, le goyavier, graines en bas-feuilles, on a aussi l'herbe à pic, on a le pois d'Angole, on a le sureau, la surelle, ou encore le jean blanc que l'on appelle tété négresse. Il y a quelques conseils que je vais vous donner pour les affections métaboliques telles que le diabète. Vous pouvez boire des jus de légumes crus. Certaines plantes condimentaires et épices sont recommandées chez le diabétique. Exemple, l'ail, le persil, l'oignon, le gingembre, la cannelle, et privilégier des aliments riches en pectine. Vous savez, la pectine ralentit la vitesse d'absorption des sucres et permet d'éviter les brusques montées glycémiques. Vous avez aussi les fibres qui ralentissent l'absorption des glucides. Privilégier des fibres solubles, mieux tolérées, par exemple la patate douce peut être recommandée aux diabétiques et consommée avec sa peau, car les fibres qu'elle contient ralentissent l'absorption des aliments et c'est une excellente source de glucides complexes, de vitamine E, bénéfique pour augmenter l'efficacité de l'insuline. Vous avez d'autres phytonutriments qui sont bénéfiques pour les diabétiques et qui réduisent les risques de développer un diabète. Vous avez dans ces plantes, vous avez la quercétine qui protège du sorbitol au niveau du foie. Vous avez la vitamine E qui diminue la glycémie à jeun. Vous avez l'acide alpha-lipoïque qui améliore la sensibilité à l'insuline et protège des complications oculaires. Vous avez la vitamine C qui prévient l'apparition du diabète non insulinodépendant. Vous avez les carotenoïdes qui se posent aux insuffisances pancréatiques. Vous avez les oméga-3 qui lutte contre les radicaux libres produits en excès chez les diabétiques et qui améliore l'efficacité de l'insuline. Donc une supplémentation d'oméga-3 est nécessaire car les diabétiques transforment mal les oméga-3 végétaux, et ce qui est protecteur au niveau cardiaque pour les diabétiques, donc il faut en utiliser. L'exercice physique aussi permet de régulariser la glycémie et d'augmenter l'efficacité de l'insuline. Donc, manger des fibres, manger des fruits, manger des légumes qui sont conseillés pour les diabétiques, mais aussi bouger. Hein? Bougez, car cela va réduire les graisses saturées au profit des graisses mono et polyinsaturées. Faites de l'exercice physique, ça va favoriser votre respiration, cela va favoriser aussi votre forme physique et vous aider à mieux vous porter. Bien, mesdames et messieurs, je vous remercie pour votre aimable attention. J'espère que ce matin, les affections métaboliques comme le diabète, vous avez pris conseil, vous avez pris note de ces plantes que je vous ai citées, et j'espère que cela va vous aider à mieux soigner votre diabète et à mieux prendre soin de votre corps, mieux de prendre soin de votre santé. Donc, merci de votre aimable attention. À la prochaine occasion, nous parlerons d'un plante et santé, d'autres plantes, d'autres affections qui certainement vous aideront à mieux vous porter.
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